0: une salve de missiles américains en direction de l'Iran. Les autorités déplorent à l'instant 3 morts et 8 blessés dans ces frappes. La poursuite des frappes américaines engendrerait une offensive totale de l'Iran, prévient un conseiller du guide suprême iranien. Et puis la tension ne faiblit pas non plus dans le détroit d'Ormuz, où 4 navires qui tentaient de franchir le blocus naval iranien auraient été stoppés par des missiles tirés par les gardiens de la Révolution. Enfin, en cyclisme, les choses se corsent sur le Tour de France. 3 cols de première catégorie au programme de la 14e étape aujourd'hui entre Mulhouse et le Markstein dans les Vosges. Hier, le Suisse Mauro Schmidt s'est imposé à Belfort. 2 heures passées de 2 minutes. 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L'infotrafic, c'est dans un instant, juste après la météo. Une ambiance estivale est relativement agréable, surtout ce samedi sur le Grand Ouest, sous les éclaircies dès la matinée, entre la Normandie et l'Occitanie, en passant par les littoraux et le centre. Quelques cumulus du côté de la pointe sud-ouest ce matin et des ondées localement dans l'après-midi sur le bassin parisien et la Normandie. Et puis surtout un temps plus dégradé dans le Grand Est, à Strasbourg, où des orages sont attendus. Pour en revenir au littoral atlantique, là, de belles éclaircies sont prévues tout au long de la journée. Et les températures seront plutôt agréable, avec jusqu'à 25 à Strasbourg, 26 à Biarritz, 27 à Pau, 28 à Paris, Vannes, Clermont et Pau, et Aurillac, 29 au Mans, Angers et Nantes, 30 à La Roche-sur-Yon, 33 à Castres.
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0: C'est confirmé dès à présent du côté de Bayonne, un piéton qui marcherait près des voies de circulation au kilomètre 171 de l'autoroute A63 que vous empruntez entre l'Espagne et Bordeaux. Et vous êtes vigilant dans les deux sens, non loin de l'échangeur Bayonne-Nord, pour votre sécurité d'abord, mais aussi et surtout celle de cette personne, et puis celle également du patrouilleur Gabriel qui est en train d'arriver sur les lieux. Attention dans les deux sens. Vigilance également dans les deux sens. Sur la 89, on a toujours cette alerte au Chevreuil, au kilomètre 253 de cet axe Lyon-Bordeaux, que vous rouliez direction l'Est ou direction l'Ouest et l'Atlantique. Attention, entre les échangeurs Ussel-Ouest et Égletons. Là aussi, un patrouilleur en intervention sur les lieux, c'est Jean-François. Et puis, dernier obstacle, du côté de l'autoroute A62, je vous parlais de Bordeaux il y a un instant. Peut-être que vous m'écoutez au départ de la Gironde à 7h, en direction d'Agen et de Toulouse, au kilomètre 10 de cette autoroute, 5 km avant le péage de Saint-Selve. C'est un chevreuil percuté face auquel il faut être vigilant. Attention donc pour ne pas vous laisser surprendre par cet obstacle dans ce secteur. Partout ailleurs et notamment sur les axes du centre-ouest du côté de Paris, d'Orléans, de Tours, de Nantes, de La Roche-sur-Yon ou de Niort, tout va pour le mieux.
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0: The Braids à l'instant sur le 107.7. Merci toujours de nous être si nombreux à l'écoute en cette nuit, nouveau week-end de départ en vacances. 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Gaëtan Roussel à suivre pour la musique. Suivez d'Irène Cara. Je vous retrouve pour le trafic à 2h15.
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1: L'infotrafic à 2h, passé de 15 minutes, toujours excellente à 7h. Si vous m'écoutez par exemple sur les axes du centre-ouest, en direction de la région parisienne, de la Bretagne, de la Loire-Atlantique, de la Vendée ou encore de la Gironde, tout se passe pour le mieux. Également pour vous qui circulez du côté du centre du pays sur la 71 entre Orléans et Clermont-Ferrand. Et puis très peu de difficultés également dans le sud-ouest, deux obstacles simplement. À commencer par ce piéton, bon pas vraiment un obstacle mais tout de même cela c'est une gêne au trafic. Si vous circulez à Bayonne sur l'autoroute A63, entre Bayonne et Bordeaux, vous êtes toujours vigilant au kilomètre 171. Les forces de l'ordre sont en train d'intervenir à proximité de la sortie 6 Bayonne Nord. Il faut vraiment lever le pied. Si vous apercevez cette personne, c'est du bon sens, bien sûr. Mais encore une fois, attention, puisqu'elle se met en danger. Les forces de l'ordre et le patrouilleur Gabriel sont en train d'intervenir. Et puis, intervention du patrouilleur Valentin, cette fois-ci pour un chevreuil percuté sur les voies de l'autoroute A62. Cette information vous concerne si vous m'écoutez au départ de Bordeaux en direction d'Agen, de Toulouse ou encore de Montauban. Au kilomètre 10, juste avant le péage de Saint-Selve, c'est dans ce secteur qu'il faut lever le pied. Péter une durite, roule ma poule ou encore en tomber en rade. Vous les utilisez sans y penser, mais savez-vous vraiment d'où viennent ces expressions de la route? Eh bien cet été, nous vous emmenons au cœur de leur histoire et nous en parlons dans un instant juste après Laurie Darmon. Lundi soir.

0: tomber en rade, une expression de la route dont vous ne connaissez peut-être pas l'origine. Loïc Elzac nous en dit plus.
1: Après une année de dur labeur, ça y est, vous êtes sur la route des vacances, vous fredonnez votre tube préféré diffusé à la radio quand soudain... Le moteur tousse, ralentit, la voiture s'immobilise sur le bas-côté. Le constat est sans appel, vous êtes tombé en rade.
2: Ah !
1: Cette expression trouve son origine dans le domaine maritime. Le mot rade désigne une zone abritée où les navires jettent l'ancre avant d'entrer dans un port. Lorsqu'un bateau rencontre un problème technique, il reste bloqué dans la rade. Peu à peu, l'expression s'est étendue à toutes les situations où un véhicule se retrouve immobilisé à la suite d'une panne ou d'un incident, comme une batterie à plat, une panne d'essence ou un moteur capricieux, et souvent au pire moment.
3: Qu'est-ce que je vais devenir, moi ?
4: Eh ben, à pied, on est plus
3: vrai. Hein ? Mes vacances sont foutues, je partais pour l'Italie.
4: Mais écoutez, prenez l'avion, ça va plus.
1: Et quand cela arrive, après plusieurs heures dans les embouteillages, il n'est pas rare que certains finissent par péter une durite, mais ça, c'est une autre expression.
0: Et la route se poursuit à l'écoute du 107.7, 24 heures sur 24 à vos côtés, et cette nuit sur les axes du grand ouest du pays, où dans l'ensemble tout se passe vraiment très bien, hein, une route très calme, même si vous êtes un petit peu plus nombreux qu'habituellement sur les routes, et c'est bien normal en ce nouveau week-end de vacances. En tout cas, vous avez bien fait de rouler à 7 heures, puisque je vous rappelle que les prévisions virent au rouge en ce samedi, puisque Bison Futé classe l'ensemble de l'Hexagone en rouge dans le sens des départs. Encore une fois, vous avez opté pour la bonne solution en roulant à 7 heures. Et je vous retrouve moi dans quelques minutes pour un nouveau point sur vos conditions de circulation après vernis rouge ou encore Ugly Kid Joe.

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1: Il est 2h30 et le trafic est désormais complètement au vert sur l'ensemble du Grand Ouest, puisque les deux seules difficultés que je vous ai relatées dans le dernier point trafic, à savoir un piéton à Bayonne sur l'autoroute A63 et un chevreuil percuté sur les voies de circulation près de Bordeaux sur l'A62, ont été résolus. Ce qui signifie désormais que je n'ai plus aucune difficulté à vous relater sur les radars à cette heure que vous m'écoutiez du côté de la région parisienne, du côté du centre ou bien plus au sud, dans le sud-ouest. Encore en Haute-Garonne, près de Toulouse, eh bien tout se passe vraiment pour le mieux. Vous n'oubliez pas pour autant de faire des pauses dès que vous sentez un petit peu la fatigue vous gagner. Écoutez les conseils du médecin et présentateur télé Michel Simès.
2: Je crois qu'il n'y a pas 46 solutions. Quand vous commencez à somnoler, quand vous commencez à avoir les yeux qui piquent et à vous dire « Oh là là, je préfère être dans un lit plutôt que dans ma voiture », eh bien, faut s'arrêter. Moi, je m'arrête très, très régulièrement et en tout cas, dès que je commence à bouger les jambes un peu violemment pour me réveiller, je sais qu'il faut que je m'arrête. Après, on a la chance ou pas de pouvoir faire des micro-siestes et puis je le fais moi régulièrement, mais où je passe le volant à ma femme. Mais je crois que le seul conseil à donner aux gens, c'est de s'écouter et de ne pas chercher à pousser les limites de son organisme, parce que c'est la porte ouverte à l'accident.
1: Et je vous rappelle que vous avez des aires de repos ou de service pour vous arrêter tous les 30 km environ, et ce, quel que soit l'axe que vous empruntiez.
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La musique de Charlie Winston pour vous accompagner à 2h38. Vous n'êtes encore que très peu nombreux sur la route et ça se ressent vraiment au niveau trafic. Pour tout vous avouer, je n'ai vraiment aucune difficulté à vous relater à cette heure. Alors attention, puisque particulièrement dans un trafic calme, la principale difficulté, cela reste la fatigue. Bien sûr, vous n'hésitez pas à vous arrêter encore une fois, ne serait-ce qu'une micro-sieste, 5 ou 10 minutes, parfois ça peut vraiment faire la différence. Vous n'hésitez pas à vous marquer l'arrêt avant de repartir si vous sentez un petit peu la fatigue, vous gagnez. Un autre moyen de rester éveillé, c'est évidemment d'écouter de la musique, et notamment Bruno Mars. Vous l'avez peut-être vu en concert d'ailleurs au Stade de France, il n'y a pas si longtemps, sous la canicule, pour sa tournée de Romantic Tour, et c'est Bruno Mars donc que l'on écoute tout de suite avec I Just Might avant d'écouter Brigitte.

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1: Que vous circuliez à Strasbourg, Paris, Orléans, Nantes, La Roche-sur-Yon, Niort, Bordeaux, Montauban, Toulouse ou encore Bayonne, tout se passe vraiment pour le mieux, absolument aucune difficulté.

0: vous signaler à 7h. Je vous rappelle tout de même que vous êtes susceptible de rencontrer des cônes de signalisation sur les chaussées pour vous empêcher de rouler sur certaines voies. C'est bien sûr en raison de travaux afin de réparer les chaussées. Il faut donc être vigilant puisque si à l'heure actuelle aucun obstacle ne se trouve sur les voies de circulation comme des morceaux de pneus par exemple, eh bien ces fameux cônes de chantier pourraient vous gêner, des zones de travaux très temporaires pour la plupart, mais pour autant, eh bien il faut évidemment être vigilant quel que soit votre secteur afin d'anticiper ces éventuelles difficultés qui vous contraindraient le cas échéant à réduire votre vitesse sur quelques centaines de mètres, allez parfois quelques kilomètres tout au plus, avant de reprendre votre trajet à la normale.
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0: Allez, c'est l'heure de votre rendez-vous avec les bandes originales de films et aujourd'hui direction La Colo, avec le film qui a tout déclenché pour le duo Nakash Toledano, les réalisateurs d'Intouchables et du Sens de la Fête. Voici Absolument BO avec Charlotte Latour.
2: Ambiance colo, feu de camp et guitare. Le film Nos jours heureux est le deuxième long-métrage de l'inséparable duo Olivier Nakash et Eric Toledano. Sorti en 2006, c'est aussi leur premier grand succès, une comédie hilarante inspirée de la propre vie des deux réalisateurs quand ils étaient animateurs de colonies de vacances. C'est d'ailleurs comme ça qu'ils se sont rencontrés. Un film résolument feel-good qui sent bon l'été avec course en sac, bombe dans la piscine, boum, premier flirt et voyage en train.

Train Running, titre du groupe californien les Doobie Brothers, sorti en 1973. L'image du train qui trace sa route, direction les vacances, les années 70 qui ont vu naître Nakash et Toledano, et le riff de guitare super entraînant que le gamin timide de la colo se met à jouer à la perfection devant le feu de camp, ont fait de cette chanson la BO parfaite pour ce film. Au casting d'ailleurs, Omar Sy, Jean-Paul Rouve et Marie-Lou Berry, une franche réussite validée à l'époque par 1 400 000 entrées. Long Train Running est dans Absolument BO.

Quel bon souvenir que ce film Nos Jours Heureux, bien sûr, avec notamment Jean-Paul Roux ou encore Omar Sy. Ça donne envie, bien sûr, de partir en vacances. Et vous êtes, j'en suis sûr, très nombreux à m'écouter encore sur la route des vacances. Et vous avez eu raison une nouvelle fois de circuler à cette heure pour anticiper une journée classée rouge dans le sens des départs par Bison Futé sur l'ensemble du territoire. On aura l'occasion d'en reparler dans les prochains points trafic. Pour l'heure, je vous donne rendez-vous à 3h pour l'actualité suivie de la météo et d'un retour détaillé, bien sûr, à vos conditions de circulation sur le Grand Ouest. Zayn pour la musique, suivi de Taïk.

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1: Bonsoir à tous. La tension ne cesse de s'accroître au Moyen-Orient. L'armée iranienne affirme avoir tiré des missiles cette nuit au Koweït et en Jordanie. En réponse aux frappes américaines sur plusieurs localités en Iran ces dernières heures, 3 personnes sont mortes dans ces frappes, 8 ont été blessées selon les autorités locales. Un conseiller du guide suprême iranien a menacé hier d'une offensive totale de Téhéran en cas de poursuite des bombardements par Washington. En parallèle, les gardiens de la révolution iranien disent avoir visé 4 navires qui tentaient de franchir le blocus dans le détroit d'Ormuz. Toujours à l'étranger, le dernier bilan officiel dénombre plus de 5000 morts au Venezuela dans le double séisme qui a touché le pays fin juin. Le gouvernement annonce une aide de 346 millions de dollars du Fonds monétaire international pour reconstruire le pays. Et puis autre séisme au Mexique où un tremblement de terre de magnitude 7,3 a été recensé hier à la frontière avec le Guatemala. Une alerte au tsunami a été temporairement déclenchée avant d'être levée. Aucune victime n'est à déplorer pour l'heure. En France, 7 départements du sud-est en vigilance orange canicule aujourd'hui à midi, sous des températures allant jusqu'à 40 degrés. Ailleurs, la quasi-totalité du pays repasse en vert. Votre bulletin météo après ce flash. Recherche terminée dans le Tarn dans l'enquête sur la mort de Delphine Jubilard. Les enquêteurs se tournent désormais vers l'analyse des ossements humains, parmi lesquels 2 fémurs découverts jeudi sur un site où Cédric Jubilard pourrait avoir enfoui le cadavre de son ex-femme. L'Institut de recherche criminelle de la gendarmerie nationale à Pontoise doit déterminer s'il s'agit bien de ceux de Delphine Jubilard. Puis on termine par du cyclisme. 3 cols de première catégorie au programme de la 14e étape du Tour de France entre Mulhouse et Le Markstein dans les Vosges. Un parcours propice aux attaques des favoris, dont le maillot jaune Tadej Pogacar. Hier, la 13e étape a été remportée par le Suisse Mauro Schmidt qui s'est imposé à Belfort. Il est 3h, passé de 2 minutes. Vous restez sur le 107.7. L'infotrafic, c'est dans un instant, juste après votre météo. Une météo très agréable dans l'ensemble en ce samedi sur le Grand Ouest, marqué par un retour des températures proches des normales de saison, même s'il fera un petit peu chaud ce matin, entre 21 et 24 degrés. Et puis surtout un grand soleil, particulièrement sur les littoraux et du côté du centre du pays, même si dans l'après-midi, on pourrait avoir des ondées localement du côté de la Normandie, de l'Île-de-France, et puis surtout du côté de Strasbourg, où des orages sont attendus dans l'après-midi. Cet après-midi aussi, il fera 31 degrés du côté de Bordeaux, 28 à Paris, Vannes, Clermont et Aurillac, 29 au Mans, Angers, Montluçon, 30 du côté de La Roche-sur-Yon, 31 également à Agen et Toulouse, 32 à Brive.
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1: Et priorité dans ce point trafic de 3h03, cet accident à l'arrivée sur Toulouse depuis l'autoroute A64. J'y reviens dans un instant. Le temps pour moi de vous signifier que partout ailleurs, eh bien vous roulez toujours dans d'excellentes conditions de circulation. Aucune difficulté. Comprenez, pas d'accident ni d'obstacles sur les chaussées ou encore d'animaux près des voies. Et ce, quel que soit l'axe que vous parcouriez, à l'image de la 71 entre Orléans et Clermont-Ferrand, la 10, l'axe Paris-Bordeaux ou encore la 85 entre Angers et Vierzon. Direction donc cet accident qui vous concerne si vous m'écoutez sur l'autoroute A64 que vous empruntez depuis Bayonne, depuis Pau, depuis Montrégeau. Vous avez passé l'échangeur 38, le chapitre, dernier échangeur avant de pouvoir accéder au périphérique toulousain au kilomètre 287, juste avant l'entrée sur le périphérique, et c'est là qu'il faudrait être vigilant pour plusieurs raisons. D'abord, plusieurs véhicules arrêtés sur la bande d'arrêt d'urgence, un véhicule également accidenté au niveau des chaussées également, beaucoup de dégâts vraiment à cet endroit et surtout de nombreuses personnes présentes sur les voies de circulation qui alors se mettent un peu où elles peuvent mais qui se mettent en danger, qui ne sont pas derrière les glissières de sécurité. Donc encore une fois, j'en appelle vraiment à votre bon sens et à votre prudence si vous m'écoutez à l'arrivée sur Toulouse, kilomètre 287 de la 64 au moment d'aborder la bifurcation qui vous permet de rejoindre le périphérique et l'autoroute A620. Voilà, j'y reviens dans les prochaines minutes, bien sûr. Partout ailleurs, vous l'avez compris, pas de difficulté.
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Tiwayo pour la musique. Un véhicule accidenté toujours à l'arrivée sur Toulouse depuis l'autoroute A64 et Bayonne. Je vous en appelle vraiment à la prudence au kilomètre 287 au moment de rejoindre le périphérique intérieur comme extérieur. D'ailleurs, toulousain, l'autoroute A620, vous êtes particulièrement prudent à l'extrémité encore une fois de l'autoroute A64. On y revient dans un instant, juste après And the Beat Goes On. Voici The Whisperers sur le 107.7.

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1: Toujours une seule difficulté à relater dans ce point trafic de 3h15, mais elle est d'importance puisque c'est un accident assez important qui a eu lieu dans les dernières minutes à l'arrivée sur Toulouse. Concrètement, vous avez emprunté l'autoroute A64 en provenance de Bayonne, en provenance de Pau, de Tarbes, et vous arrivez sur Toulouse, vous passez la sortie 38, le chapitre, dernière sortie avant de pouvoir accéder au périphérique toulousain, et vous arrivez à hauteur du kilomètre 287, et c'est là qu'il faudra être extrêmement vigilant puisque de nombreuses personnes sont en intervention sur les lieux. Un véhicule accidenté assez violemment, espérons qu'il n'y ait pas de blessés graves dans cette histoire. Et puis un autre véhicule arrêté un petit peu plus loin sur bande d'arrêt d'urgence. Dans tous les cas, vous allez être ralenti. En tout cas, vous allez apercevoir les gyrophares au loin des nombreux véhicules de secours en intervention. C'est encore une fois au niveau des deux bifurcations qui vous permettent d'accéder soit au périphérique intérieur, soit au périphérique extérieur de Toulouse, autrement dit l'autoroute A620. La plus grande des prudences vraiment, quelle que soit votre destination, puisque je vous le rappelle, plusieurs personnes en intervention sur les voies, il y a des débris non loin des chaussées, il faut prendre en charge bien sûr les victimes potentielles, donc merci bien sûr de ralentir pour la sécurité de tous les intervenants. Une autre difficulté, je la prends à l'instant dans un secteur tout autre, direction l'A10, l'axe Bordeaux-Paris. Pour vous qui remontez en direction de la capitale, vous arrivez sur Tours et vous passez par la barrière de péage de Sorigny. Attention, un véhicule est arrêté au niveau de cette barrière. Le dépanneur vient d'être appelé. Partout ailleurs, vous l'avez compris, trafic au vert, toujours pas de difficulté. Play Replay se met en mode vacances sur le 107.7. Certaines séries transforment les villes en véritables cartes postales. Et dans un instant, direction Saint-Tropez avec une série culte des années 90, Sous le soleil. À suivre juste après les Red Hot Chili Peppers. Voici By the Way.

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0: Les Red Hot Chili Peppers, ils font la route avec vous à 3h21. Merci d'écouter le 107.7. Vous êtes toujours prudent à l'arrivée sur Toulouse depuis l'autoroute A64 et Bayonne au kilomètre 287 juste avant de vous engager pour le périphérique. Je vais y arriver. Je vous rappelle cet accident, un véhicule accidenté, plusieurs débris sur les voies de circulation et surtout les patrouilleurs en intervention sur les chaussées. Vous êtes bien vigilants. La priorité, bien sûr, c'est de ralentir pour la sécurité de tous les intervenants. Et puis cette information trafic qui me parvient à l'instant pour vous qui écoutez le 107.7 sur l'autoroute A28 dans le sens Rouen vers Tours et la 10, vous avez passé Le Mans au kilomètre 78, vous respectez le corridor de sécurité puisqu'un fourgon, un camion même est arrêté sur bande d'arrêt d'urgence 3 km avant la sortie 25 Écomois. Comme promis, direction Saint-Tropez. Mathilde Ferrière nous emmène dans l'univers de Sous le Soleil, une série qui a fait de la Riviera une véritable carte postale d'été.
1: Sous le soleil, c'est l'histoire de trois amis, Laure, Jessica et Caroline, qui grandissent entre amitié, histoire d'amour et choix de vie dans l'un des lieux les plus emblématiques de la Côte d'Azur.
2: Il veut vraiment que je chante.
3: Mais attends, tu fonces, Jessica, bien sûr.
4: Mais il n'y a pas quelque chose qui te plairait?
3: Je sais pas, moi.
2: Ouais, un truc intéressant.
1: Bienvenue à Saint-Tropez, entre Port-Saint-Illan, yacht à marée sous le soleil, terrasse animée et plage de sable fin.
5: C'est sans alcool, j'espère?
6: Des fruits, rien que des fruits blandis. C'est mon cocktail maison.
1: Entre coucher de soleil sur le port, soirée d'été et eau turquoise, la série transforme Saint-Tropez en véritable décor de vacances. Une carte postale vivante qui a fait rêver toute une génération.
7: Tu vas où, là? Laisse-moi te faire.
8: Mais arrête de me prendre pour une conne, ça! Tu vas pas, tu viens de ton père. Ta femme, ton fils, c'est terminé. Mais t'entends,
7: non.
8: Terminé.
7: Non.
9: Ça te dirait une noce dans le port de Gênes?
8: Où tu veux, je m'en fous.
1: Diffusée pendant plus de 10 ans, elle a installé l'image d'un été éternel entre plages mythiques et ambiance chic et décontractée de la Riviera, Sous le soleil, à retrouver encore et encore sur TF1.
10: Sous le soleil, le marine est doux, ébloui pareil.
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0: L'infotrafic revient dans les prochaines minutes. Vous restez avec nous sur le 107.7. Il sera question toujours de cet accident en cours sur l'autoroute A64, kilomètre 287. Si vous arrivez tout juste sur Toulouse, vous êtes vigilant. Un véhicule en cours de dépannage et les secours surtout en intervention. Juste après la sortie 38, le chapitre. Les Daft Punk également arrivent dans un instant avec Around the World. Pour l'heure, vous roulez avec Elena.
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1: Et la prudence reste de mise à l'arrivée sur Toulouse en provenance de l'autoroute A64 et de Bayonne, Pau ou encore Tarbes, puisqu'au kilomètre 287, un véhicule est toujours accidenté. Je vous le disais dans les précédents points trafic, l'intervention pourrait prendre un petit peu de temps puisqu'il y a visiblement plusieurs blessés à prendre en charge, même s'il n'y a qu'un seul véhicule apparemment à dépanner. En tout cas, la difficulté pour vous qui passez tout juste la sortie 38, le chapitre, et qui allez-vous déporté, en tout cas soit rester sur la droite pour rejoindre le périphérique extérieur ou bien vous déporter sur la gauche en direction du périphérique intérieur. La difficulté pour vous, ça va être d'anticiper un petit peu plus que d'habitude cette bifurcation puisque eh bien, plusieurs fourgons jaunes sont en amont de cet accident pour protéger les lieux de cet accident et la prise en charge des blessés. Et donc il faudra bien sûr ralentir et vous déporter un petit peu plus en avance peut-être afin d'éviter eh bien, les fourgons jaunes, même si vous serez bien orienté puisque les panneaux lumineux ont été sortis, des flèches lumineuses pour vous inciter à bien vous décaler soit sur la droite, soit sur la gauche selon le périphérique que vous souhaitez emprunter. En tout cas au kilomètre 287, et bien prudence toujours au moment d'aborder le périphérique. Prudence également sur l'autoroute A28. Nous quittons Toulouse pour rejoindre Le Mans et la Sarthe. Vous m'écoutez sur l'autoroute A28 depuis la Sarthe en direction de Tours et de l'Indre-et-Loire au kilomètre 78. Un poids lourd toujours signalé à l'arrêt sur bande d'arrêt d'urgence. Il faut respecter dans ce cadre-là le corridor de sécurité, à savoir laisser une voie d'écart si possible entre vous et le véhicule à l'arrêt. Kilomètre 78, c'est une fois passé l'échangeur 24 Parigné-Lévêque qu'il faudra redoubler d'attention. Voilà, c'était tout, si je puis dire, pour ce point trafic de 3h33. Comme vous l'avez compris, partout ailleurs, toujours pas de difficultés sur l'autoroute A355, par exemple, le contournement ouest de Strasbourg, ou bien, si vous m'écoutez, peut-être sur la route des vacances, depuis l'A10 entre Paris et Bordeaux, ou encore la 63 entre Bordeaux et le Pays Basque.
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Richard Ashcroft, je vais y arriver pour la musique à l'instant sur le 107.7, 3h40. Toujours de bonnes conditions de circulation dans l'ensemble, mais un accident notable sur lequel nous reviendrons dans le prochain point trafic. Je vous le rappelle, à l'arrivée sur Toulouse, juste avant de vous engager sur le périphérique, vous êtes vigilant depuis la 64 V Bayonne au kilomètre 287. Toujours les secours en intervention et de nombreux véhicules arrêtés autour d'une voiture accidentée. Intervention qui devrait prendre un petit peu de temps. Attention à bien ralentir et n'oubliez pas surtout de mettre votre clignotant au moment de dépasser par la gauche, si c'est votre trajet, les différents véhicules arrêtés. Un retour complet au trafic, je le disais, c'est dans quelques minutes. Vous restez avec nous.

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1: 3h46, on revient à Toulouse dans un tout petit instant pour évoquer les avancées de l'accident à l'extrémité de l'autoroute A64. Je vous rappelle simplement que sur l'autoroute A28 entre Le Mans et Tours, pour vous qui roulez en direction de Tours et de la 10, il y a toujours un poids lourd arrêté sur bande d'arrêt d'urgence au kilomètre 78. Et il faut donc être prudent juste avant d'aborder la sortie 25 Écomois, respecter bien sûr le corridor de sécurité le temps que ce véhicule puisse être dépanné. Peut-être quelques dégâts également dans ce secteur sur les glissières de sécurité. Donc, raison de plus pour lever le pied une fois passé la sortie 24 Parigné-l'Évêque et juste avant la 25 Écomois. Et puis, je vous parlais de Tours. Si vous arrivez sur Tours, mais cette fois depuis l'A10 en provenance de Bordeaux-Aignore, je vous rappelle qu'un véhicule est toujours arrêté à hauteur de la barrière de péage de Sorigny au kilomètre 226 de l'autoroute. Vous levez le pied un petit peu plus qu'habituellement. Allez, partout ailleurs, je vous rassure, ça se passe très bien. Direction Toulouse pour évoquer, je le disais, les avancées de l'accident à l'extrémité de l'autoroute A64 en provenance de Bayonne. Je vous le rappelle, une voiture accidentée qui a fait un tout droit dans le musoir, en fait, musoir qui se situe entre les deux sorties qui vous permettent de rejoindre soit le périphérique intérieur, soit le périphérique extérieur de Toulouse. C'est au kilomètre 287, juste après la sortie 38, le chapitre. Le dépanneur vient d'arriver sur place. Les blessés potentiels sont toujours pris en charge par les secours. Alors, autant les choses avancent sur place, autant il reste pas mal encore d'interventions à venir. Et c'est pour ça qu'il faut toujours vraiment prêter attention au fourgon jaune des patrouilleurs que vous allez rencontrer sur cet accident. Et puis encore plus aux personnes en intervention sur les voies munies d'un gilet jaune. Merci de bien ralentir au moment d'avoir

aborder le périphérique toulousain. Tout au long de l'été, nous vous emmenons à la découverte des desserts de l'été, des spécialités qui ont le goût de vacances. Et à Bouzigues, au bord de la Méditerranée, vous allez peut-être découvrir dans un instant une glace à l'huître. Oui, c'est à suivre juste après Eugénie.

0: Notre dessert de l'été nous emmène aujourd'hui près de 7 direction l'étang de Thau. Ici, l'huître ne se déguste pas seulement sur un plateau de fruits de mer, elle se savoure aussi en glace. Une création imaginée par les artisans glaciers Brigitte et Eric Guyader à la demande de l'ancienne chef étoilée sétoise Anne Majourel, Hélène Dali.
1: Le but de ce défi, imaginer une bouchée glacée associant une huître de Méditerranée et l'une des algues cultivées en France. Mais alors, comment transformer une huître en glace? Brigitte Guyader, artisan glacier à Bouzigues, détaille son savoir-faire.
2: D'abord, je prends une huître qui a été primée au concours agricole, qui a eu la médaille d'or. Très très grosse huître, il me faut beaucoup de matière. Mes huîtres sont pasteurisées. Ensuite, cette huître, elle est broyée plusieurs fois. Et elle est réservée au froid, bien évidemment. Et ensuite, je travaille les algues. Je fais ma glace. J'intègre d'abord l'algue wakame.
1: D'où elle vient, cette algue
2: wakame? Alors, elle vient de Bretagne. On aimerait d'ailleurs qu'elle soit produite ici, au bassin de Thau, peut-être dans l'avenir.
1: Résultat, cette création intrigue autant qu'elle surprend. Et pour en savoir plus, rien de mieux que de tendre le micro à ceux qui la découvrent.
3: Je trouve que l'assemblage est vraiment pertinent parce qu'avec le wakame, qui est une algue marine, on a l'impression d'avoir un dessert marin dans la bouche. Ça pourrait être un dessert, mais qui n'est pas dominé par le sucre.
4: J'étais surprise. Je ne dis pas que j'en mangerai tous les jours, mais ça passe. Voilà, il n'y a pas eu de désagrément.
5: Moi, j'ai goûté, mais franchement, une glace à l'huître, j'ai pas trop aimé.
6: C'est surprenant, mais c'est très bon. Moi, je vois bien ça pour l'apéritif, par exemple.
1: La glace peut être dégustée seule pour ravir les amateurs d'huîtres, mais associée à l'amande, à l'orange sanguine ou même au chocolat, elle est accessible au plus grand nombre. Brigitte Guyader.
2: Oui, parce que comme elle a été conçue pour faire un entremets glacé, elle s'associe très bien à des saveurs sucrées ou un peu acidulées.
1: Et pour les enfants, on l'imagine comment cette glace?
2: Comme la bouchée qu'on a créée, c'est-à-dire comme un petit dessert.
7: J'avais jamais goûté de glace aussi différente.
1: Tu avais une petite appréhension au départ et puis finalement, tu as aimé?
7: Oui, j'ai trouvé ça. Bah, je trouvais ça bien de le faire. Moi, j'aime bien toutes les choses qui ont un goût surprenant, quoi.
1: Tu trouves ça bon?
7: Pas trop.
1: Au départ, c'est plutôt sucré comme une glace.
8: Plutôt salé. Mais après, le côté sucré vient avec le biscuit qu'il y a dessous.
9: Je n'imaginais pas autant de travail et d'harmonie dans des goûts très différents les uns des autres.
1: Est-ce que vous diriez que ça fait partie des desserts de l'été?
4: Oui, oui, tout à fait.
1: Et pour goûter la glace à l'huître, rendez-vous à l'étang gourmand à Bouzigues face à l'étang de Thau, accessible par l'autoroute A9, sortie numéro 33 de la ville de Sète.
0: Belle découverte que cette glace à l'huître. C'est confirmé pour vous qui m'écoutez sur l'autoroute A10 dans le sens Paris-Bordeaux. Au kilomètre 81, un véhicule arrêté près des voies de circulation juste après la sortie 13 Artenay. Vous y prêtez attention bien sûr. Vous qui allez rejoindre la bifurcation avec l'autoroute A19 ou encore qui vous apprêtez à rejoindre Orléans si vous continuez sur l'A10. Un retour détaillé au trafic, c'est juste après l'actualité à 4h suivi de la météo. Je vous souhaite un excellent trajet que vous faites en compagnie de Taylor Swift et de Matt Copora.

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1: Bonsoir à tous. À la une, les bombardements se poursuivent cette nuit entre Washington et Téhéran au Moyen-Orient. L'armée américaine affirme avoir frappé l'Iran hier soir pour la 7e nuit consécutive. Des frappes qui auraient fait 3 morts et 8 blessés selon les autorités iraniennes. Téhéran a répondu ces dernières minutes par des missiles à destination du Koweït et de la Jordanie. En parallèle, les gardiens de la révolution iranienne disent avoir stoppé 4 navires qui tentaient de franchir le détroit d'Ormuz. Les frappes se poursuivront jusqu'à ce que le calme soit rétabli, ont-ils prévenu. Encore meurtri par le double séisme qui a touché le pays fin juin, le Venezuela dénombre désormais plus de 5000 morts dans la catastrophe. La présidente par intérim, Delcy Rodriguez, annonce que le Fonds monétaire international va contribuer à la reconstruction du pays à hauteur de 346 millions de dollars. En France, les fouilles consacrées à la recherche du corps de Delphine Jubilard près de Mayoc dans le Tarn ont pris fin hier soir. Des analyses sont en cours à l'Institut de recherche criminelle de la Gendarmerie nationale de Pontoise pour déterminer si les ossements retrouvés jeudi appartiennent à l'ex-femme de Cédric Jubilard. Ce dernier avait plaidé coupable du meurtre mercredi devant la justice. Et puis toujours au volet justice, jusqu'à 30 ans de réclusion criminelle prononcée par la cour d'assises de Paris contre 17 accusés dans le procès Atanor. Ces derniers étaient jugés pour leur implication dans les agissements criminels d'une officine implantée au sein d'une loge maçonnique dans les Hauts-de-Seine. Et puis toujours en France, la canicule fait de la résistance dans le sud-est. 7 départements sont colorés orange à partir de midi par Météo France qui alerte sur des pointes à 40 degrés. Ailleurs, la quasi-totalité du pays repasse en vert face à la canicule et aux orages. La météo à suivre dans un instant. Et on termine avec l'ADER de l'équipe de France de football dans son mondial 2026. Les Bleus disputent ce soir à 23h la petite finale du mondial contre l'Angleterre à Miami, avec en jeu la 3e place du tournoi. Didier Deschamps va diriger son dernier match à la tête des Bleus au terme d'un mandat long de 14 ans. Il est 4h, passé de 2 minutes. Excellent réveil à l'écoute du 107.7. Vous restez avec nous, le trafic arrive dans un instant, juste après la météo. Météo très favorable dans l'ensemble ce samedi sur le grand ouest du pays, marqué par un beau soleil dès la matinée sur la Normandie, la Bretagne, les régions du centre ainsi que du côté du sud-ouest, malgré une légère perturbation nuageuse sur le Pays basque. Dans l'après-midi, toujours quelques nuages sur la pointe sud-ouest et des ondées localement plus au nord entre la Normandie et l'Île-de-France. En revanche, à l'est, un temps plus dégradé du côté de Strasbourg avec une nouvelle alerte face aux orages. Les températures, elles sont très agréables pour la saison, avec des pointe attendue à 28 degrés du côté d'Alençon, Rouen ou encore Bourges, 29 à Paris et Tours, 30 du côté de Nantes, 31 à Bordeaux et Toulouse.
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1: 4h passées de 3 minutes. Merci d'avoir choisi le 107.7. On va faire le tour sur quelques incidents après un début de nuit. J'entends depuis 1h du matin, très calme sur le Grand Ouest. On a plusieurs véhicules arrêtés et ou accidentés sur les différents axes du Grand Ouest. À commencer par ce dépannage qui est en train d'arriver à son terme du côté de Toulouse. Et c'est une bonne nouvelle. Je vous rappelle que si vous arrivez à Toulouse depuis l'autoroute A64, c'est l'autoroute qui traverse les Pyrénées depuis Bayonne, vous arrivez au niveau du périphérique de la Ville Rose, en tout cas, vous tentez de vous engager sur le périphérique. Kilomètre 287 de l'autoroute, vous serez contraint de serrer soit sur la droite, soit sur la gauche, selon votre destination. La raison, c'est un véhicule qui a percuté le musoir de l'autoroute il y a maintenant plusieurs points trafic de cela. Pas mal de dégâts et donc une intervention qui dure. Toujours plusieurs femmes et hommes en jaune en intervention pour réparer les glissières de sécurité. Merci, bien sûr, de ralentir et de bien mettre votre clignotant au moment de vous déporter afin d'éviter les fourgons jaunes en protection dans ce secteur. Je vous parlais d'ailleurs de Bayonne il y a quelques minutes sur l'autoroute A64. Eh bien, je vous y rejoins dès à présent puisque c'est une alerte de dernière minute. Un piéton qui est signalé non loin des voies de l'autoroute A64. Donc concrètement, alors ce piéton est même d'ailleurs signalé précisément dans la bifurcation entre l'A64 et l'A63. Concrètement, que vous souhaitiez bifurquer depuis Bayonne en direction de Bordeaux ou bien l'inverse, vous arrivez tout juste sur Bayonne et vous souhaitez bifurqué vers Toulouse et l'A64, vous êtes vigilant dans les deux sens dans cette bifurcation pour la sécurité de ce piéton. Le patrouilleur Gabriel est en train d'intervenir. Je vous rejoins désormais sur les axes du centre-ouest du pays avec une première information sur l'A10, c'est l'autoroute Paris-Bordeaux. Vous avez quitté Paris direction Orléans et Bordeaux à l'arrivée sur Orléans, kilomètre 81. Attention, un véhicule toujours signalé à l'arrêt dans ce secteur. Le dépanneur doit intervenir dans les prochaines minutes. Autre véhicule toujours arrêté sur l'autoroute A28 cette fois. Si vous m'écoutez du côté du Mans, vous quittez le Mans en direction de Tours et de l'A10. Il faudra vous méfier de ce fourgon toujours à l'arrêt sur la bande d'arrêt d'urgence. Et là, il faut respecter le corridor de sécurité. Bien sûr, laissez une voie d'écart entre vous et le véhicule arrêté pour assurer la sécurité du patrouilleur. Et puis, j'en termine avec une autre information. On reste sur l'autoroute A28, mais on se rapproche de Tours. Au kilomètre 31, il faut lever le pied dans les deux sens de circulation, que vous rouliez direction Le Mans ou Tours, puisqu'un chien nous est toujours signalé près des voies de circulation. Vous prêterez attention au patrouilleur Frédéric, qui est en train d'arriver sur les lieux.
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un OTR sur le 107.7. Précision pour vous qui circulez à Bayonne où vous allez rencontrer ce piéton près des voies de circulation. Cette information vous concerne si vous arrivez depuis Toulouse et l'autoroute A64 et vous souhaitez bifurquer en direction de l'A63 à Bordeaux. Et tout cela à Bayonne, c'est dans cette bifurcation qu'il faudra vous méfier de ce piéton toujours signalé dans le secteur le temps que le patrouilleur Gabriel puisse intervenir. Bayonne, d'ailleurs, c'est l'occasion de parler bien sûr des fêtes de Bayonne qui battent leur plein jusqu'à ce dimanche soir. Comme chaque année, c'est un rendez-vous incontournable, très attendu et donc très prisé. Conséquence, des perturbations sont à prévoir, notamment pour accéder aux sorties Bayonne Sud numéro 5 et la sortie 6 Bayonne Nord sur la 63. Attention aussi aux piétons qui peuvent se retrouver à proximité de l'autoroute, notamment la nuit, exactement comme dans ce cas, même si rien ne dit bien sûr que cette personne revient des fêtes. Attention vraiment pour la vigilance de tous ces piétons signalés près des chaussées. Je vous retrouve à 4h passées de 17 minutes pour un nouveau point trafic. En attendant, vous roulez avec Blondie, voici Call Me.

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1: Retour au trafic avec un petit peu de retard sur le 107.7, 4h17. Et la situation est désormais revenue au clair du côté de Toulouse, à l'extrémité de l'autoroute A64. Pour vous qui tentez d'accéder au périphérique toulousain, kilomètre 287, les patrouilleurs et le dépanneur viennent de quitter les lieux après l'accident de ce véhicule un petit peu plus tôt dans la nuit qui nous aura occupé un petit moment. La bonne nouvelle, c'est que désormais, vous circulez au clair dans ce secteur, que vous souhaitiez rejoindre le périphérique intérieur ou extérieur toulousain. Pour autant, certaines glissières de sécurité ont été endommagées suite à cet accident, notamment le musoir entre les deux bretelles qui permettent d'accéder à un périphérique ou à l'autre. Donc attention tout de même dans ce secteur, même si encore une fois, l'entrée aux deux périphériques a été complètement dégagée. À l'autre extrémité de cette autoroute, l'A64, vous arrivez à Bayonne, vous tentez d'accéder à l'autoroute A63 en direction de Toulouse, eh bien c'est dans cette bifurcation qu'il faudra vous méfier de ce piéton toujours signalé aux abords des chaussées. Et c'est le patrouilleur Gabriel qui est en train d'intervenir pour la sécurité de cette personne. Vous restez vigilant également plus au nord. Je vous rejoins non loin de Tours sur l'autoroute A28 entre Tours et Le Mans. Au point kilométrique 34, on nous signale toujours la présence d'un chien non loin de la sortie 27 Neuillet-Pompière. Cet animal pourrait être tenté de traverser les voies. C'est la raison pour laquelle il faut y prêter attention dans les deux sens. Toujours sur l'A28, pour vous qui roulez direction Tours, cette fois en provenance de Rouen et du Mans, au kilomètre 78, les opérations de dépannage d'un poids lourd se poursuivent juste avant la sortie 25 Écomois. Vous ralentissez bien sûr pour assurer la sécurité de tous les intervenants. Et puis dernier dépannage en cours sur l'A10, cette fois non loin d'Orléans. Vous circulez dans le Loiret au départ de Paris, direction Orléans, Clermont ou encore Bordeaux, au kilomètre 81, juste après la sortie 13 Artenay. C'est là que vous allez apercevoir un dépanneur en intervention pour dépanner un véhicule léger arrêté. Attention bien sûr à ne pas passer trop vite et surtout trop près pour assurer leur sécurité. Allez, dans quelques instants, vous allez partager la route avec un prix Goncourt sur le 107.7, puisqu'Hervé Letellier nous rejoindra dans un instant. Il est l'auteur de L'Anomalie et le parrain d'une opération originale qui invite à faire une pause lecture sur certaines aires d'autoroute. On en parle juste après Clara McGuire. Voici Elisabeth Taylor.

0: Un invité de marque dans Sur la route avec, c'est Hervé Le Tellier, prix Goncourt 2020. Il est au micro 107.7 d'Yvan Mouton.
1: Bonjour Hervé Le Tellier.
2: Bonjour.
1: Vous êtes le parrain de la 8e édition de Lire, c'est voyager, voyager, c'est lire. Ça veut dire que vous avez sélectionné 14 livres, 12 pour adultes et 2 pour jeunes publics, qui sont offerts aux vacanciers tout au long de cet été. Première question, qu'est-ce qui vous a poussé à accepter cette opération ?
2: Ça correspond à un projet qui est à la fois éducatif et en même temps un projet qui vise à distribuer des livres. Et donner des livres, ça veut dire qu'on va toucher des gens qui parfois ne rentrent jamais en librairie. Et c'est évidemment... une opportunité rare de faire rencontrer des auteurs à des lecteurs et à des non-lecteurs.
1: Alors l'idée de cette opération, c'est évidemment d'inciter nos auditeurs à s'arrêter pour choisir un livre et faire une pause. Et puis l'autre idée, c'est de favoriser l'ouverture d'esprit.
2: Absolument. D'ailleurs, la diversité des choix permet de prendre aussi bien un livre classique du XVIIIe siècle. J'ai choisi par exemple un livre comme Les Voyages de Gulliver, qui reste un classique formidable parce que c'est un livre qui parle d'aujourd'hui. Quand on le lit, on comprend que ça parle aussi de la bêtise, ça parle de l'aristocratie financière, ça parle de la bourgeoisie, ça parle de beaucoup de choses qui nous concernent directement, jusqu'à des livres beaucoup plus contemporains, comme par exemple un livre de Gary qui nous parle des années 60-70, ou un livre encore plus récent qui parle de Nirlit, qui est une petite bourgade au nord du Canada, dans la partie de ce qu'on appelle le Nunavut, donc le pays inuit.
1: Il y en a un aussi qui va intéresser nos auditeurs automobilistes, puisque ça évoque une sorte de Tour de France en automobile par une écrivaine voyageuse qui s'appelle Edith Wharton. On est au début du XXe siècle.
2: Oui, alors c'est un livre étonnant parce qu'elle fait ce tour de France en 1908. Donc il n'y a pas d'autoroute, il y a des routes qui ne sont pas beaucoup goudronnées. Et elle a une vieille Panhard Levasseur, enfin une vieille. Elle a 10 ans, c'est une voiture d'occasion pour elle. Mais c'est une des premières Panhard Levasseur qu'elle a achetée à Londres. Donc elle a pris le ferry avec sa Panhard Levasseur et elle débarque en Normandie. Et elle va faire le tour de la France, en Normandie, en Bretagne. Elle va descendre la vallée du Rhône, elle va aller à Paris. Et c'est l'occasion pour elle de découvrir, et pour nous, de découvrir une France qui est celle du début du XXe siècle.
1: Hervé Le Tellier, nous enregistrons cet entretien sur une aire d'autoroute. Au milieu des livres que vous avez sélectionnés pour nos auditeurs automobilistes vacanciers, les gens viennent, ils sont détendus. Ça va être le moment de parler route, voyage, vacances. On revient dans quelques instants.
0: Et la route des vacances se poursuit dans un instant avec Hervé Le Tellier. Ce sera juste après le point trafic de 4h30. Vous avez bien fait de prendre la route encore une fois à 7h, puisque c'est un nouveau week-end très chargé qui s'annonce avec les départs en vacances. Bison Futé a classé rouge cette journée dans le sens des départs sur l'ensemble de l'Hexagone, avec une forte affluence, affluence toute particulière en tout cas, attendue sur la 89, l'axe Bordeaux-Lyon, ainsi que sur la 10 et la 63 entre Paris et l'Espagne. Et il faut bien sûr privilégier un départ tôt le matin ou en fin d'après-midi dans ces conditions. La 10 d'ailleurs, où le dépannage d'un véhicule est désormais terminé, non loin d'Orléans au kilomètre 81. Le trafic est désormais complètement rétabli dans ce secteur. En revanche, toujours quelques difficultés à aborder avec vous, notamment sur la 28 entre Rouen et Tours. C'est dans un instant après Liquido.

0: Retour en 1998, pardon, avec Narcotique, un petit morceau de rock pour bien rester éveillé à 4h30. Et un autre moyen de bien rester éveillé, c'est d'écouter la deuxième partie de l'entretien que nous a accordé Hervé Letellier, prix Goncourt 2020. C'est dans un instant, juste après vos conditions de circulation.
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0: L'infotrafic qui bien s'améliore ces dernières minutes avec la fin de ces accidents sur l'autoroute A10 non loin d'Orléans, sur la 64 également à l'arrivée sur Toulouse, deux secteurs où ça circule désormais pour le mieux. Alors, il reste tout de même quelques difficultés dont il faut se méfier, pardon. Et je vous parlais il y a quelques minutes de l'autoroute A28. C'est l'autoroute qui relie la Normandie à Tours et vous circulez justement en direction de Tours. Vous avez passé Le Mans, vous arrivez dans le secteur d'Écommoy, non loin de la sortie 25 du même nom. Attention, toujours un poids lourd arrêté sur voie droite. Plusieurs personnes en intervention sur place, notamment les forces de l'ordre. Vous levez le pied, évidemment, à leur vue pour assurer leur sécurité. Et puis, vous restez vigilant. Toujours sur la 28, on descend un petit peu en direction de Tours cette fois, au kilomètre 34, non loin de la sortie 27 Neuilly-Pompierre. Que vous rouliez direction Tours ou direction Le Mans, vous prêtez attention à ce chien qui a été aperçu près des voies de circulation. Et puis, vous prêtez attention au patrouilleur Frédéric qui est en train d'intervenir pour vérifier la présence de cet animal. Dernière difficulté à mentionner en votre compagnie, celle d'un piéton toujours signalé à Bayonne sur l'autoroute A64. Alors très précisément, c'est pour vous qui arrivez depuis Pau et Tarbes sur la 64. À Bayonne même, vous tentez de rejoindre l'autoroute A63, et bien dans la bifurcation, donc vraiment à l'extrémité de la 64, qui permet de rejoindre la 63, c'est là que vous allez rencontrer ce piéton. Attention pour sa sécurité, ainsi que celle du patrouilleur Gabriel. Voilà pour ce tour d'horizon à 4h32, partout ailleurs, pas de difficulté, que vous m'écoutiez à Strasbourg, Laval, Nantes, Niort, Bordeaux, Brive, Montauban ou encore Narbonne.
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0: Hervé Letellier, prix Goncourt 2020 et parrain de l'opération Lire, c'est voyager, voyager, c'est lire. Toujours en compagnie d'Yvan Mouton au micro du 107.7.
2: Hervé Letellier, nous sommes sur une aire d'autoroute, c'est l'été, nos auditeurs automobilistes sont en vacances. Vous avez sélectionné 14 livres que la Fondation Vinci Autoroute offre aux vacanciers. Vous rencontrez actuellement des lecteurs qui sont parfois surpris de vous voir ici. Comment ça se passe ?
3: Ben ça se passe très bien. Il y a cette surprise parfois pour des non-lecteurs, justement, de voir un auteur, ce qui n'arrive pas toujours. Et c'est l'occasion de voir aussi la diversité des livres qui existent dans l'univers littéraire.
2: Mais votre relation avec le public, là, sont des gens qui découvrent parfois les livres et qui vous découvrent. Qu'est-ce que vous ressentez, là ? Je vous vois dédicacé, discuter.
3: Il y a un grand plaisir. Faut se souvenir que le métier d'auteur, c'est un métier solitaire. On passe des mois, des années parfois à écrire un livre face à un ordinateur, face à une feuille blanche. Ça dépend de comment on travaille. Moi, c'est plutôt face à un clavier. Donc, le moment où on croise son lecteur ou le moment où on croise quelqu'un qui va vous lire, c'est un moment relativement unique. C'est pas la peine de le bouder ou de faire sa mijaurée. C'est un moment de plaisir, quoi.
2: Nos auditeurs sont des automobilistes. Ils aiment bien en savoir un peu plus sur nos invités par rapport à la route. Quel rapport vous avez à la route ? Est-ce que vous conseillez par exemple un voyage particulier ou un trajet ?
3: J'ai deux souvenirs d'enfance sur la voiture, mais ils sont pas forcément très agréables. Le premier, c'est que mon grand-père avait une DS. Et cette voiture était très inhabituelle pour beaucoup de gens. Et donc cette voiture sentait toujours un peu le vomi. Parce qu'il y avait toujours quelqu'un qui était malade à cause des sphères qui montaient et qui descendaient. Mais c'est un très bon souvenir,
2: cette voiture. Suspension hydraulique, effectivement.
3: Suspension hydraulique avec les sphères. Ouais. Et le deuxième souvenir que j'ai, c'était les longs voyages qu'on faisait pour aller dans une maison qui se trouvait dans le sud de la France, dans une Amicis. Et mon souvenir, c'est moins finalement la voiture que le bruit la nuit du roulement. Sur l'autoroute, j'étais quasiment endormi.
2: Ouais,
3: c'est un souvenir fœtal quasiment, de plutôt un fond sonore, un bruit blanc, comme on dit, où on s'endort.
2: 14 livres à votre disposition, mesdames et messieurs, ils sont offerts par la Fondation Vinci Autoroute sur 12 aires d'autoroute. L'opération s'appelle Lire, c'est voyager, voyager, c'est lire, jusqu'au 8 août. Renseignements sur fondation.vinci-autoroute.com. Hervé Letellier, merci pour cet entretien.
3: Merci
2: et bel été à vous.
3: Merci beaucoup.
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0: Merci d'écouter le 107.7, 4h35, ça se passe globalement bien sur la route. Vous l'avez entendu, quelques difficultés toujours à contourner sur l'autoroute A28 et ce piéton face auquel il faut être vigilant dans la bifurcation entre l'A64 et l'A63 pour vous qui circulez à Bayonne. On refait un point complet bien sûr dans les prochaines minutes. Le temps pour moi de vous redonner les prévisions trafic en ce nouveau week-end chargé de vacances. Prévisions que vous retrouvez évidemment sur notre site radiovinciautoroute.com avec un drapeau rouge. Rouge dans le sens des départs sur l'ensemble de l'Hexagone en ce samedi 18 juillet, avec une attention toute particulière aux axes A10 et A63 entre Paris et l'Espagne, ainsi que l'autoroute A89, l'axe Bordeaux-Lyon, puisque ces derniers axes devraient être particulièrement chargés. Dimanche, retour plus à la normale avec un trafic plus calme dans le sens des départs comme des retours, malgré quelques bouchons possibles du côté du sud-est, sur la 7, la 9 ou encore la 61. Et puis, de manière générale, la finale de la Coupe du Monde à 21h, et conséquence, eh bien, vous devriez être nombreux à rentrer un petit peu plus tôt que prévu, même si l'équipe de France ne joue pas malheureusement. Notre conseil reste le même, prenez le volant le matin de préférence puisque cela s'annonce ensuite chargé dans l'après-midi. Le retour au trafic dans un instant, après Arlo Parks, Jack Savoretti ou encore Calogero, un très beau programme musical. A tout de suite sur le 107.7.

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1: 4h47 dans l'ensemble, tout se passe plutôt bien sur les axes du Grand Ouest, très bien même, vous êtes un petit peu plus nombreux qu'à l'accoutumée à 7h sur les axes et c'est bien normal en ce nouveau week-end de départ en vacances. Pour autant, vous avez fait le bon choix en circulant à 7h, notamment si vous roulez par exemple entre l'A10 et l'A63 en direction de Paris ou à l'opposé en direction de l'Espagne ou peut-être plus au sud, vous empruntez la 89 entre Bordeaux et Lyon ou bien l'A62, l'axe Toulouse-Bordeaux. Dans l'ensemble, vraiment tout se passe bien en ce nouveau week-end de départ en vacances. Week-end de travail également pour beaucoup d'entre vous. Bon courage à vous. Deux difficultés à vous signaler. Tiens, je vous parlais de la région parisienne. Sur l'autoroute A10, vous êtes méfiant tout de même si vous quittez tout juste Paris sur l'A10, puisqu'au kilomètre 1, soit au départ de cette autoroute, toujours sur voie droite, on a des obstacles toujours signalés. Vous serez vigilant. Vous allez rencontrer l'homme en jaune, Johan, qui vient d'arriver sur les lieux pour ramasser ces obstacles. Vous vous décalez sur la gauche naturellement et vous n'oubliez pas pour ce faire de mettre votre clignotant. Et puis vous mettez votre clignotant aussi sur l'A28 face à ces opérations de dépannage d'un poids lourd qui se poursuivent. Au kilomètre 78, vous avez quitté Rouen et Alençon, direction Le Mans et Tours, vous passez Le Mans. Kilomètre 78, attention donc, juste avant la sortie 25, Écomois.

il faut toujours se déporter le temps que ce poids lourd arrêté sur bande d'arrêt d'urgence puisse être dépanné. L'infotrafic revient dès que nécessaire sur le 107.7. Vous restez à notre écoute. Le temps pour vous de rouler en compagnie de Jesto Funk.

La musique de Dizzy est primée cette année aux Victoires de la musique. Vous venez d'écouter Try, Try, Try. Et vous allez écouter Vanessa Paradis dans quelques minutes. Ce sera juste avant les grands titres de l'actualité à 5h, suivi d'un retour au trafic qui s'annonce concis. En témoigne l'excellent état du trafic. Hein. Vous circulez vraiment dans de très bonnes conditions de circulation. Attention tout de même à ces obstacles toujours signalés sur l'autoroute A10 au départ de Paris direction Bordeaux. Kilomètre 1, vous serrez toujours sur la gauche dans le secteur des Ulysses.

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1: Bonjour à tous. À la une, cette nouvelle nuit de bombardements américains en Iran, la 7e consécutive. L'armée américaine affirme avoir frappé des infrastructures militaires et des dépôts d'armes souterrains de l'Iran. Des frappes qui auraient fait 3 morts et 8 blessés dans le sud du pays, selon les autorités. Téhéran a répondu cette nuit par des missiles sur des bases au Koweït et en Jordanie. En parallèle, 2 pétroliers auraient pris feu dans le détroit d'Ormuz en traversant une zone minée, selon les gardiens de la révolution iranien. Une information démentie par Washington. En France, 11 000 foyers étaient toujours privés d'électricité hier soir après le passage des orages, selon Enedis, majoritairement en Auvergne-Rhône-Alpes et Nouvelle-Aquitaine. En parallèle, la canicule persiste dans le sud-est où 7 départements sont placés en vigilance orange à partir de midi. Les détails dans votre météo locale dans un instant. À Fontainebleau, près de 1 000 pompiers, toujours en première ligne face à l'incendie qui a ravagé 2 200 hectares de forêt. Le feu a été fixé, mais des réactivations de points chauds sont toujours possibles, préviennent les autorités, qui affirment également accorder une vigilance particulière à l'autoroute A6, tout juste réouverte entre Paris et Lyon en ce nouveau week-end de départ en vacances. Une journée classée rouge par bison futé dans le sens des départs dans toute la France. Dans le Tarn, les fouilles consacrées à la recherche du corps de Delphine Jubilard près de Mayoc sont désormais terminées, ont annoncé les autorités. Les yeux sont désormais tournés vers l'analyse des ossements retrouvés jeudi pour déterminer s'il s'agit bien de ceux de l'ex-femme de Cédric Jubilard qui a reconnu le meurtre devant la justice. Enfin, un match pour sauver l'honneur pour l'équipe de France de football après son élimination en demi-finale du Mondial par l'Espagne. Les Bleus disputent ce soir à 23h contre l'Angleterre la petite finale avec en jeu la 3e place du podium. Pour sa dernière sur le banc à la tête de la sélection, Didier Deschamps devrait aligner à Miami une équipe remaniée. 5h passées de 2 minutes tout pile. Excellent réveil à l'écoute du 107.7. L'infotrafic revient dans un instant, juste après un mot de météo. Temps relativement calme et agréable en ce samedi matin avec un beau soleil sur l'ensemble du Grand Ouest du pays. Simplement une perturbation nuageuse à signaler sur la pointe sud-ouest. Cet après-midi, le soleil va persister sur les littoraux, mais le temps se dégradera légèrement du côté de la Normandie et de l'Île-de-France avec quelques ondées localement. Et puis du côté de Strasbourg dans le Grand Est où des orages sont attendus. Côté température, pas plus de 24 degrés ce matin du côté de Bordeaux avant une hausse logique des températures cet après-midi jusqu'à 25 à Strasbourg et Brest, 26 à Bayonne, 28 à Rennes, Clermont et Pau, 29 à Paris et Angers, 30 à Nantes, 31 à Bordeaux et Toulouse.
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1: Il est 5h passé de 3 minutes. Vous nous rejoignez peut-être tout juste à l'écoute du 107.7. Soyez les bienvenus si c'est le cas. Et surtout, sachez que vous allez intégrer un réseau vraiment dénué de difficultés. Et pour preuve, je n'ai plus aucune difficulté, plus aucun obstacle à vous signaler, qu'il s'agisse d'accidents ou d'animaux près des voies de circulation ou encore d'obstacles sur les chaussées. Concrètement, vous prenez peut-être la route des vacances à 7h sur l'A10 entre Paris et Bordeaux en passant par Tours, Poitiers et Niort, ou bien du côté de l'A62, du côté de Bordeaux, d'Agen, de Toulouse ou sur la 64 dans les Pyrénées par Pau ou Tarbes. Et bien dans l'ensemble de ces secteurs, vous l'avez compris, pas de difficultés particulières. Attention à bien respecter les limitations de vitesse, 130 km/h maximum, sachant que vous allez également rencontrer des tronçons limités à 90 km/h ou 110 en raison de zones de travaux, des limitations bien sûr imposées pour votre sécurité et qu'il convient bien sûr de respecter.
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Phoenix sur le 107.7. Excellent réveil si vous venez tout juste de nous rejoindre. Sachez que vous circulez toujours vraiment dans d'excellentes conditions de circulation. C'est un plaisir de vous délivrer un point trafic aussi concis que les précédents. En tout cas, je l'espère. Le prochain, c'est dans quelques minutes. Après Mick Jagger, Just Another Night.

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1: Un excellent trajet à l'écoute du 107.7. Excellent, voilà un adjectif qui résume bien vos conditions de circulation à cette heure en ce samedi matin. Samedi qui va progressivement se charger sur les axes du Grand Ouest et partout en France. En cette journée classée rouge dans le sens des départs, je vous le rappelle, par Bison Futé. Et conséquence, il vaut mieux circuler très tôt ce matin et vous avez fait le bon choix. Alors je vois quand même qu'il y a un petit peu plus de trafic qu'habituellement du côté du péage de Saint-Arnoult sur la 10. Mais encore une fois, vous allez intégrer un trafic vraiment très calme que vous rouliez en direction de Paris, de Rennes, Nantes, Bordeaux, Orléans, Brive, Montauban, Toulouse ou encore Bayonne. Tout se passe bien pour l'heure. Et tout au long de l'été, sur le 107.7, nous vous proposons un voyage à travers les lieux mythiques où les Français ont dansé d'hier à aujourd'hui. Dans un instant, le troisième épisode de notre saga Ce soir on danse et direction Saint-Tropez et les mythiques caves du roi. Rendez-vous incontournable de la jet set depuis les années 60. C'est dans un instant. Et ce sera juste après Shakira avec qui on danse dans un premier temps.

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1: Et après Shakira, ce sont Benabar ou encore Glicky Joe qui vont vous accompagner sur la route en ce samedi matin que je vous souhaite excellent à l'écoute du 107.7. Toujours de très bonnes conditions de circulation sur le Grand Ouest.
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1: Et en ce début de nouveau week-end de départ en vacances, on danse sur le 107.7 avec le troisième épisode de votre rubrique Ce soir on danse. C'est avec Francine Thomas et elle nous emmène à Saint-Tropez.
3: Ce nouvel épisode de notre saga estivale nous emmène de nouveau à Saint-Tropez, dans les pas de celle qui a rendu le village célèbre dans le monde entier.
4: Sur la plage abandonnée.
3: Il s'agit bien sûr de Brigitte Bardot.
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3: Devenue dans les années 60 une véritable légende, elle inspire bien des passions et parmi tous ceux qui sont littéralement amoureux d'elle, il y a Jean-Prosper Guépara, un milliardaire libanais propriétaire de deux hôtels à Beyrouth, qui décide de faire construire avenue Paul Signac, un établissement hors norme dédié à son idole, dans l'espoir peut-être de l'y voir.
5: Au soleil.
3: Le Byblos, en référence à la cité antique qui aurait abrité les amours taurides d'Adonis et Aphrodite, est inauguré à partir du 27 mai 1967. Les festivités durent 3 jours. Tous les playboys du moment sont là pour admirer Brigitte Bardot, bien sûr, mais aussi Mireille Darc, Juliette Gréco ou encore François Sagan. Les invités se pressent autour de la magnifique piscine avant de descendre dans la boîte de nuit de l'établissement baptisé les Caves du Roi. Au fil des années, cette discothèque voit défiler les plus grandes stars du monde entier. Mick Jagger, venu passer au Byblos sa lune de miel avec la mannequin Bianca Perez, Eddie Barclay, qui est un habitué, Liza Minnelli, qui aurait improvisé un bœuf inattendu avec Charles Aznavour au piano, Michel Polnareff dans ses combinaisons psychédéliques, ou encore Grace Jones chevauchant une Harley Davidson. Les années passent et la notoriété des Caves du Roi demeure intacte. Et ce qui rend ce lieu mythique, c'est sa déco, toujours rénovée mais jamais dénaturée. Les palmiers en néon sont toujours là presque 60 ans plus tard. La moquette continue d'amortir les talons des clubbeurs. Au platine, depuis plusieurs décennies, on trouve également DJ Jackie. Et ce club est l'un des rares à ne pas avoir été touché par la crise qui a balayé de très nombreuses boîtes de nuit. 45 employés y accueillent tous les soirs de l'été 800 personnes jusqu'à 5h du matin.
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1: 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Vous ne participez bien évidemment que si vous n'êtes à l'arrêt, bien sûr, sur une aire d'autoroute où vous avez bien raison de marquer la pause. N'hésitez pas encore une fois, il fait encore nuit, bien sûr. La fatigue est toujours bien présente. Même quelques minutes, parfois, ça peut faire toute la différence. Benabar et Glicky Joe à suivre. Je vous retrouve pour le trafic à 5h30.
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1: Infotrafic toujours aussi calme à 5h passées de 30 minutes. C'est un réveil vraiment paisible que vous connaissez actuellement à l'écoute du 107.7 du côté de Strasbourg, sur l'autoroute A355, l'A10, l'axe Paris-Bordeaux, l'A71 entre Orléans et Clermont-Ferrand, ou encore vous qui m'écoutez du côté de Brive, de Clermont ou de Périgueux sur la 89. Tout se passe vraiment pour le mieux. Vous n'oubliez pas toujours de faire des pauses régulièrement, également de vous hydrater hein, pour puisque vous le savez, la déshydratation peut accentuer le phénomène de fatigue, oui, même s'il fait moins chaud. Vous en profitez bien sûr dès que vous marquez l'arrêt. L'arrêt d'ailleurs où c'est peut-être l'heure du petit déjeuner pour vous à cette heure. Bref, vous l'avez compris, les raisons de marquer la pause sont multiples. Vous n'hésitez pas, je vous le rappelle, des aires à votre disposition tous les 30 km environ sur l'ensemble des axes du réseau Vinci Autoroute.
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0: douce voix de Molly Johnson pour vous réveiller en douceur à l'écoute du 107.7 à 5h38. En douceur, d'autant plus que le trafic s'écoule vraiment très bien sur les axes du Grand Ouest. Et ce n'est pas exagéré, hein, pour le coup, que vous rouliez actuellement du côté de Bordeaux, Toulouse, Bayonne, Niort, Nantes, Tours ou encore Orléans et Paris. Tout se passe vraiment pour le mieux en ce samedi matin. Vous avez une nouvelle fois bien fait de prendre la route, hein, en prévision de cette journée classée rouge par Bison Futé, où le trafic sera particulièrement dense, notamment sur l'autoroute A10 et l'autoroute A63 entre Paris et Bayonne. On reparle tout de même du trafic en détail dans vos conditions de circulation, vous le savez. C'est votre rendez-vous sur le 107.7, c'est tous les quarts d'heure. Je vous retrouve à 5h45 après Emma et YouTube.
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1: À 5h45, toujours pas d'évolution, et c'est une bonne nouvelle sur les axes du Grand Ouest du pays. Vous l'avez compris, au cœur des derniers points trafic de 7h que vous rouliez à 7h, direction les vacances pour certains, direction le travail pour les autres, dans tous les cas, tout se passe vraiment pour le mieux. Pas de ralentissement, pas d'accident à 7h. Alors je vous rappelle, une fois de plus, mais c'est tout de même l'information aujourd'hui, que le trafic va se charger de manière assez dense avec les nouveaux nombreux départs en vacances prévus aujourd'hui. Pour l'heure, pour autant, ça se passe bien, donc évidemment, on en profite. Retour vers le futur, et oui, dans un instant, avec Marty McFly, je vais y arriver, et Doc Brown, c'est au rendez-vous de votre chronique voiture mythique sur le 107.7, et c'est à suivre après Louane.

saluer toutes les mamans qui nous écoutent à cette heure sur le 107.7. Peut-être avec les enfants à l'arrière de la voiture d'ailleurs, sur la route, des vacances bien méritées. Vous allez pouvoir souffler un petit peu également côté température avec la fin progressive de cette canicule. Vous restez vigilants tout de même si vous m'écoutez.

0: écouter en direction du sud-est où je vous rappelle que 6 départements sont placés en vigilance orange canicule avec des pointes peut-être jusqu'à 40 degrés encore aujourd'hui. 6 départements rejoints par les Alpes-Maritimes à compter de midi. Une actualité trafic qui me parvient à l'instant. La priorité au trafic sur le 107.7 pour vous qui m'écoutez sur la 11 entre Nantes et Paris. Vous circulez du côté d'Angers à hauteur de la bretelle d'entrée Angers-Centre. Dans cette bretelle d'entrée en direction de Paris, un piéton signalé près des voies de circulation. C'est au kilomètre 261 de l'autoroute. Vous êtes vigilant, bien sûr, pour sa sécurité. Comme promis, embarquement immédiat pour un voyage spatio-temporel dans votre rendez-vous estival consacré aux voitures mythiques. Loïc Alsac nous fait monter à bord d'une voiture qui a électrisé le cinéma des années 80.
1: Quelle voiture a réussi l'exploit de devenir à la fois une icône de cinéma tout en étant un véritable flop commercial? Vous l'avez deviné, il s'agit de la DeLorean DMC-12 de la saga Retour vers le futur.
2: Nom de Dieu!
1: Ce coupé est équipé d'un V6 de 130 chevaux. Il est né de l'imagination de John Zachary DeLorean. En 2 ans de commercialisation, au début des années 80, le bolide n'est produit qu'à 9000 exemplaires. Jugé peu fiable et trop cher à fabriquer, mais doté d'un sacré style, avec ses 2 porte-papillons, ses formes anguleuses et sa carrosserie en acier inoxydable.
3: Tu vas assister à ma toute nouvelle expérience, la plus importante de ma vie, le couronnement de toute ma carrière.
4: Oh bah, on dirait une DeLorean, non? Qu'est-ce que vous lui avez fait?
3: Toutes les questions recevront une réponse. Film, d'accord. Et on commence.
1: Une véritable gueule de cinéma, en somme, parfaite pour le réalisateur Robert Zemeckis et le producteur Bob Gale, qui s'en empare pour en faire la machine à voyager dans le temps de la saga. Pendant les 3 films, cet ovni mécanique connaîtra de nombreuses modifications au gré des aventures de Doc Brown et Marty McFly.
5: Hey Doc, reculez, la route est trop courte pour atteindre 88 miles à l'heure.
6: La route? Là où l'on va, on n'a pas besoin de route.
1: À la fin du 3e opus, la DeLorean sera détruite par un train, mais pas de quoi faire oublier cette voiture mythique du cinéma hollywoodien des années 80.
0: Et Retour vers le futur, tiens, voilà une excellente idée de film à profiter en famille ou entre amis pour ses vacances. 5h51, toujours pas d'évolution niveau trafic, vous vous méfiez simplement de ce piéton, je vous le signale il y a quelques minutes du côté d'Angers dans le Maine-et-Loire. Attention, un piéton aperçu au kilomètre 261 de la 11 dans le sens Nantes-Paris dans la bretelle d'entrée Angers-Centre. Katsai et Phil Collins pour la musique.

Phil Collins pour vous réveiller à l'écoute du 107.7, 5h57. Il sera temps pour moi de laisser la main dans un instant à deux voix féminines. J'ai nommé Camille Moreira qui va vous accompagner sur les axes du sud-ouest. Et puis sur le centre-ouest, c'est Tatiana Geiselman, déjà dans les starting blocks et qui va prendre la route en votre compagnie dans un instant. Le temps pour vous d'écouter Zawi et Stéphane. Et moi, je vous donne rendez-vous dans 3 minutes à peine pour les grands titres de l'actualité. À tout de suite.

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1: Bonjour à tous. À la une, actualité mouvementée cette nuit à l'international, marquée par des échanges de tirs nourris entre Washington et Téhéran au Moyen-Orient. L'Iran a ciblé des bases au Koweït et en Jordanie en réponse à des frappes américaines qui auraient fait 3 morts et 8 blessés selon les autorités. L'armée jordanienne affirme ce matin avoir intercepté 10 missiles iraniens. Et puis dans le détroit d'Ormuz, 4 navires auraient échoué à franchir le blocus naval stoppé par des tirs de missiles des gardiens de la révolution iranien. Et puis toujours à l'étranger, une attaque de drones ukrainiens cette nuit a fait 7 morts et 24 blessés dans un centre logistique de l'ouest. 400 engins ukrainiens, selon le maire de la capitale russe, dont la plupart auraient été abattus. L'actualité en France, où les orages ont privé hier soir d'électricité près de 11 000 foyers selon Enedis, principalement en Auvergne-Rhône-Alpes et en Nouvelle-Aquitaine. Sur le front de la canicule, 6 départements du Sud-Est sont en vigilance orange ce matin, rejoints à midi par les Alpes-Maritimes. Vos prévisions météo après ce flash. À Fontainebleau, près de 1 000 pompiers toujours en intervention hier soir contre l'incendie qui a ravagé 2 200 hectares de forêt. Vigilance accrue autour de l'autoroute A6, tout juste réouverte entre Paris et Lyon, au cœur d'un week-end de départ en vacances chargé sur les routes. Bison futé, voire rouge, dans toute la France dans le sens des départs. 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Les sports en cyclisme, une 14e étape très alléchante cet après-midi, promise aux grimpeurs sur le Tour de France entre Mulhouse et Le Markstein dans les Vosges. 3 cols de première catégorie au programme et une bagarre en perspective entre les favoris, dont Tadej Pogacar, le maillot jaune. Et puis un dernier match en football pour sauver l'honneur pour l'équipe de France après son élimination en demi-finale du Mondial par l'Espagne. C'est ce soir à 23h. Les Bleus disputent la petite finale du Mondial face à l'Angleterre avec un dernier match à la tête des Bleus pour Didier Deschamps. 6h passées de 2 minutes, excellent réveil à l'écoute du 107.7. Vous retrouvez Tatiana Geiselman dans 1 heure pour l'actualité. Pour l'heure, ce sont vos conditions de circulation dans un instant et c'est juste après vos prévisions météo.
2: Merci Julien. Ce samedi, la crème solaire et les éventails vont s'imposer comme les accessoires incontournables de la journée. Le soleil sera de sortie tout au long du week-end dans le sud-ouest, même si quelques nuages peuvent lui tenir compagnie, notamment près des Pyrénées et du Pays Basque. Côté mercure, les températures sont à nouveau en légère hausse. Au meilleur de la journée, le thermomètre affichera 27 à Biarritz, 29 à Tarbes ou à Clermont-Ferrand, 32 à Bordeaux et jusqu'à 33 degrés près de Toulouse. Notez que près de la Méditerranée, la plupart des départements sont placés en alerte orange au feu de forêt par Météo France.
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2: 6h passées 3 minutes, vous écoutez le 107.7 et tout de suite on s'intéresse à vos conditions de circulation. J'ai une bonne nouvelle à vous donner, vous qui venez peut-être de nous rejoindre. Eh bien, c'est qu'il n'y a aucune perturbation à vous signaler à l'instant T. Tout se passe pour le mieux. Circulation parfaitement fluide, pas d'accident, de bouchons, de véhicules en panne ou encore d'obstacles pour venir vous gêner. J'en profite donc pour vous faire un petit rappel. Est-ce que vous roulez peut-être en ce moment même sur la voie du milieu ou la voie de gauche? Eh bien, s'il n'y a personne, il faut vous rabattre à droite. Ça permet tout simplement de fluidifier le trafic, surtout. Gardez bien ce rappel en tête, hein, car le trafic pourrait justement se densifier au fur et à mesure de la journée, alors que les départs en vacances, eh bien, vous concernent d'ailleurs peut-être vous qui roulez en ce moment.
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Cry in the Rain, c'était sur le 107.7, 6h passées de 8 minutes. Côté trafic, ça se passe toujours aussi bien et c'est tant mieux pour vous qui nous écoutez en ce moment. J'en profite, je vous souhaite un très bon début de journée et surtout bon courage peut-être à vous qui allez travailler ou même si possible à vous qui partez en vacances, les chanceux. Petite info qui peut vous être utile dans cette journée où il va quand même faire chaud, vous n'hésitez pas dès que vous avez besoin à marquer la pause sur une aire de service parce que ce sont des bâtiments qui sont eh bien, munis de la clim. Ça vous permettra peut-être de faire la pause au frais. Maintenant que vous savez tout et que vous avez même ce petite info pratique, je peux à nouveau vous laisser en musique pour continuer votre trajet. Zazie, je suis un homme qui arrive juste après un titre de Marie-Sara, Ken Phillips. 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
1: Il est 6h15, vous écoutez le 107.7 dans le quart sud-ouest du pays. Circulation parfaitement fluide, vous êtes encore peu nombreux à circuler pour le moment et puis il y a aussi très peu d'événements à vous donner, ça c'est vraiment la bonne nouvelle. Toutefois, je vous rejoins au Pays Basque quand même avec une information pour vous qui souhaitez rejoindre l'autoroute A63, que ce soit en direction de l'Espagne ou de Bordeaux, au niveau de l'entrée numéro 6 Bayonne Nord, des piétons se trouvera à proximité des voies de circulation. J'ai même cette information que je suis en train de vous donner qui a évolué, c'est-à-dire qu'il a été précisé même que vous êtes concerné, vous qui roulez au niveau de cette sortie 6 Bayonne Nord sur l'autoroute A63 dans les deux sens piétons, donc à proximité des voies. Eric, l'homme en jaune, est en train de se rendre sur place pour sécuriser la zone. En tout cas, c'est une situation qui peut être amenée à se reproduire car jusqu'à dimanche soir, les fêtes de Bayonne battent leur plein. Conséquence, souvent il y a des piétons qui se retrouvent à proximité de cette autoroute A63, notamment la nuit, ou comme dans cette configuration assis au lever du jour. Et puis c'est du direct, j'ai une nouvelle information qui me parvient à l'instant, qui nous emmène au pied des Pyrénées. Je vous rejoins sur l'A64, vous qui roulez en direction de Toulouse, 2 km après la sortie 15 Cap Verne. Un obstacle se trouverait sur la voie de gauche, près du kilomètre 172. Et maintenant, vous savez vraiment tout du trafic ailleurs, si je n'ai pas évoqué votre situation, près par exemple de Toulouse, de Bordeaux, d'Agen, de Cahors, de Brive-la-Gaillarde, c'est parce que tout se passe pour le mieux. On va pouvoir tranquillement reprendre la route en musique sans se faire trop de soucis puisque pour l'instant tout se passe plutôt bien. Et pour ce faire, on va retrouver Louisa qui nous a sorti un beau hit de l'été l'année dernière avec Soleil Bleu. Découvrez cette fois son nouveau titre, c'est Jetlag.

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The Music Got Me. Bass Dumpers sur le 107.7. Très bon début de journée à notre écoute et très bonne route surtout. Côté trafic, ça se passe plutôt bien. Je vous rappelle quand même, vous qui roulez à Bayonne sur l'autoroute A63 contre la sortie 6 Bayonne Nord et la bifurcation avec l'A64, un piéton se trouve près des voies et il pourrait être amené à les traverser. Donc dans un sens comme dans l'autre, il faut vous montrer extrêmement attentif et vigilant. On va revenir évidemment dans le détail au trafic dans quelques minutes, mais pour l'instant, eh bien, poursuivons la route en musique. Britney Spears, Oops, She Did It Again qui arrive. Et puis, juste avant, je vous propose de découvrir une nouveauté, vous allez voir, qui donne la pêche pour bien commencer la journée. C'est le Marseillais Soprano qui vous interprète DJ.

0: Dans quelques instants, votre rendez-vous de l'été, les danses de l'été, ces tubes qui nous ont fait danser aux quatre coins du monde et que nous connaissons encore par cœur. Aujourd'hui, retour en 1997 avec Wes et son immense succès à l'année. Une chanson en langue bantou devenue l'un des plus grands tubes de l'été en France. Préparez-vous à la fredonner, ça arrive juste après un point sur vos conditions de circulation.
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0: 6 heures passées de 31 minutes. À l'heure où je vous parle, dans le sud-ouest du pays, la circulation est parfaitement fluide. Ça, c'est la bonne nouvelle. Mais il y a quand même quelques informations à prendre en compte, notamment pour vous qui circulez au Pays Basque. Vous êtes à Bayonne, sur la 63, entre la sortie 6 Bayonne-Nord et la bifurcation avec la 64. Un piéton marche au bord des voies. C'est une information qui vous concerne donc dans les deux sens, puisqu'il pourrait, pour une raison ou une autre, être amené à se mettre en danger et à traverser l'autoroute. Évidemment, les services de l'autoroute, Eric Lemangeon en l'occurrence, est en train d'arriver sur place pour pouvoir sécuriser cette zone. Je quitte maintenant le Pays Basque et je vous rejoins, vous qui circulez au pied des Pyrénées sur la 64 en direction de Toulouse, 2 km après la sortie 15, Cap Verne. Un obstacle se trouverait sur la voie de gauche. Votre repère ici, c'est le kilomètre 172 et c'est Piotr qui est en train de se rendre sur place pour pouvoir ramasser cet obstacle. Une fois qu'on a évoqué ensemble ces deux événements côté trafic, vous savez tout. Quelques mots de météo. Il fait chaud, les températures sont à nouveau en hausse, particulièrement eh bien, près de la Méditerranée où tous les départements sont placés autour du golfe du Lion et de la Côte d'Azur en alerte orange au feu de forêt par Météo France. Sécheresse des sols et chaleur riment malheureusement donc avec ces feux. 9 incendies sur 10 sont d'origine humaine. Alors, sur votre lieu de vacances, n'oubliez pas les bons gestes. Écoutez Yoann Lacorte du ministère de la Transition écologique et de la Cohésion des territoires.
2: Les bons gestes en vacances, c'est pour passer de bonnes vacances et éviter d'être à l'origine d'un incendie qui, comme on l'a vu, peut avoir des conséquences assez dramatiques. C'est presque du bon sens. D'une certaine manière, si vous faites par exemple un barbecue, essayez d'organiser votre barbecue sur une terrasse, en tout cas loin de zones où la végétation est sèche et où une braise peut faire démarrer un feu de forêt. Il faut avoir en tête que les feux de forêt et de végétation peuvent démarrer très très vite. Et ensuite, la cinétique du feu peut faire qu'on brûle des espaces importants en très peu de temps.
0: Merci Yoann Lacorte, le message est passé.
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0: Il est 6h33, je vous souhaite un très bon début de journée à l'écoute du 107.7. Premier retour sur l'une de ces chansons de l'été qui traversent les générations sans prendre une ride. En 1997, Wes faisait danser toute la France avec À l'année, un tube venu du Cameroun qui continue encore aujourd'hui de faire bouger les foules. Écoutez tout de suite Christelle Molon.
3: En 1997, cette voix envahit les radios françaises. Elle ne parle ni anglais ni français et pourtant tout le monde danse. Ce morceau, c'est À l'année de Wes, chanteur camerounais installé dans le nord de la France. À l'époque, le pari est fou. Une chanson chantée en langue bantou, l'une des langues du Cameroun, sans refrain explicatif, sans histoire claire. Mais Wes et son producteur, Michel Sanchez du groupe Deep Forest, misent sur autre chose. Le rythme, la répétition, la transe. Résultat, À l'année devient numéro 1 du top 50, tube de l'été, matraqué en radio et à la télé, et porté aussi par une chorégraphie signée Mia Fry, comme pour la Macarena un an plus tôt. Mais ce qui est frappant, c'est que À l'année ne vieillit pas. Pas de paroles datées, pas de références d'époque, le morceau parle directement encore, c'est pour ça qu'il revient plus de 20 ans après sur TikTok et dans les clubs. En 2020, un remix du DJ Robin Schulz relance le titre et une nouvelle génération découvre qu'À l'année n'est pas un vieux tube, c'est un morceau hors du temps. À l'année, ce n'est pas seulement un souvenir des années 90, c'est la preuve qu'une chanson peut traverser les décennies quand elle fait simplement ce qu'elle promet, rassembler et faire danser.

C'était à l'année de Wes, l'une de vos danses de l'été sur le 107.7, un rendez-vous à découvrir sur la route de vos vacances, mais aussi sur notre site internet et notre application. Côté trafic, ça se passe vraiment bien, c'est parfaitement fluide et j'ai même une bonne nouvelle pour vous qui circulez à Bayonne sur l'autoroute A63. Je vous parlais d'un piéton qui se trouvait au bord des voies de circulation, c'est désormais de l'histoire ancienne. On peut donc reprendre en toute sérénité notre route en musique. Et pour ce faire, vous avez Hélène Sio qui va vous rejoindre dans les prochains kilomètres. Et tout de suite, voici Thérapie Taxi avec Candide Crush.

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4: 6 heures passées de 45 minutes dans le sud-ouest du pays. Tout est calme et c'est tant mieux. Une seule information à vous transmettre qui nous emmène au pied des Pyrénées. Je vous rejoins, vous qui roulez sur la 64 en direction de Toulouse, parce que 2 km après la sortie 15 Cap-Verne, un obstacle se trouverait sur la voie de gauche. Vous êtes concerné au niveau du kilomètre 172. Ça va être votre repère privilégié de rouler sur les voies de droite dans ce secteur, en attendant que Piotr, l'homme en jaune qui est arrivé sur place, puisse sécuriser cette zone. Vous voilà prévenu. Ailleurs, eh bien, je n'évoque pas votre situation parce que vraiment, tout se passe très très bien pour vous et c'est tant mieux. Vous savez désormais tout du trafic. On va pouvoir reprendre la route en musique et rester bien avec nous parce que dans les prochaines minutes, je vais vous faire gagner des cadeaux. Et oui, on est comme ça sur le 107.7. Allez, c'est parti. James Blunt et Stromae avec Santé.

à James Blunt. C'était Dangerous sur le 107.7. 6 heures passées de 53 minutes. Trafic parfaitement fluide avec aucun événement à vous signaler dans ce quart sud-ouest du pays. On va en profiter et comme promis, jouons ensemble. 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Je vous laisse un petit peu réfléchir, je vous souhaite bonne chance et vous avez une fois de plus rendez-vous avec la musique. Tina Turner, Rob Stewart qui arrive et juste avant, je vous laisse découvrir ou redécouvrir une nouveauté dans la playlist du 107.7. C'est Elliot avec sa reprise de la Camisa Negra.

0: It Takes Two, Tina Turner et Rod Stewart pour vous accompagner jusqu'à votre point sur l'actualité nationale et internationale présentée par la rédaction. Il est tout juste 7h, vous écoutez le 107.7.
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2: Bonjour à toutes et à tous. Jusqu'à 30 ans de réclusion criminelle prononcée hier par la cour d'assises de Paris contre 17 accusés dans le cadre du procès Atanor. Ils étaient jugés pour leur implication dans les agissements criminels d'une officine implantée au sein d'une loge maçonnique dans les Hauts-de-Seine. Dans le Tarn, les fouilles consacrées à la recherche du corps de Delphine Jubilard près de Mayoque sont désormais terminées. Les yeux sont tournés vers l'analyse des ossements retrouvés jeudi pour déterminer s'il s'agit bien de ceux de l'ex-femme de Cédric Jubilard qui a reconnu le meurtre cette semaine devant la justice. Après une semaine de lutte en forêt de Fontainebleau contre les flammes, les pompiers restent vigilants pour éviter toute reprise du feu. Alors que plus de 2000 hectares sont partis en fumée, cela représente 10% de la surface du site francilien. La Fondation du patrimoine annonce avoir récolté plus de 200 000 euros pour replanter à terme la forêt. Les incendies qui font rage aussi au Canada. Plus de 200 feux de forêt sont hors de contrôle selon les autorités, ce qui provoque d'immenses panaches de fumée qui envahissent les États-Unis voisins. La ville de Détroit est ainsi en ce moment la ville la plus polluée du monde. Une pollution qui menace même New York où doit se tenir demain la finale de la Coupe du Monde. Et avant cette finale, on suivra bien sûr ce soir la petite finale entre la France et l'Angleterre. Ce sera à 23h le dernier match de Didier Deschamps à la tête des Bleus. Côté sport, du cyclisme aussi aujourd'hui avec la 14e étape du Tour de France, étape très alléchante promise aux grimpeurs entre Mulhouse en Alsace et le Markstein. Trois cols de première étape à la clé dans cette étape. Il est 17h, tout juste passé de 2 minutes. On passe à la météo.
0: Merci Tatiana. Ce samedi, la crème solaire et les éventails s'imposent comme les accessoires incontournables de la journée. Le soleil est de sortie aujourd'hui dans le sud-ouest, même si quelques nuages peuvent lui tenir compagnie, notamment près des Pyrénées et du Pays Basque. Côté mercure, les températures sont à nouveau en légère hausse au meilleur de la journée. Le thermomètre affichera 27 à Biarritz, 29 à Tarbes ou à Clermont-Ferrand, 32 à Bordeaux et jusqu'à 33 degrés près de Toulouse. Notez que près de la Méditerranée, la plupart des départements sont placés en alerte orange au feu de forêt.
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0: 7h passées de 3 minutes, vous écoutez le 107.7 dans le quart sud-ouest du pays. Pas de grosses difficultés à vous signaler, ça c'est la première bonne nouvelle. C'est-à-dire qu'il n'y a pas d'accident, de véhicule en panne ou encore de bouchon pour venir gêner votre progression. J'ai quand même une information à vous donner et pour ce faire, je vous rejoins vous qui circulez près de Montauban sur l'autoroute A20 entre la sortie 60, Aussonne et la barrière de péage de Montauban Nord. Un chevreuil se trouverait à proximité des voies de circulation. Il pourrait donc traverser l'autoroute. Il va falloir vous montrer particulièrement vigilant au niveau du kilomètre 412. Et cette information, évidemment, vous concerne dans les deux sens. Cyril, l'homme en jaune, est en train de se rendre sur place pour sécuriser la zone. Une fois que je vous ai parlé bien de cet événement, vraiment, vous savez tout du trafic. Pas besoin de vous donner d'autres informations puisque ailleurs, tout se passe très très bien.
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Get It Together. C'était Seal pour vous accompagner en ce début de samedi 18 juillet. 7h passées de 7 minutes, côté trafic, tout se passe toujours aussi bien. On va donc encore profiter de quelques minutes de musique. Mike Anthony pour vous accompagner dans les prochains kilomètres. Et tout de suite, vous retrouvez Pascal Obispo en duo avec Icar et leur titre vient.

0: Mike Anthony, Why Can't We Live Together sur le 107.7. L'info trafic revient dans une minute.
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0: Il est 7h passées de 16 minutes, vous écoutez le 107.7 et on s'intéresse tout de suite à vos conditions de circulation dans le quart sud-ouest du pays. Ça y est, le troisième week-end des vacances scolaires est lancé. Pour l'instant, circulation bien fluide, mais ça pourrait évidemment s'accélérer au fur et à mesure que la journée, que la matinée avance avec les départs en vacances. On suivra ça évidemment de très près. Pour l'instant, ce qui nous intéresse, eh bien, je vous rejoins près de Montauban sur l'autoroute A20 en direction de Brive-la-Gaillarde, puisque entre la sortie 60 Aussonne et la barrière de péage de Montauban Nord, un chevreuil aurait été aperçu près des voies de circulation. C'est une information qui va vous concerner dans les deux sens finalement, parce que ce chevreuil, elle pourrait être amené à traverser les voies. Cyril, l'homme en jaune, vient d'arriver sur place pour pouvoir sécuriser cette zone. Voilà, côté trafic, c'est vraiment la seule information que j'avais à vous transmettre en ce moment. Quelques mots de météo avant de vous laisser reprendre la route tranquillement. Il y a la plupart des départements qui se trouvent près de la Méditerranée qui sont en alerte orange au feu de forêt. De nombreux départements en effet sont confrontés à la sécheresse et donc exposés au risque de feu de végétation. 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Retrouvez les bons réflexes sur le site internet feu-forêt.gouv.fr. Dans un instant, ne manquez pas la première partie de votre guide de vacances dans le sud-ouest. Au programme cette semaine, le Festival de musique classique de Saintes, une exposition immersive à Bordeaux et les fêtes de Bayonne. Tous les détails arrivent juste après un titre d'Angèle et de Justice, What You Want.

0: à 7h20. C'est un début de journée où tous les voyants sont au vert dans le quart sud-ouest du pays, en tout cas sur la route. On s'intéressera quand même de façon détaillée à vos conditions de circulation à 7h30. Mais pour l'heure, comme promis, voici la première partie de votre guide de vacances. Coup de projecteur, tout d'abord, sur le Festival de Saintes, organisé en partenariat avec le 107.7. Marielle Tillier, la musique classique qui traverse 4 siècles de création grâce à des interprètes de renommée internationale.
1: Notamment Philippe Hervaigue, Ophélie Gaillard et l'Orchestre National de Bordeaux et ses 85 musiciens en clôture samedi dans la splendide abbaye aux Dames. Le festival investit aussi d'autres lieux dans la ville et donne toute sa place à une nouvelle génération de musiciens qui ose un répertoire original. David Théodorides, le directeur du festival.
2: On a des vraies émergences, c'est-à-dire on a un cycle qui leur est dédié qui s'appelle Place aux Jeunes, où là on a des pépites avec des ensembles qui ont 4, 5, 6 ans d'existence, mais qui ont un talent dingue. Four Beers and a Glass of Wine. Tout le programme est dit, on est presque au bar, puisqu'en fait ce sont les musiques des tavernes irlandaises ou des bodegas espagnols qui vont être interprétés. On a vraiment cet esprit comme ça, avec tous ces jeunes qui sont là, qui ont été identifiés, repérés et qu'on a plaisir à porter dans le festival, parce qu'on croit que le festival est aussi un tremplin formidable pour leur carrière.
1: Et le Festival de Saintes est à vivre jusqu'à samedi avec le 107.7. On s'y rend via la sortie 35 de la 10. Direction Bordeaux, où les bassins de lumière reprogramment pour l'été l'exposition immersive Océan, immersion dans le monde sous-marin. Les paroles des bassins s'animent de poissons colorés, tortues marines, orques, baleines et dauphins, format XXL. Un bain de lumière et de fraîcheur à vivre jusqu'au 27 août. Et puis les fêtes de Bayonne vont encore se vivre en rouge et blanc jusqu'à dimanche dans une ambiance de folie. Dans toute la ville, au rythme des bandas, concerts, compétitions de pelote basque, courses de barque et en point d'orgue dimanche, le fameux défilé des géants. On attend encore une foule gigantesque sur l'une des plus grandes fêtes traditionnelles du pays. Privilégiez les transports en commun pour vous y rendre.
0: Merci Marielle. Et il sera encore question de musique tout à l'heure, dans un tout autre registre cette fois, avec le Lovely Brive Festival, sacré l'an dernier comme le meilleur festival de France. Le rendez-vous est pris. En attendant, on retrouve la musique tout de suite. Tame Impala en duo avec Jenny ou encore Kaigo avec Justin Cesso. C'est le programme de votre playlist sur le 107.7. Voici Stargazing.

0: Dracula, Tame Impala et Jenny sur le 107.7. L'info au trafic revient dans un petit peu plus d'une minute.
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0: Il est 7h30 en ce début de matinée du samedi 18 juillet dans le quartier d'ouest du pays. Tout se passe pour le mieux et pour cause, eh bien, je n'ai aucun événement à vous signaler. J'en profite donc pour vous faire un rappel. En France, on roule à droite. Les voies situées sur la gauche sont réservées au dépassement. Rappel avec Jérôme Donas, commandant de l'escadron départemental de contrôle des flux de l'Hérault.
6: Le code de la route prévoit qu'on doit circuler sur la voie la plus à droite quand il y a plusieurs voies de circulation dans le même sens. Les autres voies donc situées à gauche servent uniquement à dépasser et on doit rapidement après se remettre sur la droite. C'est très dangereux de doubler par la droite parce que la personne que vous avez doublé vous a pas forcément vu. Et donc ça peut générer un accident. C'est interdit de dépasser par la droite.
0: Merci Jérôme Donas. Vous savez tout du trafic étant donné que je vous l'ai dit. Ça se passe très très bien sur votre trajet.
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0: Dans quelques minutes, la seconde partie de votre guide de vacances dans le Sud-Ouest. Au programme, un grand festival d'été à Brive, des pianistes de renom dans les Pyrénées et un festival d'astronomie en Auvergne. Les détails arrivent juste après la musique de Blue Boy, Remember Me.

0: At the Blue Boy, Remember Me sur le 107.7. 7 heures passées de 35 minutes. Côté trafic, ça se passe toujours aussi bien et c'est tant mieux. Place désormais à la seconde partie de votre guide de vacances. Cette fois, direction Brive-la-Gaillarde avec Marielle Tillier. Le Lovely Brive Festival, élu meilleur festival de France en 2022 puis en 2025, se poursuit jusqu'à dimanche avec une programmation aussi riche qu'éclectique.
1: Bien sûr, la programmation y est pour beaucoup. Quatre grandes têtes d'affiches féminines, notamment cette année Charlotte Cardin, Vanessa Paradis, Aya Nakamura et Katy Perry qui jouent à guichet fermé. Mais pas seulement. Le Lovely Brive Festival propose trois scènes ouvertes de 18h à 3h du matin et des ambiances uniques comme une lovely chapelle pour célébrer un vrai faux mariage. Entre autres surprises, son fondateur Stéphane Canarias.
2: En fait, on veut que le festival soit autre chose qu'une simple addition de concerts. On veut que ça soit vraiment une immersion dans un univers qui est celui de la musique, mais pas que. On a la chance d'avoir un site très scénographié. On a beaucoup travaillé sur la décoration. Quand vous basculez sur ce site, qui habituellement est un parking, ben vous êtes ailleurs. Puis, plein de petites scènes cachées, comme par exemple le bar clandestin qu'il faut trouver, dans lequel il y a des concerts surprises avec des DJ célèbres qui viennent mixer. On dévoile simplement quelques heures ou quelques minutes avant leur concert, leur présence. Et puis des DJ ambulants également qui viennent mixer sur les queues lorsque les gens sont au food truck. On vient les ambiancer un petit peu.
1: Et le Lovely Brive Festival et ses 30 concerts se poursuivent jusqu'à dimanche. On s'y rend par la sortie 50 Objat de l'Avin. Dans un tout autre style musical, Piano au Pic à Bagnères de Bigorre dans les Hautes-Pyrénées accueille cette année encore les grands noms du piano classique et jazz, François Dumont, André Manoukian et Jean-François Zigel, et on clôture le 25 juillet un spectacle musical autour de Marilyn Monroe. Et puis si vous êtes amoureux des étoiles, rendez-vous sur le festival Astrovernia. C'est à Chamalières, tout près de Clermont-Ferrand. 3 jours jusqu'à samedi pour aller observer le ciel et dans la journée des conférences d'astrophysiciens. Le matin, une école d'astronomie pour les enfants de 4 à 12 ans pour observer le soleil ou encore fabriquer des fusées et des comètes. Très belles vacances à tous.
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0: Mylène Farmer, c'était Dégénération sur le 107.7. L'infotrafic revient dans un petit peu plus d'une minute.
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3: 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Bonne route.
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de péage de Sam, la voie de droite est neutralisée. Pourquoi ? Eh bien parce qu'un camping-car était en panne sur la bande d'arrêt d'urgence et la voie de droite, et pour le bon déroulement des opérations de dépannage, cette voie de droite, elle a été neutralisée. La bonne nouvelle, c'est que ce camping-car, il a pu être évacué par le dépanneur. L'homme en jaune qui est sur place, eh bien, va pouvoir, dans quelques instants, vous rendre cette voie de droite près du kilomètre 25. Une fois que je vous ai dit ça, eh bien, c'est simple, vous savez tout de ce qui pouvait vous gêner à l'instant T. On va pouvoir reprendre la route en musique et restez bien avec nous parce qu'on va pouvoir jouer ensemble dans les prochaines minutes. Mais pour l'heure, vous retrouvez Maeva avec son titre Supernova et juste avant The Stranglers Golden Brown.

La malgache Maeva avec son titre Supernova sur le 107.7. 7h passées de 52 minutes dans le quart sud-ouest du pays. Aucune information pour vous gêner sur votre trajet à vous transmettre. Ça se passe très très bien et circulation parfaitement fluide. Alors comme promis, jouons ensemble. 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Je vous souhaite bonne chance et je vous laisse à nouveau en compagnie de la musique Robbie Williams avec le titre Feel pour vous accompagner jusqu'aux informations de la rédaction.

0: 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C'était Sam Smith sur le 107.7 pour vous accompagner jusqu'à votre point sur l'actualité nationale et internationale présentée par la rédaction. Il est tout juste 8h. Belle journée à vous.
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2: Bonjour à toutes et à tous. La journée s'annonce chargée sur la route Bison Futé. C'est le drapeau rouge dans le sens des départs et on fera le point sur le trafic en temps réel à la fin de ce flash. Une route qui se passe sous une température plus agréable. La canicule recule enfin. Seuls 7 départements du pourtour méditerranéen sont toujours classés ce matin en vigilance orange. L'Iran a de nouveau passé la nuit sous les tirs de feu américains. Pour la 7e nuit consécutive, les États-Unis ont bombardé la République islamique, faisant plusieurs morts et blessés. Téhéran menace de passer à une offensive totale si les frappes se poursuivent encore durant 2 à 3 jours. La Russie, aussi sous les bombes ce matin, une attaque de drones ukrainiens a fait au moins 7 morts dans une ville de l'Ouest. C'est un centre logistique qui a été visé. En Ukraine, des milliers de personnes sont descendues dans les rues de Kiev hier pour protester contre l'éviction du ministre de la Défense. Ce dernier a annoncé sa démission mercredi, 6 mois après avoir pris ses fonctions en raison de conflits avec le commandant en chef de l'armée qui privilégie une approche plus traditionnelle des opérations militaires. Les Bleus du foot reviennent sur le terrain ce soir pour la petite finale de la Coupe du Monde contre l'Angleterre. Le coup d'envoi sera donné à 23h, le dernier match de Didier Deschamps à la tête des Bleus après 15 ans en tant que sélectionneur. Et puis en cyclisme, la 14e étape du Tour de France va faire la part belle aux grimpeurs aujourd'hui. Seulement 155 km entre Mulhouse et le Markstein, mais avec 3 cols de première catégorie à la clé, dont le Grand Ballon et le Ballon d'Alsace. Hier, c'est le Suisse Mauro Schmidt qui a remporté la 13e étape entre Dole et Belfort. 18h et presque 2 minutes, on passe à la météo.
0: Merci Tatiana. En effet, 8h. Ce samedi, la crème solaire et les éventails s'imposent comme les accessoires incontournables de la journée. Le soleil est de sortie aujourd'hui dans le sud-ouest, même si quelques nuages peuvent lui tenir compagnie, notamment près des Pyrénées et du Pays Basque. Côté mercure, les températures sont à nouveau en légère hausse au meilleur de la journée. Le thermomètre affichera 27 à Biarritz, 29 à Tarbes, à Clermont-Ferrand, 32 à Bordeaux et jusqu'à 33 degrés près de Toulouse. Notez que près de la Méditerranée, la plupart des départements sont placés en alerte orange au feu de forêt.
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0: 8h passées de 3 minutes, vous écoutez le 107.7. Tout de suite, on s'intéresse à vos conditions de circulation dans le sud-ouest du pays. Un mot à retenir, eh bien, c'est que la matinée s'annonce calme pour l'instant en tout cas, et c'est tant mieux. Le trafic pourrait quand même se densifier au fur et à mesure de la journée assez rapidement, puisque c'est quand même un week-end de départ en vacances, 3e week-end des vacances scolaires. Ça pourrait être le cas notamment sur l'autoroute A63, l'axe qui permet de faire la liaison entre Bordeaux et l'Espagne. Mais pour l'instant, ça se passe bien. Si on s'intéresse à vraiment ce qui se passe en ce moment précis, eh bien, je vous rejoins, vous qui circulez près de Cahors sur l'autoroute A20 en direction de Montauban, dans la sortie 58, Cahors Sud, une voiture est en panne et pourrait s'avérer gênante. Le dépanneur est en train de se rendre sur place. Une fois que je vous ai fait part de cette information, eh bien c'est simple. Vous avez vraiment tout de ce qui pouvait vous gêner. Simplement, je vous le rappelle, sur l'autoroute, eh bien, lorsque vous dépassez, il faut ensuite penser à vous rabattre sur la voie de droite en mettant votre clignotant et en respectant les distances de sécurité.
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0: Je vais être filée pour vous donner la pêche de bon matin avec son titre Rihanna. J'ai quelques questions à vous poser. À quelle heure avez-vous pris la route? Quelle est votre destination? Comment ça roule de votre côté? Si vous avez envie de me répondre, eh bien c'est très simple. Vous allez sur notre site internet radio177.fr et vous cliquez sur le bouton vert WhatsApp à droite de la page. Si vous préférez Messenger, reste également à votre disposition. C'est le bouton bleu. Suivez bien les instructions et à vous de jouer, à condition de ne pas conduire, bien sûr. Et je lirai peut-être votre témoignage en direct sur le 177. On va également s'intéresser à vos conditions de circulation à nouveau dans un petit peu moins de 3 minutes.
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0: Il est 8h15, je vous souhaite un bon début de journée à l'écoute du 177. En tout cas, sur la route, ce début de journée, il est très bon, puisque la circulation pour l'instant est parfaitement fluide dans le sud-ouest du pays. Quand même, deux informations à retenir pour rouler en toute sécurité. La première, elle nous emmène à Cahors. Je vous rejoins, vous qui roulez sur l'avant en direction de Montauban, dans la sortie 58, Cahors Sud, une voiture est en panne et peut s'avérer gênante. Et puis, seconde information, comme promis, cette fois, cap sur le nord de Bayonne. Vous roulez sur la 63 en direction de Saint-Sébastien, une dizaine de kilomètres après la barrière de péage de Bénesse-Marraine. Deux vélos se trouveraient sur la voie du milieu, niveau du kilomètre 165. Ça va être votre repère. Patrick, l'homme en jaune, est en train de se rendre sur place pour pouvoir sécuriser cette zone. Une fois que je vous ai dit ça, c'est simple, vous savez vraiment tout de ce qui pouvait vous gêner. Je continue évidemment de surveiller les autoroutes dans le sud-ouest du pays pour vous.
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0: Tout de suite, retrouvez la musique sur le 107.7. On va rouler avec bon entendeur. Et tout de suite, je vous propose de retrouver la franco-libanaise Naïka avec son titre One Track Mind.
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Mouloudi et bon entendeur. L'amour, l'amour, l'amour sur le 177. Côté trafic, c'est fluide, mais il y a quand même un accident à vous signaler, vous qui circulez au nord de Bayonne sur la 63 en direction de Saint-Sébastien. Vous êtes concerné par cet événement une dizaine de kilomètres après la barrière de péage de Bénesse-Marraine, véhicule qui se trouverait sur la voie de gauche. On va en reparler évidemment dans les prochaines minutes, mais pour l'instant, on va profiter d'un dernier titre. Voici Mark Morrison avec Return of the Mac.

0: Vous êtes peut-être sur la route des vacances dans le sud-ouest du pays, mais alors, vous partez combien de temps? Quelle est votre destination? Si vous êtes passager, n'hésitez pas, envoyez-moi un message. Et d'ailleurs, nouveauté cet été, vous pouvez désormais nous écrire directement sur WhatsApp. Ce que je vous propose, c'est qu'on se retrouve dans 3 minutes pour faire un point complet sur vos conditions de circulation.
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0: Il est 8h30, vous écoutez le 107.7. Pour l'instant, dans le sud-ouest du pays, la circulation est fluide, mais il y a quand même des événements impactants qui sont en cours. Pour vous les lister, je vous rejoins d'abord, vous qui circulez au nord de Bayonne. Vous êtes sur la 63 en direction de Saint-Sébastien. Un accident vient de se produire, deux voitures accidentées sur la voie de gauche, une dizaine de kilomètres après la barrière de péage de Bénesse-Marraine. Votre repère, ça va être le kilomètre 165. À ce niveau-là, eh bien, il va falloir rouler sur les deux voies les plus à droite pour éviter toute déconvenue. Je vous préviens, cette zone n'est pas encore sécurisée. Évidemment, les services de l'autoroute sont en train de se rendre sur place, mais en attendant, redoubler de vigilance, d'autant plus qu'au niveau de ce kilomètre 165, il y a aussi trois vélos qui se trouveraient sur la chaussée. Voilà prévenu. Je vais maintenant partir légèrement plus au sud, mais je reste sur cette même autoroute. On change de sens par contre. Vous roulez en direction de Bordeaux, 3 km après la sortie 3, Saint-Jean-de-Luz Nord. Des sacs se trouveraient sur la chaussée. Évidemment, les services de l'autoroute vont se rendre sur place pour ramasser ces obstacles. Je vais maintenant quitter les Pyrénées-Atlantiques et vous rejoindre, vous qui circulez en Gironde, au sud de Bordeaux. Vous roulez sur la 62 en direction de Toulouse. Des gravats se trouveraient sur la chaussée juste avant la barrière de péage de Saint-Selve. Pascal Le Mangeaune est en train de se rendre sur place pour pouvoir nettoyer, sécuriser cette zone. Et enfin, beaucoup plus au sud, vous roulez toujours sur la 62 en direction direction de Toulouse, dans la sortie numéro 11, Saint-Jory. Une voiture est en panne, le dépanneur est en train de se rendre sur place. En attendant, il pourrait y avoir de la gêne dans cette sortie. Voilà, côté trafic, vous savez tout. Je me permets de vous rappeler simplement, peut-être vous qui partez en vacances et qui roulez déjà depuis un long moment, n'hésitez pas à marquer la pause. En moyenne, il faut le faire toutes les 2 heures ou tous les 200 km. Et évidemment, beaucoup plus si vous en ressentez le besoin.
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C'était Lynn sur le 177. Côté trafic, ça se passe toujours plutôt bien. Je vous rappelle simplement cet accident qui vous concerne au nord de Bayonne. Vous qui roulez sur la 63 en direction de l'Espagne de Saint-Sébastien. Une dizaine de kilomètres après la barrière de Bénesse-Marraine, voie de gauche impraticable. On reviendra évidemment sur cet événement en détail. Mais j'ai d'autres conseils à distiller. D'ailleurs, je vais m'adresser à vous, conducteurs et bien conductrices de voitures électriques. Vous êtes de plus en plus nombreux à prendre la route justement au volant de véhicules électriques. Conséquence, lors des grands départs ou journées de fort trafic, comme aujourd'hui, il peut y avoir un peu d'attente aux bornes de recharge. Parfois, elles sont même tout occupées. Alors, pour voyager sereinement, il y a un maître mot, c'est d'anticiper. Notre conseil, c'est de retenir la règle d'or du 20-80 pour gagner du temps et faciliter la rotation des véhicules au niveau des bornes de charge. L'idéal, c'est de vous recharger avant de passer sous la barre des 20% de batterie et de l'arrêter autour des 20% de recharge. Au-delà, la recharge ralentit fortement et vous mobilisez inutilement la borne. Voilà, vraiment mon conseil, le message, j'espère qu'il est passé. Et puis on va évidemment revenir au trafic, mais ce sera dans quelques instants. Vous retrouvez la musique de Shakira et de Burna Boy, hymne de la Coupe du Monde 2026, pour peut-être vous mettre dans l'ambiance du match de ce soir. Et juste avant, voici Justin Nozuka avec After Tonight.

0: Die Die, un titre qui met de bonne humeur en cette matinée du samedi 18 juillet. Et pour être encore plus de bonne humeur, eh bien, il vaut mieux tout savoir du trafic pour que votre trajet se déroule sans encombre. Pour ce faire, je vous donne rendez-vous dans 3 bonnes minutes.
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0: Il est 8h45, vous écoutez le 107.7. Trafic fluide pour l'instant, mais il y a quand même plusieurs événements dont vous devez tenir compte sur votre trajet. Premier événement, eh bien, il va vous concerner, vous qui circulez au nord de Bayonne. Vous êtes sur la 63 en direction de Saint-Sébastien, 10 km après la barrière de péage de Bénesse-Marraine. Un accident s'est produit entre deux voitures. La conséquence, près du kilomètre 165, elle est simple.

0: de Toulouse. Juste avant la barrière de péage de Saint-Selve, il y a des morceaux de gravats qui se trouvent donc sur la chaussée. Votre repère, c'est le kilomètre 15. N'hésitez pas à abaisser votre vitesse dans ce secteur. Et puis, toujours sur la 62 en direction de Toulouse, mais cette fois vraiment, on va se rapprocher de la ville rose. Dans la sortie numéro 11, Saint-Jory, une voiture est en panne et le dépanneur s'affaire sur place pour évacuer ce véhicule. Côté trafic, vous savez tout. Maintenant, quelques mots de météo. Il fait encore quand même bien chaud avec beaucoup de départements près de la Méditerranée qui restent en vigilance orange au feu de forêt. Alors, que faire si vous apercevez au loin un départ de feu? Réponse du lieutenant-colonel Pierre Augier, sapeur-pompier dans le Vaucluse.
1: Alors, si jamais vous apercevez un départ de feu ou de la fumée en bordure d'autoroute, n'hésitez pas, composez le 112. Et là, un opérateur essayera d'avoir le maximum de renseignements. Si c'est quelque chose qui est déjà pris en compte, ne vous inquiétez pas, on vous informera que l'intervention est prise en compte. Et à contrario, une détection précoce d'un feu peut nous permettre d'intervenir très rapidement et de limiter l'extension du feu.
0: Merci Pierre Augier, sapeur-pompier dans le Vaucluse.
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0: Le retour de la musique sur le 107.7, c'est pour tout de suite avec Gaëtan Roussel. Tout s'en va.
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Tout s'en va. Gaëtan Roussel sur le 107.7. 8h passées de 51 minutes, côté trafic, statu quo. C'est-à-dire que je n'ai pas de nouvelles informations à vous donner. Par contre, je vous le rappelle, vous qui circulez au nord de Bayonne sur la 63 en direction de l'Espagne, que 10 km après la barrière de péage de Bennesmarraine, un accident s'est produit entre deux voitures. Conséquence, une voie de circulation en moins, celle de gauche. Il faut rouler sur les deux voies, les plus à droite près du kilomètre 165. Bien sûr,

On reviendra sur cet événement en détail dans votre prochain point de circulation qui arrive après les infos de 9h. Avant de vous laisser à nouveau en compagnie de la musique, j'ai quelques mots à vous dire. Vous qui choisissez de conduire des voitures électriques pour vos trajets, y compris d'ailleurs sur des longs parcours lors des pics de circulation, les bornes de recharge peuvent être très sollicitées. Alors pour éviter les mauvaises surprises, anticipez. N'attendez pas d'être à 20% de batterie pour recharger. Gardez toujours suffisamment d'autonomie pour pouvoir rejoindre une aire sur laquelle vous trouverez une borne disponible. Voilà, j'espère que le message est passé. Je peux désormais vous laisser en compagnie de Johnny Hallyday. Et juste avant, c'est Freddie Mercury que vous retrouvez avec Living on My Own. 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

0: Johnny Hallyday, tout sur le 107.7. Place à l'information qui arrive très bientôt. Dans une petite minute, vous allez retrouver donc les informations de la rédaction. En attendant, j'ai quand même un rappel à vous faire sur le 107.7. En effet, si vous circulez du côté du Pays Basque, les fêtes de Bayonne battent leur plein jusqu'à dimanche soir, comme chaque année. Ce rendez-vous incontournable de l'été attire la foule. Près d'un million de participants sont attendus. Conséquence, des perturbations sont à prévoir, notamment pour accéder aux sorties Bayonne Sud et Bayonne Nord numéro 5 et numéro 6, c'est sur l'autoroute A63. D'ailleurs, attention aux piétons aussi qui peuvent se retrouver à proximité de l'autoroute, notamment la nuit. Donc prenez note, hein, vous qui comptez rouler dans ce secteur au cours de la nuit prochaine. Désormais, comme je vous l'ai promis, les informations de la rédaction qui arrivent et puis après on se retrouve pour faire le point sur le trafic. Il est tout juste 9h, belle route à vous.
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2: Bonjour à toutes et à tous. Les fouilles consacrées à la recherche du corps de Delphine Aussaguel dans le Tarn sont désormais terminées. Les ossements retrouvés sur place à l'endroit où Cédric Jubilard a indiqué avoir enterré sa femme après l'avoir tuée en décembre 2020 sont actuellement en cours d'analyse en région parisienne. Jusqu'à 30 ans de réclusion criminelle ont été prononcés hier par la cour d'assises de Paris à l'encontre des 17 des accusés du procès Atanor. Une affaire tentaculaire mêlant des ex-agents secrets et d'anciens militaires mandatés par de riches notables pour torturer ou tuer des ennemis désignés. Le tout sur fond d'obédience franc-maçonnique. Après une semaine de lutte contre les flammes en forêt de Fontainebleau, la vigilance reste de mise pour éviter toute reprise du feu. Alors que plus de 2200 hectares sont partis en fumée, la Fondation du patrimoine espère récolter 2 millions d'euros de dons afin de replanter la forêt. Un dixième de cette somme, c'est-à-dire 200 000 euros, ont déjà été reconnus depuis l'ouverture du guichet hier. Les incendies qui font rage aussi au Canada, plus de 200 feux de forêt sont hors de contrôle selon les autorités, ce qui provoque d'immenses panaches de fumée qui envahissent les États-Unis voisins, une pollution qui menace la ville de New York où doit se tenir demain la finale de la Coupe du Monde de football. Et avant cette finale, on suivra ce soir la petite finale entre la France et l'Angleterre, ce sera à 23h, le dernier match de Didier Deschamps à la tête des Bleus après 15 ans. En tant que sélectionneur, il est 9h01, on passe à la météo.
0: Merci Tatiana. Ce samedi, la crème solaire et les éventails s'imposent comme les accessoires incontournable de la journée. Le soleil est sorti aujourd'hui dans le sud-ouest, même si quelques nuages peuvent lui tenir compagnie, notamment près des Pyrénées et du Pays Basque. Côté mercure, les températures sont à nouveau en légère hausse au meilleur de la journée. Le thermomètre affichera 27 à Biarritz, 29 à Tarbes ou à Clermont-Ferrand, 32 à Bordeaux et jusqu'à 33 degrés près de Toulouse. Notez que près de la Méditerranée, la plupart des départements sont placés en alerte orange aux feux de forêt.
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0: 9h passées de 2 minutes, vous écoutez le 107.7 et tout de suite, je vous propose de vous intéresser à vos conditions de circulation dans le sud-ouest du pays. Je vous rassure, pour l'instant, circulation parfaitement fluide, même si ça commence à se charger, notamment pour vous qui circulez près de Bordeaux. On va suivre évidemment tout ça de très très près. Pour l'instant, je vais quand même évoquer avec vous les quelques perturbations et quelques informations qui peuvent vous impacter, vous peut-être qui roulez en direction de votre destination de vacances. Pour ce faire, je vous rejoins au nord de Bayonne. Vous qui roulez sur la 63 en direction de Saint-Sébastien, 10 km après la barrière de péage de Bénesse-Marraine, un accident s'est produit il y a quelques dizaines de minutes. Conséquence, c'est bien deux véhicules qui se trouvent sur la voie de gauche près du kilomètre 165. Voie de gauche, forcément, qui est donc neutralisée. La bonne nouvelle, je la prends à l'instant, c'est que ces véhicules, ils ont pu repartir. Donc, cette voie de gauche va vous être rendue dans les tout prochains instants par les hommes en jaune qui se trouvent dans ce secteur. Je le vois sur les caméras qui sont dans nos studios. Ces cônes qui balisaient cette voie sont en train d'être récupérés et enlevés. Mais quand même, vous n'hésitez pas à baisser votre vitesse dans ce secteur en attendant que les services de l'autoroute quittent les lieux. Je reste sur ce même axe, mais je vous rejoins un petit peu plus au sud. Vous qui roulez en direction de Bordeaux, 3 km après la sortie 3, Saint-Jean-de-Luz, nord des Sacs, se trouverait sur la chaussée. Votre repère ici, c'est le kilomètre 190. Et enfin, pour terminer ce point, je fais cap sur la Gironde. Je vous rejoins, vous qui roulez au sud de Bordeaux, sur la 62 en direction de Toulouse, puisque juste avant la barrière de péage de Saint-Sèvres, des morceaux de gravats se trouvent sur la chaussée. Alors sur place, il y a Valentin, l'homme en jaune, qui sécurise cette zone et puis qui va pouvoir nettoyer également ce secteur. Et il n'est pas seul, il est accompagné de Pascal. Voilà, côté trafic, vous savez désormais tout. Je me permets de vous faire un petit rappel aussi. Vous n'hésitez pas, si vous roulez sur la voie du milieu ou la voie de gauche, et que vous le pouvez, rabattez-vous sur les voies les plus à droite.
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0: Christophe Maé, c'était La Lune sur le 107.7, un titre hommage aux mamans. J'en profite pour vous saluer toutes les mamans qui nous écoutaient en ce moment. Quelle super héroïne vous êtes. J'ai quelques questions à vous poser. À quelle heure est-ce que vous avez pris la route? Quelle est votre destination? Comment ça roule de votre côté? Si vous êtes passager, envoyez-moi un message. Nouveauté cet été, vous pouvez désormais nous écrire directement sur WhatsApp. Sinon, vous pouvez aussi le faire sur notre site internet radio177.fr. On va se retrouver dans 3 minutes maintenant pour faire le point sur vos conditions de circulation.
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0: 9h passées de 16 minutes, ça y est, le troisième week-end des vacances scolaires a débuté. Et forcément, vous êtes nombreux à souhaiter partir en vacances aujourd'hui. Alors pour l'instant, la circulation reste fluide, même si ça commence à se charger, surtout pour vous qui roulez près de Bordeaux sur l'autoroute A63. On va surveiller ça de très près. Je vais justement m'adresser à vous qui roulez en direction de Bordeaux, mais beaucoup plus au sud. Vous êtes sur l'autoroute donc A63, 3 km après la sortie 3 Saint-Jean-de-Luz nord des Sacs se trouverait sur les voies de circulation. Joël, l'homme en jaune, est en train de se rendre sur place. J'ai aussi plusieurs informations à vous donner pour vous qui circulez cette fois, eh bien, près du Massif Central. Prenons un peu de hauteur. Je vous rejoins, vous qui roulez sur la 89 en direction de Brive-la-Gaillarde, de Bordeaux, dans la sortie 26, Pont-Gibaud, une voiture est en panne. Il pourrait donc y avoir un petit peu de gêne. Et puis, beaucoup plus à l'ouest, vous qui circulez toujours sur ce même axe, dans cette même direction. Mais 10 km après la sortie 15, Périgueux sud, des morceaux de pneus se trouvent sur la chaussée, sur la voie de gauche, au niveau du kilomètre 104. Ça va être votre repère. Sur place, il y a Jean-Marc Le Mans Jaune qui est en train de traverser les voies de circulation pour venir évacuer ces obstacles. N'hésitez pas donc à ralentir votre vitesse dans ce secteur. Donc côté trafic, ça y est, on a fait le point. Je me permets de vous faire un petit rappel. La pause lors d'un long voyage est importante, autant pour le conducteur que pour le reste de la famille, et en particulier les enfants lorsqu'ils commencent à s'agiter dans la voiture. Frédéric Pinon, kinésithérapeute, expert en prévention des risques physiques chez Santé Partners.
2: Si nos enfants, par exemple, on peut leur donner un petit ballon, aller jouer dans une aire de parcours de santé, des aires de jeu sont mises à disposition. Je trouve que pour les enfants qui commencent à s'impatienter dans un véhicule, c'est très bien pour les détendre, pour leur faire évacuer l'énergie accumulée. On a besoin de se défouler.
0: Merci Frédéric Pinon. Comme vous savez tout du trafic, vous pouvez désormais reprendre la route en musique bien tranquillement pour vous accompagner dans les prochains kilomètres de Palmas qui arrivent avec J'en rêve encore. Mais pour l'heure, on profite d'un titre de Lady Gaga, c'est The Dead Dance sur le 107.7.

J'en rêve encore. C'était De Palma sur le 107.7 9h, passé de 24 minutes, un trafic qui commence à se densifier, surtout pour vous qui circulez sur la 63 au sud de Bordeaux. On va reparler évidemment dans le détail à 9h30, mais pour l'instant, j'ai un petit rappel à vous faire. Vous êtes de plus en plus nombreux à prendre la route en voiture électrique. Conséquence, lors des grands départs ou des journées de fort trafic, comme aujourd'hui, il peut y avoir un peu d'attente aux bornes de recharge. Alors, pour voyager sereinement, anticipez, choisissez le bon moment pour recharger les jours de fort trafic, évitez autant que possible la recharge entre 12h et 14h. C'est généralement le créneau où les bornes sont le plus utilisées. Maintenant que le mot est passé, je peux vous laisser en compagnie d'Avril Delmar avec Bayaïbé.

0: Baya IB sur le 107.7. À quelle heure avez-vous pris la route? Quelle est votre destination? Comment est-ce que ça roule de votre côté? Tant de questions que je me pose. Alors, si vous êtes passager, n'hésitez pas à répondre à ces questions. Je serais heureuse de vous lire. Et d'ailleurs, nouveauté cet été, vous pouvez désormais nous écrire sur WhatsApp. Je lirai d'ailleurs peut-être votre témoignage en direct sur le 107.7. Je vous donne rendez-vous dès maintenant dans un prochain point sur vos conditions de circulation qui arrive dans 3 minutes.
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0: 9h passées de 31 minutes, vous écoutez le 107.7 et on s'intéresse à vos conditions de circulation dans le sud-ouest du pays. Et ça y est, le troisième week-end du mois de juillet s'annonce chargé dans le sens essentiellement dit des départs. Vous êtes nombreux à souhaiter rejoindre votre destination de vacances. Conséquence, ça y est, le trafic commence doucement mais sûrement à se charger et ça va probablement être le cas jusqu'en début d'après-midi. Vous êtes déjà nombreux notamment à circuler en Gironde. C'est là-bas que je vous rejoins. Vous qui arrivez notamment de la 62 et de la Nationale 89, attendez-vous à être ralenti si vous souhaitez vous engager sur la 63 en direction du bassin d'Arcachon ou de l'Espagne. Déjà une vingtaine de minutes de ralentissement à traverser dans ce secteur qui est géré par la direction des routes atlantiques. Alors, ce temps de traversée, c'est une estimation et évidemment, eh bien, il pourrait se rallonger au fur et à mesure qu'on avance dans la journée. Voilà côté trafic. Ailleurs, si vous ne circulez pas à Bordeaux, c'est-à-dire par exemple près des Pyrénées, à Toulouse, à Agen, Cahors, Brive-la-Gaillarde ou Clermont-Ferrand, pour l'instant la circulation est bien fluide. J'ai une autre information à vous donner et après vous saurez déjà tout sur le trafic. Pour ce faire, je vous rejoins près des Pyrénées. Certes, circulation fluide, mais attention, si vous roulez sur la 64 en direction de Bayonne, dans la sortie 19, le Stel, une voiture est en panne et pourrait s'avérer gênante. Le dépanneur est en train de se rendre sur place pour prendre en charge ce véhicule. Une fois que j'ai évoqué donc cet événement avec vous, je vous l'ai dit, ça y est, vraiment, vous savez tout. Alors je me permets de vous faire un petit rappel. Quand on roule en France, eh bien on roule à droite. Ça veut dire que là, si vous m'écoutez et que vous circulez sur la voie du milieu ou la voie de gauche et qu'il n'y a personne à droite, vous pensez à vous rabattre tout en mettant évidemment le clignotant.
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0: All About That Bay, c'était Meghan Trainor sur le 107.7. 9h passées de 40 minutes, le trafic commence doucement, mais sûrement à se charger, notamment près de Bordeaux ou encore de Brive-la-Gaillarde, évidemment. On évoque tout ça dans le détail ensemble et pour ça, eh bien, je vous donne rendez-vous dans 4 minutes dans un nouveau point trafic.
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0: 9h passées de 44 minutes, nous sommes le samedi 18 juillet et vous écoutez le 107.7 évidemment, je vais tout vous dire du trafic. Notez qu'aujourd'hui, Bison Futé hisse le drapeau rouge dans le sens des départs. Un trafic chargé est attendu jusqu'en début d'après-midi. Alors comment ça se traduit maintenant, là, à l'instant où je vous parle? Eh bien, il y a deux zones où vous pouvez être ralenti. Avant de les évoquer avec vous, je vous rejoins, vous qui roulez au Pays Basque sur la 64 en direction de Toulouse, dans la sortie numéro 3, Briscousse. Des obstacles peuvent gêner votre progression. Joël, l'homme en jaune, est en train de se rendre sur place pour sécuriser cette zone. Et puis, toujours sur ce même axe, mais cette fois, pour vous qui vous diriger en direction de Bayonne dans la sortie 19, le Stel. Une voiture est en panne et d'ailleurs, j'apprends à l'instant que le dépanneur vient d'arriver sur place pour prendre en charge ce véhicule. Je vais maintenant évoquer, comme promis, ces deux secteurs où le trafic commence à se densifier. Premier stop pour nous, eh bien direction la Gironde. Je vous rejoins, vous qui roulez sur la 89 et la 62 et qui allez vous engager sur la 63 en direction du bassin d'Arcachon et de l'Espagne. Déjà, une 25 minutes de ralentissement à traverser sur les tout premiers kilomètres de cette A63. C'est sur un secteur qui est géré par la direction des routes atlantiques et ce temps, eh bien, il pourrait évidemment aller en se rallongeant puisque c'est, on le sait, un axe lors des départs en vacances qui est très fréquenté, évidemment. On va suivre l'évolution de tout ça de très près. Puis, second secteur où vous êtes ralenti, cette fois, je vous rejoins en Corrèze, vous qui roulez près de Brive-la-Gaillarde sur l'autoroute A20 en direction de Toulouse. Pourquoi ? Eh bien, simplement parce qu'un poids lourd est tombé en panne sur un secteur qui est géré par la direction des routes centre-ouest, précisément. Il est tombé en panne à Ussac. Il y a donc une voie de neutralisée et en amont de cette voie neutralisée, 4 km de bouchons. Pour l'instant, vous mettez une quinzaine de minutes à traverser cette difficulté. Voilà côté trafic. Et puis, c'est du direct. J'ai une nouvelle information qui me parvient à l'instant et qui va nous emmener à nouveau près des Pyrénées sur la 64, vous qui circulez entre la sortie 18 Saint-Gaudens et la barrière de péage de l'Estel. Un chevreuil se trouverait à proximité des voies de circulation. C'est une information qui va vous concerner dans les deux sens puisque cet animal pourrait traverser les voies de l'autoroute. Ça y est, désormais, vous savez tout.
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0: 9h passées de 50 minutes sur le 107.7. Côté trafic, ça se passe relativement bien pour l'instant. Pas de gros accidents ou de véhicules en panne qui s'avèrent gênants pour l'instant. Mais des secteurs où ça commence à se charger. Premiers bouchons qui se font ressentir. C'est le cas par exemple en Gironde sur la 63 pour vous qui roulez en direction de l'Espagne. On aura l'occasion évidemment d'y revenir dans le détail. Mais profitons encore de la musique. Dans les prochains kilomètres, vous allez voyager en compagnie de Sienna Spiro ou encore de Genji.
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La voix à la fois douce et puissante de Sienna Spiro avec Die on This Hill sur le 107.7. Côté trafic, statu quo, c'est toujours bien chargé, notamment au sud de Bordeaux, sur la 63, en direction du bassin d'Arcachon de l'Espagne. On en reparle évidemment dans quelques minutes, mais pour l'instant, vous voyagez en compagnie de Jamiroquai avec Kane's Hit jusqu'aux infos sur la rédaction.

0: Candide, c'était Jamiroquai pour vous accompagner jusqu'à votre point sur l'actualité nationale et internationale présentée par la rédaction du 107.7. Il est tout juste 10h. Très belle journée à vous.
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2: Bonjour à toutes et à tous. La canicule ne concerne plus que 7 départements de l'arc méditerranéen. Ce matin, pour la première fois depuis presque 2 semaines, le mercure est repassé sous la barre des 20 degrés cette nuit dans de nombreux secteurs. La sécheresse, en revanche, est toujours bien présente. 55 départements sont désormais en crise avec des mesures de restriction. Une trentaine sont en alerte. C'est presque 2 fois plus qu'à la même période l'an dernier. Les salariés d'EDF appelés à la grève le 15 septembre pour défendre le tarif préférentiel qui leur est accordé sur le gaz et l'électricité, y compris après leur retraite. Un avantage en nature qui représente un coût démesuré, d'après un rapport de la Cour des comptes publié hier. Selon les sages, les salariés du groupe payent leur énergie moins de 2% du prix payé par le reste des Français. L'Iran a de nouveau passé la nuit sous les tirs de feu américains. Pour la 7e nuit consécutive, les États-Unis ont bombardé la République islamique, faisant plusieurs morts et blessés. Ce matin, Téhéran a riposté en frappant des cibles en Jordanie, au Koweït et au Bahreïn. La Russie aussi sous le feu des bombes ce matin. Une attaque de drones ukrainiens a fait au moins 7 morts dans une ville de l'Ouest au niveau d'un centre logistique. Enfin, les Bleus du foot reviennent sur le terrain ce soir pour la petite finale de la Coupe du Monde contre l'Angleterre. Le coup d'envoi sera donné à 23h et il s'agit du dernier match de Didier Deschamps à la tête de l'équipe de France après 15 ans en tant que sélectionneur. Il est 10h et on passe à la météo.
3: Merci Tatiana et c'est un week-end bien agréable. Les nuages bien présents ce matin se dissipent sur la Nouvelle-Aquitaine et puis de l'Occitanie aux Alpes. L'ensoleillement est généreux avec des températures plutôt agréables. Ce sera au mieux 25 degrés cet après-midi sur les plages de Mimizan, 26 à Bayonne, 29 à Dax, 31 à Cahors, 32 à Toulouse, 34 pour Albi. Demain du soleil et des températures en hausse.
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3: 10h02, il est temps de revenir à vos conditions de circulation. Et dans le sud-ouest, le trafic s'écoule plutôt bien, même si ça se charge un petit peu sur la route des vacances, hein, du côté de Brive ou encore au sud de Bordeaux. Mais il n'y a pas de perturbations majeures. Nous allons rejoindre tout d'abord les Pyrénées pour évoquer la présence d'un chevreuil sur l'autoroute A64 entre Saint-Gaudens, la sortie 18 et la barrière de péage de l'Estel. L'animal a été aperçu près des voies de circulation qu'il peut franchir au kilomètre 210. Vous êtes concerné, que soit votre sens de circulation. Plus au nord, vous circulez sur l'autoroute A89 direction Bordeaux, à Brive. Vous allez au nord de Brive, vous allez quitter la 89 et bifurquer sur l'autoroute A20 pour continuer votre route en direction de Bordeaux ou de Toulouse. Sur cette portion gérée par la direction des routes centre-ouest, il y a un incident. C'est un poids lourd qui est tombé en panne au niveau du kilomètre 267 dans le secteur du Sac. Véhicule donc qui est arrêté sur la voie de droite et ça veut dire que vous ne circulez que sur la voie de gauche. C'est pourquoi à l'arrière il y a un bouchon. Le bouchon donc débute au niveau de la jonction entre la 89 et l'autoroute A20. Vous rajoutez une dizaine de minutes à votre temps de trajet habituel. Et puis pour vous qui rejoignez les plages de l'Atlantique, vous allez automatiquement passer par cette route des plages, l'autoroute A63. Elle traverse la Gironde, les Landes et les Pyrénées-Atlantiques. C'est essentiellement en Gironde que ça bouchonne. Il faut dire qu'il n'y a là que 2 voies de circulation dans chaque sens, alors que plus au sud, c'est 3 voies. Et donc, sur 2 voies, lorsque le trafic est dense, ça bouchonne. Dès que vous allez quitter la rocade, vous allez vous retrouver dans un bouchon qui se prolonge jusqu'à Marcheprime. Vous rajoutez un bon quart d'heure et pas loin de 20 minutes maintenant à votre temps de trajet habituel pour aller de Salle la rocade de Bordeaux à Salle. C'est habituellement 20 minutes. Là, vous comptez pas loin de 40 minutes. Beaucoup de patience et pensez à faire des pauses régulières. Au moins toutes les 2 heures ou tous les 200 kilomètres.
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Une pause au tout début des années 80 en compagnie d'Elton John. Et pour ce qui est du trafic, eh bien, les habituels ralentissements sur la route des vacances, et notamment pour vous qui voulez rejoindre les plages de l'Atlantique, hein, ça bouchonne au sud de Bordeaux. On va y revenir dans quelques petites minutes. Vous restez à l'écoute du 107.7. Ce sera après Jack et Carla. Voici la recette.

0: Jack et Carla à l'instant sur le 107.7. Tiens, vous partez pour combien de temps? Quelle est votre destination? Si vous êtes passager, envoyez-moi un message. Et nouveauté cet été, vous pouvez désormais nous écrire directement sur WhatsApp. C'est très simple. Rendez-vous sur radio177.fr et cliquez sur le bouton vert WhatsApp à droite de la page. Si vous préférez, Messenger reste également à votre disposition. C'est le bouton bleu. Suivez bien les instructions et à vous de jouer, à condition de ne pas conduire, bien sûr. Et je lirai peut-être votre témoignage en direct sur le 107.7. Et comment ça se passe justement sur la route des vacances? La réponse arrive dans un instant.
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0: 10h15 et pour le moment, c'est plutôt calme sur les autoroutes qui traversent le sud-ouest. Ça reste chargé, bien sûr, au sud de Bordeaux pour rejoindre les plages de l'Atlantique. Et puis, il y a un petit bouchon également du côté de Brive à cause d'un poêle en panne. Mais en dehors de ces deux informations, le trafic s'écoule tout à fait normalement. Nous rejoignons donc la région de Brive, au nord de Brive, sur l'autoroute A20. C'est une portion qui est gérée par la direction des routes centre-ouest. Il y a ce poêle en panne qui est arrêté à Ussac au niveau du kilomètre 268 sur la voie de droite. Vous ne roulez que sur la voie de gauche. Conséquence, ça bouchonne. Hein. Lorsque vous arrivez de la 89, hein, vous êtes peut-être en provenance de Clermont-Ferrand. Pour prendre la direction de Toulouse ou Bordeaux, vous allez bifurquer sur l'autoroute A20 dans le secteur de Donznac et vous allez très rapidement vous retrouver dans ce bouchon. Alors rassurez-vous, hein, une dizaine de minutes à rajouter à votre temps de trajet pour passer ce bouchon. Nous rejoignons la Gironde maintenant avec un trafic comme tous les jours et surtout le week-end, dense sur l'autoroute A63 au sud de Bordeaux pour rejoindre les plages de l'Atlantique. Il faudra être patient lorsque vous allez quitter la rocade de Bordeaux. Vous allez très vite vous retrouver dans un bouchon qui se prolonge jusqu'à Pierrotont, au-delà des ralentissements également. Trafic globalement est très dense jusqu'à la jonction avec l'autoroute d'Arcachon, la 660. Et votre temps de trajet, bien sûr, s'en ressent puisque vous allez mettre environ 55 minutes. Hein, c'est une demi-heure de plus, une bonne demi-heure de plus pour faire la route entre la rocade de Bordeaux et ça, le trajet qui prend habituellement une vingtaine de minutes. Beaucoup de patience. Si vous êtes dans ce secteur, c'est la route des vacances. Marquez la pause, restez attentif et vigilant. Pas d'autres difficultés. Si vous êtes à Toulouse, ça se passe bien également sur la côte basque, dans les Landes, dans les Pyrénées ou encore en Auvergne. Rien à signaler.
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0: Et c'est le retour de la musique sur le 107. Voici Klein.

Et c'est le DJ français Klein qui signe ce remix d'un tube à succès de Bad Bunny. On vient d'écouter donc la version signée Klein. Merci d'être avec nous côté trafic des bouchons au sud de Bordeaux, notamment pour rejoindre les plages de l'Atlantique et partout ailleurs, un trafic qui est très calme. Vous restez avec nous. Je surveille bien sûr l'évolution de la situation. Tout de suite, voici Pascal Obispo.

0: Pascal Obispo sur le 107.7. À quelle heure avez-vous pris la route? Quelle est votre destination? Comment ça roule de votre côté? Si vous êtes passager, envoyez-moi un message. 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Cliquez sur le bouton vert WhatsApp à droite de la page. Et si vous préférez, Messenger reste également à votre disposition. Là, c'est le bouton bleu. Suivez bien les instructions. À vous de jouer, à condition, bien sûr, de ne pas conduire. Et je lirai peut-être votre témoignage en direct à l'antenne, par exemple, tout à l'heure. C'est S qui nous a envoyé un petit message pour nous dire qu'elles sont en route. Elles ont quitté la Vendée ce matin en direction d'Espelette. Très bonnes vacances à vous, au Pays Basque. Rassurez-vous, pour le moment, ça se passe bien pour vous qui circulez sur le littoral atlantique. Ça se passe bien au-delà de la Gironde. On va justement parler de vos conditions de circulation juste après ça.
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0: 10h30, la route des vacances très chargée pour rejoindre les plages de l'Atlantique, les traditionnels bouchons au sud de Bordeaux en Gironde sur la 63 et puis à cause d'un poil en panne, ça bouchonne un petit peu également au nord de Brive, mais notez qu'ailleurs et partout ailleurs, le trafic s'écoule sans autre perturbation. Nous empruntons donc l'autoroute A20. Vous êtes en provenance de Clermont-Ferrand, de la 89, vous allez prendre l'autoroute A20 pour continuer votre route en direction de Toulouse ou Bordeaux. Sachez qu'il y a un poids lourd qui est en panne sur cet axe géré par la direction des routes Centre-Est. Il est arrêté dans le secteur du Sac au kilomètre 267 sur la voie droite. Vous ne roulez que sur la voie de gauche. Conséquence, ça donne un petit bouchon à traverser entre Donzenac et Ussac. Vous rajoutez une dizaine de minutes à votre temps de trajet habituel. Il faudra faire preuve de beaucoup plus de patience pour vous qui voulez rejoindre les plages de l'Atlantique. La route des plages, c'est l'autoroute A63. Et c'est un axe qui est traditionnellement chargé en période estivale et notamment le week-end. Cette matinée de samedi ne déroge pas à la règle. C'est de plus en plus compliqué pour rejoindre le bassin d'Arcachon, les Landes, le Pays Basque actuellement. Lorsque vous vous apprêtez à quitter la rocade de Bordeaux et à bifurquer sur l'A63, sur cette portion en Gironde gérée par la direction des routes atlantiques, très vite vous vous retrouvez dans un bouchon qui va se prolonger quasiment jusqu'à la jonction avec l'autoroute d'Arcachon. Cela veut dire que votre temps de trajet s'en ressent. Vous allez mettre pour faire la route entre la rocade de Bordeaux et Salles une cinquantaine de minutes. C'est une demi-heure de plus qu'en temps normal, puisqu'il faut habituellement 20 minutes pour faire ce trajet. C'est très chargé. Notez que ça commence aussi à se charger dans l'autre sens de circulation. Si vous vous apprêtez à quitter les Landes, le réseau Atlante pour rejoindre Bordeaux, lorsque vous arrivez dans le secteur de Mios, il y a deux autoroutes qui se rejoignent, en provenance donc des Landes et en provenance du bassin d'Arcachon. Ça donne un petit bouchon qui va vous demander donc dans ce secteur une dizaine de minutes de patience, mais au-delà, et pour rejoindre la rocade pour le moment, ça se passe bien. Pas d'autres difficultés sur le reste de l'autoroute A63 en Occitanie, en Auvergne aussi, le trafic s'écoule sans perturbation.
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0: Angèle fait son grand retour en cette année 2026. Nous avons déjà écouté sur le 107.7 son duo avec le groupe Justice. Et elle prépare aussi son troisième album Instinct qui devrait sortir dans le courant de l'année. En voici le premier extrait sur le 107.7. Dis-le, bien sûr, l'infotrafic reste notre priorité. Et je vous retrouve dès que nécessaire pour parler de vos conditions de circulation.

La chanteuse belge Angèle avec le premier extrait de son tout nouvel album qui devrait sortir d'ici la fin de l'année. Et pour ce qui est du trafic, pas de changement. Toujours des bouchons à traverser au sud de Bordeaux pour rejoindre les plages de l'Atlantique. On va bien sûr détailler tout ça dans quelques petites minutes. Et sur cette route des vacances, vous êtes de plus en plus nombreux à rouler en voiture électrique. Conséquence, lors des grands départs ou des journées de fort trafic, il peut y avoir un peu d'attente aux bornes de recharge. Parfois, elles sont même toutes occupées. Alors, pour voyager sereinement, il y a un maître mot, anticipez, ne jouez pas avec les derniers pourcentages, n'attendez pas d'être à 20% de batterie pour recharger, gardez toujours suffisamment d'autonomie pour pouvoir rejoindre une aire sur laquelle vous trouverez une borne disponible. Le retour de la musique, Trinix Cocoon également à vos côtés, on se retrouve très vite pour le trafic.

0: Cocoon sur le 107.7, vous partez pour combien de temps? Quelle est votre destination? Si vous êtes passager, envoyez-moi un message. 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Là, il faudra cliquer sur le bouton bleu. Suivez bien les instructions et à vous de jouer, à condition de ne pas conduire, bien sûr. Je lirai peut-être votre témoignage en direct sur le 107.7. Comment ça se passe sur la route des vacances? Eh bien, nous allons détailler le trafic et les perturbations en cours dans un instant. Restez bien à l'écoute.
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0: 10h46 et c'est sur l'autoroute A63 que sont concentrées les difficultés. Un bouchon en Gironde, d'accident dans les Landes. D'ailleurs, partout ailleurs, le trafic s'écoule plutôt bien. Je voudrais vous signaler que la situation devrait s'améliorer au nord de Brive sur l'autoroute A20. Il y avait un poil en panne à Ussac avec une voie neutralisée. Tout est rentré dans l'ordre et le bouchon est en train de se résorber. J'aimerais quand même attirer votre attention si vous êtes à l'est de Toulouse sur ces obstacles en direction d'Albi sur la 68 qui pourraient vous gêner. C'est au kilomètre kilomètre 5. Nous rejoignons donc l'autoroute des plages de l'Atlantique. C'est l'autoroute A63. Vous vous en doutez, hein, c'est un axe qui est très fréquenté en période estivale. Et en général, il y a des bouchons qui se forment en Gironde parce qu'il n'y a que deux voies de circulation, parce que le trafic est dense. Cette matinée de samedi ne déroge pas à la règle. Il y a des bouchons lorsque vous quittez la rocade de Bordeaux. Vous allez très rapidement vous retrouver dans un bouchon pour prendre la direction du bassin d'Arcachon ou encore des Landes, avec un temps de trajet qui est fortement rallongé. 50 minutes, c'est une demi-heure de plus pour aller depuis la rocade de Bordeaux jusqu'à Salles, un trajet qui prend habituellement une vingtaine de minutes. On reste sur l'autoroute A63 en direction de Bayonne et Saint-Sébastien pour évoquer cette fois-ci cet accident survenu au kilomètre 122, c'est à peine un kilomètre avant la barrière de péage de Castets. Deux véhicules impliqués, peut-être sur la bande d'arrêt d'urgence. Il y a peut-être des conséquences sur les voies de circulation. Notez que le patrouilleur se rend sur les lieux. Vous arrivez à la hauteur de cet accident, à vous approcher du kilomètre 122, vous rallongez.

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1: Et c'est le retour de la musique, voici M. Pokora.

0: Cocora sur le 107.7 et un trafic qui est toujours très dense, très chargé. Si vous êtes sur la 63 en Gironde, au sud de Bordeaux et dans les Landes, il y a aussi un accident. On est toujours en direction de Bayonne et Saint-Sébastien. Accident à peine un kilomètre avant la barrière de péage de Sognac et Muret. Deux voitures a priori impliquées, peut-être des conséquences sur les voies de circulation. Si vous approchez du secteur, il faudra bien ralentir. On va se retrouver après les infos de 11h pour un point trafic détaillé. Vous restez avec nous. Et d'ici là, pour la musique, Ace of Base ou encore Katsey.
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0: Cat Says sur le 107.7, débouchant un accident aussi sur l'autoroute A63, l'autoroute qui longe le littoral atlantique. C'est là que sont concentrées les difficultés. Nous allons bien sûr y revenir, le point trafic, dans quelques instants après la météo et après les infos. Bonne fin de matinée avec le 107.7, il est 11h.
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2: Bonjour, le trafic routier est dense en cette fin de matinée dans le sens des départs en vacances avec plus de 230 km d'embouteillage observés par Bison Futé tout à l'heure à 10h sur l'ensemble du territoire national, classé rouge pour la journée. Le pic de trafic est attendu justement à la mi-journée. Toutes les équipes du 107.7 sont mobilisées pour vous accompagner au mieux vers les vacances. Rendez-vous pour le trafic dans votre région à la fin de ce flash info. Après une longue canicule de 12 jours sur la quasi-totalité du pays, 7 départements dans le sud-est de la France et en Corse demeurent en vigilance orange pour forte chaleur. Quelques 600 sapeurs-pompiers sont toujours mobilisés en forêt de Fontainebleau où 2200 hectares de végétation sont partis en fumée. L'extinction des feux qui se sont déclarés il y a une semaine va durer plusieurs dizaines de jours, selon le commandant des opérations de secours. À l'étranger, après un mois après la signature le 17 juin d'un protocole d'accord entre l'Iran et les États-Unis, l'escalade continue au Moyen-Orient. Les États-Unis ont bombardé l'Iran pour la 7e nuit consécutive et Téhéran a une nouvelle fois riposté en frappant des cibles en Jordanie, au Koweït et à Bahreïn. Le peloton du Tour de France gravit aujourd'hui pour la première fois de son histoire le col du Hague, un chemin forestier aménagé en voie cyclable au milieu d'un week-end montagneux où le maillot jaune slovène Tadej Pogacar pourrait asseoir sa domination. Cette 14e étape longue de 155 km relie Mulhouse au Markstein-Fellering. Il est 11h passé d'une minute, c'est la fin de ce flash. Dans un instant donc, vos conditions de circulation, ce sera juste après un mot de météo.
0: Et ce mot, c'est parfait. Hein. La météo est quasiment parfaite aujourd'hui. Il y a bien quelques nuages sur la Nouvelle-Aquitaine, mais ils se dissipent et sur le reste de la moitié sud, du soleil et rien d'autre. En plus, il ne fait pas trop chaud. 26 degrés cet après-midi sur les plages de Biscarrosse. 26 aussi à Biarritz, 29 à Clermont-Ferrand, 31 pour Agen, 32 à Bordeaux, 33 à Castres. Les températures qui vont augmenter demain sous l'effet d'un soleil radieux.
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0: 11h02, il est temps de revenir à vos conditions de circulation avec pas mal d'événements sur l'autoroute A63. C'est cet axe qui longe le littoral atlantique, qui dessert le bassin de l'Arcachon, les plages des Landes, le Pays Basque. Et il y a des bouchons au sud de Bordeaux, des accidents, un accident également dans les Landes. Mais notez qu'ailleurs et partout ailleurs, le trafic s'écoule bien avec une circulation qui s'est bien fluidifiée au nord de Brive, même s'il peut y avoir encore des ralentissements ponctuels. Et puis un obstacle pour vous qui, depuis la 89, en provenance de Bordeaux, en direction de Brive et Clermont-Ferrand, si vous voulez donc continuer votre route au-delà de Libourne-Nord, c'est la sortie 10. On nous signale un obstacle plutôt volumineux, un échafaudage au kilomètre 40. Ne vous laissez pas surprendre. Vous vous apprêtez donc à rejoindre l'autoroute A63, cet axe toujours très fréquenté l'été qui longe le littoral atlantique. Eh bien, il faudra être patient pour traverser la portion girondine de cette autoroute A63, gérée par la direction des routes atlantiques, hein, avec un trafic très chargé et un bouchon qui débute juste après la rocade et se prolonge jusqu'à la jonction avec l'autoroute d'Arcachon. Conséquence, 55 minutes, c'est le temps que vous allez mettre pour aller depuis la rocade de Bordeaux jusqu'à Salles. Et c'est un trajet qui prend habituellement 20 minutes. On est donc à 35 minutes de plus. Patience, soyez attentifs, restez zen au volant. On va rester sur l'autoroute A63 en Gironde pour évoquer cette fois-ci en direction de Bordeaux un bouchon à Mios, là où se rejoignent l'autoroute A63 en provenance des Landes et l'A660 en provenance du bassin de l'Arcachon. Deux flux de circulation et donc un bouchon après ça, la sortie 21, une demi-heure, c'est le temps que vous allez mettre pour passer ce bouchon, une bonne demi-heure, peut-être même un petit peu plus. L'autoroute A63, nous rejoignons un petit peu plus au sud, les Landes, avec deux informations en direction de Bayonne et Saint-Sébastien. Tout d'abord, lorsque vous approchez du kilomètre 50, il faut vous déporter sur la voie du milieu et la voie la plus à gauche de la chaussée. C'est donc après Belin-Belier, la sortie numéro 20, parce qu'il y aurait une tache de gasoil qui pourrait rendre bande d'arrêt d'urgence et voie de droite glissante. Notez que les services de l'autoroute seront sur place pour nettoyer la chaussée, pour rendre ces voies à la circulation. Bien plus au sud, un accident est en cours. Cette fois-ci, nous sommes au niveau du kilomètre 122. Et cet accident s'est produit juste avant la barrière de péage de Castets. Il implique deux voitures. Elles sont sur la bande d'arrêt d'urgence. Le patrouilleur est sur place. Il faut vous éloigner le plus possible de cette bande d'arrêt d'urgence pour permettre... Donc, une intervention de toute sécurité. Notez que les gendarmes viennent également d'arriver sur les lieux. Au-delà, au Pays Basque, rien à signaler sur cette autoroute A63. Il est temps pour nous de rejoindre la région de Brive. Vous voulez rentrer sur l'autoroute A20 pour prendre la direction de Montauban à Souillac. Il y a une voiture en panne dans cette entrée numéro 55. Ailleurs, le trafic s'écoule bien, pas d'autres difficultés. Si au départ de Toulouse, vous voulez rejoindre l'autoroute A9, la Méditerranée, continuez votre route vers l'Espagne, ça bouge un petit peu. Un quart d'heure de plus pour aller depuis Narbonne Sud jusqu'à la frontière. Et un autre copilote qui vous rejoint au sud de Toulouse et qui vous informe de la situation sur place. Vous restez tout simplement à l'écoute du 107.7.
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Le duo français Piper Island avec Wicked Boy, le titre sorti en 2010. Le trafic est toujours des difficultés de circulation pour rejoindre les plages de l'Atlantique avec des bouchons en Gironde, mais c'est surtout cet accident dans les Landes et en direction de Bayonne qui doit attirer votre attention. Il s'est produit juste avant la barrière de péage de Castets. C'est au kilomètre 122, donc deux voitures sur la bande d'arrêt d'urgence. Les services de sécurité et de secours sur place restaient bien vigilants dans ce secteur. C'est Mylène Farmer pour la suite de votre trajet. On parlera trafic dans à peine 5 minutes.

0: Le nouveau Mylène Farmer, extrait d'un album à sortir prochainement. Nous vous engageons à faire régulièrement une pause lors de votre trajet sur l'autoroute et plus encore ce samedi. Sur certaines aires de grands coussins installées à l'ombre de tonnelles, vous permettront de vous détendre, de lire quelques pages ou simplement de faire une sieste réparatrice avant de reprendre la route. Des activités sportives, de nombreuses animations vous attendent également sur place. Profitez des animations bien arrivées. Des équipiers vous accueillent aujourd'hui sur l'aire d'Agen, Porte d'Aquitaine, sur l'autoroute A62, sur l'aire de Port-Loguet, sur l'autoroute A61. Le trafic, c'est dans un instant. Restez avec nous.
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0: 16, il est temps de revenir à vos conditions de circulation. Jettera un petit coup d'œil sur la situation au nord de Brive sur l'autoroute A20. Il y aura des bouchons à traverser, des petits bouchons, rassurez-vous. Mais les principales difficultés sont concentrées sur le littoral atlantique, hein, une route des plages, une autoroute A63 encore très fréquentée. Et dès que vous passez la rocade de Bordeaux pour prendre la direction des plages de l'Atlantique, vous allez très vite vous retrouver dans un bouchon qui va se prolonger quasiment jusqu'au croisement avec l'autoroute d'Arcachon. La 660, c'est pourquoi votre temps de trajet est rallongé et même fortement rallongé. Vous êtes quasiment sur toute cette portion qui va de la rocade de Bordeaux à Bios, pare-choc contre pare-choc. Vous allez mettre une heure pour aller de la rocade de Bordeaux jusqu'à Salles. C'est un trajet qui prend habituellement 20 minutes, c'est trois fois plus, donc 40 minutes de plus. Vous faites preuve de beaucoup de patience dans ce secteur. La plage des vacances, c'est au bout de la route. Restez autant que faire se peut le plus zen possible au volant. Notez ensuite, si vous quittez les Landes et le réseau Atlande pour rejoindre la Gironde, vous allez après Salles, la sortie 21, vous retrouver dans un bouchon qui s'est formé au niveau de la jonction avec l'autoroute d'Arcachon, avec deux flux de circulation qui se mêlent. Ça veut dire que vous allez être patient, extrêmement patient là aussi, puisque la traversée de ce bouchon est estimée à environ 35 minutes. Voilà pour la situation pour vous qui traversez actuellement la Gironde, cette portion gérée par la direction des routes atlantiques dans les Landes. Et donc sur le réseau Atlande, la principale information, c'est bien sûr cet accident survenu juste avant la barrière de péage de Castets. Accident en direction de Bayonne et Saint-Sébastien au kilomètre 122. Ce sont deux voitures qui sont accidentées et elles sont sur la bande d'arrêt d'urgence. Il y a du monde sur place. Le patrouilleur notamment intervient. Éloignez-vous le plus possible de cette bande d'arrêt d'urgence. Vous privilégiez la voie du milieu, la voie de gauche, pour circuler en laissant un corridor de sécurité. Vous garantissez la sécurité de ceux qui interviennent autour de ces deux véhicules accidentés. On reste sur l'autoroute A63. Nous sommes un petit peu plus au sud. Il y a actuellement un véhicule qui est en panne et ça vous concerne. Si depuis Saint-Jean-de-Marennes, vous voulez prendre la direction de Bayonne et de Saint-Sébastien, véhicule en panne sur la bande d'arrêt d'urgence, dans la bretelle qui vous permet de rejoindre l'autoroute A63. Ne vous laissez pas surprendre. Rien d'autre à vous signaler sur l'autoroute A63. Du côté de Brive, nous sommes au-delà du réseau Vinci Autoroute. Il y aura des bouchons à traverser. Si depuis la 89, en provenance de Clermont-Ferrand, vous voulez rejoindre l'autoroute A20, alors au sud de Dosnac, lorsque vous approchez de Brive, c'est la conséquence d'un polo en panne à présent terminé. Il y a encore quelques coups de frein après Dosnac, mais on se rapproche d'un retour à la normale. Si votre destination, c'est Limoges-Paris, sachez qu'il y aura un bouchon à traverser lorsque vous allez rejoindre l'autoroute A20. Sachez que ce bouchon va vous demander 10 minutes, un quart d'heure de patience. En fait, il y a un véhicule en panne dans le secteur de Sadroc, un fourgon sur la voie droite et la circulation s'écoule seulement sur la voie de gauche au kilomètre 260. Voilà pour le trafic, pas d'autres perturbations ailleurs. Vos conditions de circulation restent optimales sur les autres accès du sud-ouest. Vous nous écoutez en cette fin de matinée de samedi. Bonnes vacances, bon courage à vous qui faites un long trajet. Et le retour de la musique, voici Bruno Mars. Oh

0: sur le 177 et toujours des difficultés, hein, des bouchons à traverser notamment et un accident si vous êtes sur l'autoroute A63 en Gironde dans les Landes. On va détailler tout ça dans quelques minutes. 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
1: Ziodis, signé l'homme pâle à l'instant sur le 107.7. À quelle heure avez-vous pris la route et quelle est votre destination? Comment ça roule de votre côté? Si vous êtes passager, envoyez-moi un message. Nouveauté cet été, vous pouvez désormais nous écrire sur WhatsApp. C'est très simple, rendez-vous sur radio107.7.fr et cliquez sur le bouton vert WhatsApp à droite de la page. Si vous préférez Messenger, c'est également à votre disposition. C'est sur le bouton bleu qu'il faut cliquer. Alors suivez bien les instructions et à vous de jouer, à condition de ne pas conduire. Bien sûr, je lirai peut-être votre témoignage en direct sur le 107.7. Par exemple, celui qui a attiré mon attention, c'est le témoignage d'Anthony de Campos qui nous demande de rappeler qu'il ne faut pas rester sur la voie du milieu. Alors effectivement, pour un bon partage de la route, c'est la règle d'or sur l'autoroute. On roule à droite, vous dépassez, pensez à vous rabattre ensuite en mettant votre clignotant et en respectant les distances de sécurité. Comment ça se passe justement sur cette route des vacances? Eh bien, beaucoup de monde, notamment sur le littoral atlantique. C'est ce qu'on va voir dans quelques petites minutes. Vous restez avec nous.
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14: 11h31, deux secteurs sont perturbés, le nord de Brive et le littoral atlantique, pour rejoindre bien sûr les plages du bassin d'Arcachon et des Landes. En dehors de ces informations et ailleurs, le trafic s'écoule plutôt dans de bonnes conditions. Nous rejoignons donc tout d'abord l'autoroute A63 depuis la rocade de Bordeaux. Vous allez prendre cette autoroute pour traverser la Gironde, les Landes, les Pyrénées-Atlantiques. C'est essentiellement en Gironde qu'il y a des bouchons entre Sestas et Marcheprime. Un trafic très chargé et un temps de trajet de 50 minutes au lieu de 20 pour aller de la rocade de Bordeaux jusqu'à Salles. Ça reste quand même assez compliqué dans ce secteur. Mais la situation est encore plus difficile pour vous qui quittez les Landes et le réseau Atlante pour rejoindre la rocade de Bordeaux. En effet, il y a un bouchon qui s'est formé au niveau de Mios, au niveau de la jonction avec l'autoroute d'Arcachon. Après ça, la sortie 21, vous allez très vite vous retrouver dans ce bouchon. 40 minutes, c'est le temps que vous allez passer à l'arrière de ce bouchon. Beaucoup de patience, hein, si vous êtes dans ce secteur. Vous avez la possibilité d'emprunter la départementale 1010 qui est parallèle à l'autoroute, qui est accessible depuis Belin-Beaulieu, une départementale où pour le moment le trafic s'écoule bien jusqu'à la rocade de Bordeaux que vous pouvez récupérer dans le secteur de Gradignan. Voilà pour la situation en Gironde, hein, une portion de la 63 qui est gérée par la direction des routes atlantiques. Si vous traversez actuellement les Landes, sachez qu'il y a cet accident en cours en direction de Bayonne et Saint-Sébastien, accident survenu à peine un kilomètre avant la barrière de péage de Castets, deux voitures sur la bande d'arrêt d'urgence et actuellement intervention en cours du dépanneur et du patrouilleur. Il y a du monde sur place, donc vous vous éloignez le plus possible de cette bande d'arrêt d'urgence. Un peu plus au sud, cette fois-ci, si vous êtes en direction de Bordeaux, notez qu'il y a un véhicule sur la bande d'arrêt d'urgence au niveau du kilomètre 135. C'est donc après Souston, la sortie numéro 10, que cette voiture est tombée en panne. Là encore, ne roulez pas trop près de la bande d'arrêt d'urgence. Voilà pour le littoral atlantique très, très fréquenté, hein, l'été. Et pour rejoindre notamment les plages de l'Atlantique, vous restez patient et attentif. Nous rejoignons maintenant la région de Brive avec ce bouchon au-delà du réseau Vinci Autoroute qui vous concerne si vous vous apprêtez en provenance de Clermont-Ferrand sur la 89 à prendre l'autoroute A20 direction Paris. Il y a en effet un véhicule en panne dans le secteur de Sadrogue, fourgon arrêté sur la voie de droite, une circulation uniquement sur voie de gauche. Donc à partir de Donzenac, vous allez passer une vingtaine de minutes dans le bouchon qui s'est formé à l'arrière de cet incident. Ce sont les seules informations. Je voudrais quand même vous signaler, vous qui allez rentrer sur l'autoroute A20 pour prendre la direction de Montauban à Souillac, qu'il y a une voiture en panne. Dans cette entrée, pas d'autres perturbations.
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14: Et sur le 107.7, ambiance estivale dans quelques minutes avec Salomé Desbaya. Ce sera juste après Diziz.

anciennement Diziz, la peste est toujours débouchant à traverser en Gironde sur la 63 et dans les deux sens de circulation. Il va falloir être patient, on en reparle dans quelques petites minutes. Vous restez, je compte sur vous, à l'écoute du 107.7. Et vous êtes toujours plus nombreux à choisir la voiture électrique pour vos trajets, y compris sur les longs parcours. Mais lors des pics de circulation, les bornes de recharge peuvent être très sollicitées. Alors pour éviter les mauvaises surprises, il faut anticiper. Pensez aux aires de repos sur autoroute. Toutes les aires sur lesquelles il y a des boutiques sont équipées de bornes de recharge, mais désormais, vous pouvez également en trouver sur certaines aires de repos. Les aires sans station-service ni boutique, n'hésitez pas, car elles sont beaucoup moins fréquentées. Les aires concernées sont signalées en amont sur l'autoroute. Vous pouvez apercevoir le logo voiture électrique sur les panneaux. Le retour de la musique comme premier, voici Salomé Desbaillats.

0: Salomé des Baïa sur le 107.7. Merci d'être avec nous et bienvenue si vous nous rejoignez. Vous partez pour combien de temps? Quelle est votre destination? Si vous êtes passager, envoyez-moi un message. 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Vous cliquez sur le bouton vert WhatsApp à droite de la page. Et si vous préférez, Messenger reste également à votre disposition. C'est le bouton bleu. Suivez bien les instructions et à vous de jouer à condition de ne pas conduire, bien sûr, et je lirai peut-être votre témoignage à l'antenne. Sachez que nous allons justement parler de vos conditions de circulation dans un court instant.
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0: 11h46, avant d'évoquer les bouchons en Gironde sur l'autoroute A63, nous rejoignons les Pyrénées, l'autoroute A64. Et là, vous êtes concernés dans chaque sens de circulation par la présence d'un chevreuil au kilomètre 212 entre Saint-Gaudens, sortie 18 et la barrière de péage de l'Estelle. Il pourrait s'approcher des voies de l'autoroute. Je vous recommande d'être attentif. Plus au nord, en Auvergne, il y a un poids en panne en direction de Brive-et-Bordeaux sur l'autoroute A89. Après Pont-Gibaud, sortie numéro 26, il est signalé arrêté au kilomètre 324 et pourrait gêner votre passage. Et puis la 89, mais cette fois-ci pour vous qui circulez entre Bordeaux et Périgueux, direction Périgueux, Clermont-Ferrand, on nous signale un obstacle sur la chaussée au kilomètre 66, c'est après Montpont, la sortie numéro 12. Voilà pour le trafic en dehors de la route des vacances. Et la route des vacances, c'est sur l'autoroute A63 que ça reste extrêmement compliqué, et notamment en Gironde, avec un trafic très très très dense. Eh bien, ça bouchonne dans les deux sens de circulation. Il faut dire qu'en Gironde, il n'y a que deux voies dans chaque sens, contrairement aux Landes et dans les Pyrénées-Atlantiques, où vous bénéficiez de trois voies. Et donc, cela provoque des bouchons assez importants. Pour vous qui rejoignez le littoral atlantique, sachez que le bouchon débute juste après Canéjan, à l'approche de Sestas, et se prolonge jusqu'à Marcheprime, et cela rallonge votre temps de trajet. Vous allez mettre deux fois plus de temps qu'en temps normal, une quarantaine de minutes au lieu de 20 pour aller depuis la rocade de Bordeaux jusqu'à Salles. C'est beaucoup plus compliqué pour vous qui quittez les Landes et le réseau Atlante pour rejoindre la rocade de Bordeaux après Salles, la sortie numéro 21. Il y a en effet un gros bouchon, un très gros bouchon qui s'est formé

0: sur la départementale 1010 qui vous permettra de rejoindre la rocade au niveau de Gradignan. Il y aura un bouchon à traverser au niveau du Barpe et là vous comptez au moins 20 minutes. Donc quelle que soit l'option que vous allez choisir, il faudra faire preuve de patience dans les bouchons parce qu'il y a beaucoup beaucoup de monde sur cette route des vacances. Voilà pour la Gironde, on va faire un crochet par les Landes pour évoquer un véhicule en difficulté sur l'autoroute A63 direction Bordeaux. C'est au kilomètre 118 que ce véhicule est arrêté sur la bande d'arrêt d'urgence. C'est après la barrière de péage de Castets, c'est à peine un kilomètre avant la sortie 12 Castets-Vielle-Saint-Girons. C'est un poids lourd qui est en panne. Vous devez vous éloigner le plus possible de cette bande d'arrêt d'urgence. Du côté de Brive, ça bouchonne toujours pour vous qui, depuis l'A89, fallait prendre à Donzenac l'autoroute A20 direction Limoges et Paris. Il y a dans le secteur de Sadroc un fourgon en panne sur la voie de droite. La circulation s'écoule seulement sur la voie de gauche. Ça provoque un bouchon. Une dizaine de minutes, c'est le temps qu'il faudra pour passer ce bouchon. On a fait le tour, pas d'autres difficultés. Je voudrais quand même vous signaler, si depuis la région de Toulouse, vous voulez prendre la 61 et puis ensuite l'autoroute A9 pour rejoindre l'Espagne, il y a du monde. Et le trajet entre Narbonne Sud et la frontière espagnole va vous prendre quasiment une demi-heure de plus. Ce sera 1h10, 1h15 au lieu de 50 minutes. Et c'est un autre copilote qui vous rejoint au sud de Toulouse et qui vous tient informé de l'évolution de la situation. Vous restez à l'écoute du 107. Il y aura des petits bouchons à traverser aussi sur l'autoroute A61 et notamment la traversée de Carcassonne qui est un petit peu délicate. Une dizaine de minutes de plus sur votre trajet.
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0: Et sur le 107.7, on marque la pause en compagnie de Benabar.
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Benabar et la route des vacances encombrées en Gironde, c'est la route des retours également qui pose problème. On va détailler tout ça après les infos de midi. Vous restez, je compte sur vous, à l'écoute du 107.7. Et vous le savez peut-être, mais au Pays Basque, les fêtes de Bayonne battent leur plein jusqu'à demain soir. Alors comme chaque année, hein, ce rendez-vous incontournable de l'été attire la foule. Près d'un million de participants sont attendus. Conséquences des perturbations sont à prévoir, notamment pour accéder au centre.

0: sortie Bayonne Sud, sortie numéro 5, et Bayonne Nord, sortie numéro 6 sur la 63. Attention aussi aux piétons qui peuvent se retrouver à proximité de l'autoroute et notamment la nuit. Les infos arrivent dans un peu plus de 5 minutes et pour aller jusqu'au bout de l'heure, c'est Olivia Ruiz qui nous rejoint.
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0: 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Taylor Swift à l'instant sur le 107.7 et dans une poignée de secondes, les infos. Bienvenue, il est midi.
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2: Bonjour, 710 km de bouchons sur les routes il y a quelques minutes. Ce samedi, départ coloré de rouge sur la carte de Bison fut étien ses promesses en matière de bouchons. Nous y revenons bien sûr sur le 107.7 dans moins de 2 minutes. Des départs en vacances compliqués côté ferroviaire en région béarnaise en raison d'un mouvement de grève des agents de l'escale en gare de Pau en plein départ donc en vacances. Cette gare de Pau dans les Pyrénées-Atlantiques est totalement fermée aux voyageurs. Plusieurs lignes TER sont à l'arrêt, mais aucun impact sur la circulation des TGV, assure la SNCF. Voilà 11 jours maintenant que le conflit a repris au Moyen-Orient. Ces dernières heures, l'armée américaine dit avoir frappé des dépôts d'armes souterrains en Iran. Téhéran a une nouvelle fois riposté en frappant des cibles en Jordanie, au Koweït et à Bahreïn et menace de passer à une offensive totale. La Jordanie affirme avoir abattu 10 missiles iraniens. Les gardiens de la révolution ont annoncé que deux pétroliers avaient explosé et pris feu en traversant une zone minée au sud du détroit d'Ormuz, ce que les États-Unis démentent. En tout cas, les cours du pétrole, eux, montent de plus belle face à l'intensification du conflit. Et puis toujours au Moyen-Orient, le président libanais vient de quitter Beyrouth pour Washington où il doit rencontrer Donald Trump mardi. Joseph Aoun s'entretiendra également avec plusieurs responsables américains de la situation au Liban et des moyens de consolider le cessez-le-feu, notamment dans le sud du pays. Et puis en mode football, puisque la DER de Dédé, c'est ce soir, comme le titre ce matin, le quotidien Sud-Ouest, la France et l'Angleterre se disputent la troisième place de la Coupe du Monde de football à partir de 23h, heure de Paris. Il s'agira donc du dernier match de Didier Deschamps en tant que sélectionneur des Bleus. Il est midi, passé de 2 minutes, c'est la fin de ce flash. Dans un instant, vos conditions de circulation, juste après la météo.
0: Et c'est un week-end bien agréable. Les nuages cèdent la place à de belles éclaircies sur la Nouvelle-Aquitaine et de l'Occitanie aux Alpes. L'ensoleillement est généreux avec des températures de saison. 26 degrés cet après-midi sur les plages d'Anglette, 28 à Tarbes, 30 à Foix, 31 pour Cahors, 32 à Montauban et 34 degrés vers Albi. Demain, il y aura du soleil et des températures en hausse.
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0: Midi passé de 2 minutes, le trafic s'écoule bien sur une très grande partie du sud-ouest, mais il y a des bouchons à traverser en Gironde sur l'autoroute A63, l'autoroute qui longe les plages de l'Atlantique et qui est toujours fortement sollicitée en période estivale et notamment les week-ends. Et c'est le cas aujourd'hui. Il va falloir vraiment faire preuve de beaucoup de patience. Vous qui voulez rejoindre l'autoroute A63 au départ de la rocade de Bordeaux pour aller vers le bassin d'Arcachon, les plages des Landes, le Pays Basque, l'Espagne. En effet, ça bouchonne à partir de et jusqu'à Marcheprime et votre temps de trajet est donc rallongé. On est autour des 50 minutes au lieu de 20 pour aller depuis la rocade de Bordeaux jusqu'à Salles. C'est plus compliqué pour vous qui êtes déjà sur la route des retours, qui êtes en direction de Bordeaux. Vous quittez les Landes, le réseau Atland, et vous aurez la possibilité de peut-être sortir à Belin-Belier pour prendre la départementale 1010 et rejoindre la rocade à Gradignan avec un bouchon au niveau du Barp, dans la traversée du Barp. Un bouchon qui va vous demander moins de 10 minutes d'attente parce que sur l'autoroute et après ça, la sortie 21, il y a un bouchon qui va être assez long à traverser et une fois ce bouchon terminé, plusieurs autres ralentissements pour rejoindre la rocade. En fait, c'est extrêmement dense sur cette portion qui traverse la Gironde et qui est gérée par la direction des routes atlantiques. Le trafic est très dense, il n'y a que 2 voies dans chaque sens, ça explique ces bouchons importants et un temps de trajet d'une heure, 40 minutes de plus pour faire la route entre Salles et puis la rocade de Bordeaux. Il faudra être vraiment extrêmement patient sur cette autoroute A63 où le trafic est compliqué. Notez en revanche que dans les Landes comme dans les Pyrénées-Atlantiques, pour le moment, ça se passe bien si vous continuez votre route, donc au-delà de la Gironde. Sur le reste du sud-ouest, je vous le disais, que vous soyez du côté de Brive vers Toulouse, si vous voyagez dans la région d'Agen, à Pau, ça se passe bien. Je voudrais simplement vous signaler dans la région de Clermont-Ferrand, pour vous qui empruntez l'autoroute A89 direction Brive et Bordeaux, un poil en panne qui pourrait vous gêner au kilomètre 324 après Pont-Gibaud. C'est la sortie numéro 26. Pas d'autres difficultés à vous signaler.
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est sur le 107.7. Beaucoup de monde, un trafic souvent perturbé en Gironde sur l'autoroute A63 et dans les deux sens de circulation et puis au nord de Brive. Fin de véhicule en panne à sa droite, le bouchon devrait rapidement se résorber après Donznac. Et vous êtes de plus en plus nombreux à prendre la route en voiture électrique. Conséquence, lors des grands départs ou des journées de fort trafic, il peut y avoir un peu d'attente aux bornes de recharge. Parfois, elles sont même toutes occupées. Alors, pour voyager sereinement, il y a un maître mot. Anticipez, ne jouez pas avec les derniers pourcentages, n'attendez pas d'être à 20% de batterie pour recharger, gardez toujours suffisamment d'autonomie pour pouvoir rejoindre une aire sur laquelle vous trouverez une borne disponible. La musique de Mantissa sur le 107.7, on se retrouve dans un peu plus de 5 minutes pour le trafic.

0: Mentissa sur le 107.7, 12h13, il est peut-être temps de marquer la pause déjeuner sur une aire où sont organisées les animations bien arrivées, par exemple au sud de Toulouse, sur l'aire de Port-Lauragais, où nous irons dans quelques minutes. Restez bien avec nous, ce sera juste après l'infotrafic, vos conditions de circulation qui arrivent dans 2 minutes.
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0: Midi et quart, il est temps de revenir à vos conditions de circulation avec, vous allez l'entendre, hein, des bouchons qui peuvent être assez longs à traverser pour rejoindre le littoral atlantique. C'est essentiellement au niveau de la Gironde que ça bouchonne. Sur le reste du sud-ouest, pas de grosses difficultés. Si vous rejoignez la Méditerranée au départ de Toulouse, hein, il y aura des petits bouchons à traverser du côté de Carcassonne pour aller en direction de la Méditerranée. Et puis un accident provoque aussi un bouchon pour vous qui circulez en direction de Toulouse, hein. C'est après Castelnaudary, la sortie 21, qu'il s'est produit. Il faudra faire preuve de patience. Bouchon donc à traverser avec 2 voitures sur la voie de gauche au kilomètre 281, bien sûr. Lorsque vous passez le sud de Toulouse, c'est un autre copilote qui vous rejoint et qui vous informe de la situation. Sachez que le trajet depuis le sud de Toulouse jusqu'à Narbonne va vous prendre 20 minutes de plus, à 1h30 au lieu d'1h10. Pour vous qui remontez vers Toulouse, sachez que ce sera à peu près un quart d'heure, 20 minutes de plus sur ce secteur. Rejoignons maintenant l'autoroute A63 avec là des bouchons qui risquent d'être assez longs à traverser. Si vous rejoignez les plages de l'Atlantique au départ de la rocade de Bordeaux, ça commence à bouchonner dans le secteur de Sestas et jusqu'à Marcheprime, hein, sur une bonne partie de cette portion de la 63 qui traverse la Gironde. Vous êtes par choc contre par choc et votre temps de trajet est de 3/4 d'heure au lieu de 20 minutes pour aller depuis la rocade de Bordeaux jusqu'à Salles. Beaucoup de bandes également pour vous qui rejoignez Bordeaux après avoir traversé les Landes et le réseau Atlande. Et après Salles, la sortie 21, vous allez vous retrouver dans un bouchon important. Une demi-heure au moins, c'est le temps que vous allez mettre pour traverser ce bouchon. Au-delà de Marcheprime, plusieurs ralentissements. Et pour rejoindre la rocade de Bordeaux au départ de Salles, vous comptez 1 heure. C'est donc 40 minutes de plus qu'en temps normal. Vous avez la possibilité, depuis la sortie Belin-Belier, sortie numéro 20 de l'autoroute A63, d'emprunter la départementale 1010 pour rejoindre la rocade à Gradignan, départementale qui est parallèle à l'autoroute A63 et où le trafic s'écoule pour le moment dans de bonnes conditions. Voilà pour la situation sur la Gironde. Sur le reste de l'autoroute A63, pour le moment, le trafic s'écoule bien. Si vous êtes dans les Pyrénées sur l'autoroute A64, notez en direction de Toulouse une voiture en panne dans la sortie Pau. Et puis un petit peu plus au nord, vous empruntez l'autoroute A89 pour rejoindre Bordeaux. Après Libourne-Nord, on nous signale un obstacle, une tôle au kilomètre 25. Donc après la sortie numéro 10, il faudra bien sûr rester bien attentif dans ce secteur. Pas d'autres difficultés à vous signaler.
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0: Et on vous le rappelle régulièrement sur le 107.7, la pause, c'est au moins toutes les 2 heures et c'est au sud de Toulouse que nous allons marquer la pause ensemble.
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0: Et nous rejoignons sur l'aire de Port-Lauragais sur l'autoroute A61, aire où sont organisées les animations bien arrivées. C'est donc sur cette aire au sud de Toulouse que se trouve Denis Laurent de Vinci Autoroute. Denis Laurent, bonjour.
14: Bonjour.
0: Alors Denis Laurent, c'est l'heure de la pause déjeuner. On se dirige directement vers l'espace pique-nique.
14: Alors, on a l'espace pique-nique qui est à disposition, qui permet de faire la pause à l'ombre sur l'aire de Port-Lauragais, face au plan d'eau du canal du Midi. Donc, tout est là, et les équipiers Vinci Autoroute sont là pour vous accueillir.
0: Et alors, qu'est-ce qu'on fait une fois qu'on a pris son repas avant de reprendre le volant?
14: Une fois qu'on a pris son repas, on peut faire des animations ludiques avec Claire et son équipière qui fait tout un tas d'ateliers créatifs. On a Monsieur Ballon qui vous fera un petit festival de création de ballons exceptionnel et les enfants repartent avec leurs ballons sculptés. On a aussi Rémi Ladoré qui nous fait des bulles et on peut aussi faire du bowling. L'ambiance est assurée aussi par les Nous Toulouse qui chantent Nougaro sur l'air, puisque on est sur une aire qui s'appelle aussi pour le raguet Claude Nougaro. Donc, et on a aussi un espace sieste et une bibliothèque à ciel ouvert.
0: Alors justement, qu'est-ce que vous proposez à ceux qui veulent faire une pause calme?
14: Pour la pause calme, on a des coussins, un espace sieste de la Fondation Vinci Autoroute. On distribue des kits sommeil où on peut mettre un petit masque de sommeil, les boules quies, et on fait 15 minutes. On vous réveille s'il faut. Et ça permet de faire la pause réparatrice pour reprendre la route en pleine forme.
0: Alors on le sait pour les enfants, hein, la route des vacances est souvent très longue. Qu'est-ce que vous leur proposez pour qu'ils évacuent leur trop-plein d'énergie?
14: Et ben pour les trop-pleins, pour les enfants qui sont très dynamiques, on a donc tout ce qui est animation un peu sportive. Donc les amis de la Ligue d'Occitanie de bowling qui vont pouvoir leur faire taper dans les balles et dans les quilles. Après, on a aussi Aurore de l'association Lire et Faire Lire qui fait lire des histoires. Là, c'est pour les enfants plus calmes. On a aussi des livres avec notre partenariat avec Bayard Press à offrir aux enfants pour justement après dans la voiture, ils puissent s'occuper pendant le long trajet. Et puis on a donc plein de choses dynamiques à leur proposer.
0: Merci Denis Laurent de Vinci Autoroute. Donc les animations bien arrivées, c'est au sud de Toulouse sur l'aire de Port-Lauragais, mais aussi sur l'autoroute A62, sur l'aire d'Agen, porte d'Aquitaine. Et sur le 107.7, on repart en musique avec Tame Impala.

Tami Pala et Jenny à l'instant sur le 107.7. Et pour ce qui est du trafic, une nouvelle information vous concerne. Vous qui actuellement circulez sur l'autoroute A61, vous allez quitter Toulouse pour rejoindre la Méditerranée. Il y a cet accident après Villefranche-de-Lauragais. C'est la sortie numéro 20. 4 voitures sur la voie de gauche, circulation uniquement sur la voie droite. En bouchon, en cours de formation, on est déjà sur un peu plus de 3 km de retenue. Ça va rallonger d'au moins 20 minutes votre temps de trajet. Nous aurons bien sûr l'occasion d'en reparler. Sachez que lorsque vous allez passer le sud de Toulouse, c'est un autre copilote qui vous rejoint, qui vous informera de la situation sur cette autoroute A61. Pour ce qui est du sud-ouest, eh bien, on va reparler très vite du trafic, hein, toujours des difficultés, notamment presque essentiellement sur le littoral atlantique. On en reparle après Jérémy Frérot.

Jérémy Frérot sur le 107.7. Et à quelle heure avez-vous pris la route? Quelle est votre destination? Comment ça roule de votre côté si vous êtes passager? Envoyez-moi un message. 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Vous cliquez sur le bouton vert WhatsApp à droite de la page. Et puis si vous préférez, Messenger reste également à votre disposition. C'est le bouton bleu. Suivez bien les instructions et à vous de jouer, à condition de ne pas conduire, bien sûr. Et je lirai peut-être votre témoignage en direct sur le 107.7. Mais pour le moment, la priorité, ce sont vos conditions de circulation et elles arrivent très vite.

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14: 12h31, la route des vacances bien perturbée en Gironde. Il y a des bouchons à traverser sur la 63 et dans les deux sens de circulation. On va faire un nouveau point de situation dans un instant. Auparavant, nous empruntons la route des vacances pour cette fois-ci rejoindre non pas les plages de l'Atlantique, mais celle de la Méditerranée où la situation commence à bien se compliquer sur la 61. C'est l'axe qui va de Toulouse à Narbonne. Vous êtes en direction de Narbonne et Montpellier. Il y a un accident après Villefranche de Lauragais. La sortie 20, il s'est produit au kilomètre 280. Quatre voitures accidentées sur la voie de gauche et une circulation uniquement sur la voie de droite. Conséquence à l'arrière, on est déjà à 4,5 km de bouchon. Vous allez mettre 25 minutes de plus pour passer ce bouchon. Alors bien sûr, votre temps de trajet est rallongé. Habituellement, il faut 1h10 pour aller depuis le sud de Toulouse à Narbonne. Là, vous comptez au moins 1h35. Situation compliquée. Notez qu'au-delà aussi, il y aura un bouchon à traverser dans la traversée de Carcassonne. Sachez que lorsque vous passez le sud de Toulouse, c'est un autre copilote qui vous rejoint après Villefranche de Lauragais, qui vous accompagne vers la Méditerranée et qui vous donnera toutes les informations nécessaires pour la poursuite de votre trajet. Il sera notamment question des bouchons pour, depuis Narbonne, rejoindre l'Espagne. Voilà pour la situation sur cette autoroute A61. Nous rejoignons Toulouse maintenant, le périphérique intérieur, direction Montpellier. Une voiture est en panne, juste avant Bordeaux-Rouge. C'est la sortie numéro 13. On évoque à présent sur la région des Pyrénées, la région de Pau, une voiture tombée en panne en direction de Toulouse sur la 64. Elle est arrêté dans la sortie Pau. C'est la sortie numéro 10. L'autre secteur perturbé en cette mi-journée, c'est bien sûr l'autoroute qui dessert les plages de l'Atlantique, l'autoroute A63. Beaucoup de monde, un trafic compliqué à commencer pour vous qui allez vers le bassin d'Arcachon, les Landes ou le Pays Basque. Lorsque vous passez la rocade de Bordeaux, lorsque vous approchez de Sestas, un bouchon s'est formé et il faudra donc le traverser. Il se prolonge jusqu'à Marcheprime, jusqu'à la jonction à Mios avec l'autoroute d'Arcachon. Conséquence, pour aller de la rocade de Bordeaux à Salles, vous allez mettre 40 minutes. C'est deux fois plus qu'en temps normal. Ça prend habituellement 20 minutes, avec quand même une légère tendance à l'amélioration, sans doute effet de la pause déjeuner. Effet qui se fait ressentir aussi si vous circulez en direction de Bordeaux. Tout à l'heure, j'évoquais un bouchon important lorsque vous passez Salles, la sortie 21 à l'approche de Mios. Ce bouchon est toujours présent, mais le temps de traversée diminue un petit peu On est à 20 minutes maintenant pour passer ce bouchon qui a pour origine cet accident survenu au kilomètre 23, donc dans le secteur de Marcheprime, véhicule désormais sur la bande d'arrêt d'urgence. Donc, je vous le disais, 20 minutes pour passer ce bouchon, des ralentissements ensuite avant d'arriver sur la rocade de Bordeaux et en total 55 minutes pour aller depuis Salles jusqu'à la rocade de Bordeaux. Hein, c'est 35 minutes de plus qu'en temps normal. C'est compliqué dans ce secteur-ci pour rejoindre Bordeaux après avoir quitté les Landes et le réseau Atlante. Vous voulez passer par la départementale 1010. Elle est accessible depuis Belin-Belier, la sortie 20 de l'autoroute A63. Sachez que ça se passe plutôt bien sur cet axe qui est parallèle à l'autoroute A63. Un petit bouchon à traverser, ceci dit, dans la traversée du Barp. On a fait le tour des principales difficultés, pas d'autres perturbations sur votre trajet. Si vous êtes dans un secteur que je n'ai pas mentionné, c'est que le trafic s'écoule plutôt bien. Sachez en revanche, si depuis l'autoroute A89 en provenance de Clermont-Ferrand, vous voulez prendre l'autoroute A20 en direction de Toulouse, hein, ça ralentit un petit peu lorsque vous approchez de Brive, notamment dans le secteur de Dansdac. Il faudra bien surveiller vos distances de sécurité. Pas de rallongement significatif de votre temps de trajet, mais un trafic dense. Surveillez vos distances de sécurité.
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14: Et on repart en musique, voici Zaoui et Stéphane.

Zaoui et Stéphane, la chanteuse suisse. Il est 12h38 pour vous qui allez quitter Toulouse pour rejoindre la Méditerranée. Il y a un accident après la sortie Villefranche de Lauragais, la sortie 20. Un gros bouchon à l'arrière, plus de 5 km de retenue, plus d'une demi-heure pour passer ce bouchon. Dans le prochain point trafic, on fera un nouveau point sur les bouchons sur la route des vacances, bien sûr sur la route qui mène vers la Méditerranée, mais également sur l'autoroute qui longe le littoral atlantique. Vous restez avec nous. Pour le moment, place à la musique. Voici Jungle. Il y aura le groupe Police également.

0: Le groupe Police sur le 107.7, vous partez pour combien de temps? Quelle est votre destination? Et si vous êtes passager, envoyez-moi un message. 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Vous cliquez sur le bouton vert WhatsApp à droite de la page. 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C'est le bouton bleu. Suivez bien les instructions et à vous de jouer, à condition de ne pas conduire, bien sûr. Et je lirai peut-être votre témoignage en direct sur le 107.7, par exemple. Roberto nous a écrit tout à l'heure en nous expliquant qu'ils avaient marqué la pause au sud de Bordeaux, sur la 62, sur l'aire de Terre de Grave, pour changer de chauffeur. Une aire qui est bien chargée, hein, c'est normal, c'est l'heure de déjeuner. Alors, bon appétit à vous qui allez marquer la pause déjeuner. Bonnes vacances, hein, pour la Roberto Family. Vous restez avec nous, dans un instant, on parle trafic.
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0: 12h47, la pause déjeuner a déjà un effet pour vous qui êtes au sud de Bordeaux sur l'autoroute A63. Hein. Les bouchons diminuent un tout petit peu, en tout cas les temps de traversée diminuent un tout petit peu et dans chaque sens de circulation. Nous allons l'évoquer dans un instant. Auparavant, l'autre secteur, l'autre route des vacances, c'est la 61, celle qui permet de rejoindre les plages de la Méditerranée. Et en direction de Montpellier, il y a un accident de 4 voitures sur la voie de gauche. Après Villefranche-de-Lauragais, la sortie 20 au kilomètre 280, conséquence à l'arrière, parce que la circulation s'écoule seulement sur la voie droite. Il y a un bouchon assez important, hein, 5,5 km de retenue, une demi-heure de plus pour passer ce bouchon et un temps de trajet pour aller du sud de Toulouse à Narbonne, qui est actuellement de... Pardon, d'1h40 au lieu d'1h10. On est à une demi-heure de plus. Il faudra faire preuve de beaucoup de patience. À vous qui voulez rejoindre les plages de la Méditerranée, il y aura un ralentissement à traverser également du côté de Carcassonne au sud de Toulouse. C'est un autre copilote, Cyril Pointe, qui vous rejoint, qui vous accompagne et qui vous donnera toutes les informations nécessaires pour la poursuite de votre route. Nous allons évoquer maintenant, au nord de Toulouse et en direction de Bordeaux sur la 62, des débris qui pourraient vous gêner. C'est après Eurocentre, sortie 10.1 au niveau du kilomètre 104. Rejoignons le littoral atlantique, c'est l'autre secteur très fréquenté dans le sud-ouest en cette période estivale parce qu'il dessert les plages de l'Atlantique. Alors, il y aura plusieurs petits bouchons à traverser pour vous qui, depuis la rocade de Bordeaux, allez prendre la direction du bassin d'Arcachon ou des plages des Landes. Premier bouchon dans la traversée de Cesse.

0: d'Arcachon, il y aura un premier bouchon à traverser. Quelques ralentissements ensuite au-delà jusqu'à la rocade de Bordeaux. Donc pour aller de Salles jusqu'à la rocade de Bordeaux, vous comptez une quarantaine de minutes. C'est deux fois plus qu'en temps normal, mais clairement, hein, la tendance est à l'amélioration. Voilà pour la situation pour vous qui empruntez donc la 63 en Gironde. Si vous traversez les Landes en direction de Bayonne et Saint-Sébastien, je voudrais vous signaler ce véhicule, cette voiture tombée en panne, arrêtée sur la bande d'arrêt d'urgence au niveau du kilomètre 86. C'est après Sabrescourse, la sortie 15, hein, vous ne roulez pas trop près de la bande d'arrêt d'urgence. Pas d'autres difficultés si vous êtes du côté de Brive. Il y a eu des ralentissements, notamment sur l'autoroute A20, et ça peut encore être un petit peu chargé entre Donznac et Brive, sur une portion gérée par la direction des routes Centre-Ouest, mais sans rallongement significatif de votre temps de trajet. Rien d'autre à vous signaler. Et c'est donc le retour de la musique avec, dans un instant, Ronan Luce, souvenir avec On n'est pas une bêtise près. Ce sera juste après le tout nouveau Soprano. Voici DJ.
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0: Renan Luce sur le 107.7, il y a des bouchons pour rejoindre les plages de la Méditerranée et de l'Atlantique. On va détailler tout ça dans 5 minutes. Ce sera après des infos de 13h pour aller jusqu'au bout de l'heure. Voici Naïka.
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0: Nike à l'instant sur le 107.7. Bienvenue. 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
2: Bonjour, un pic de bouchons de 708 km a été observé peu avant midi. Ce troisième week-end de départs en vacances est en effet très chargé avec du rouge partout dans l'Hexagone sur la carte de Bison Futé. Toutes les équipes du 107.7 sont mobilisées pour vous accompagner au mieux vers les vacances. Rendez-vous pour le trafic dans votre région à la fin de ce Flash Info. Tous les départements de France sont désormais concernés par des arrêtés préfectoraux imposant des restrictions d'usage de l'eau. Et c'est dans ce contexte que la France a publié sa stratégie pour la neutralité carbone en 2050. Dans un décret paru ce matin au Journal officiel, l'objectif est de mettre fin à la consommation de charbon en 2030, de pétrole en 2045 et de gaz fossile en 2050. Les États-Unis ont bombardé l'Iran pour la 7e nuit consécutive et Téhéran a une nouvelle fois riposté en frappant des cibles en Jordanie, au Koweït et à Bahreïn, tout en menaçant de passer à une offensive totale. Le bilan des séismes au Venezuela il y a 3 semaines a dépassé le chiffre des 5000 morts et ce bilan est toujours provisoire. Les secousses ont également fait plus de 16 000 blessés. Quant au nombre de disparus, il pourrait atteindre 50 000 d'après une estimation de l'ONU. Par ailleurs, Caracas a obtenu une enveloppe de 346 millions de dollars du Fonds monétaire international pour financer la reconstruction. La page sportive de ce samedi avec le peloton du Tour de France qui gravit aujourd'hui pour la première fois de son histoire le col du Hague. C'est un chemin forestier aménagé en voie cyclable au milieu d'un week-end montagneux où le maillot jaune slovène Tadej Pogačar pourrait asseoir sa domination. Cette 14e étape longue de 155 km relie Mulhouse au Markstein-Fellering. Et puis il y avait du rugby. Ce matin, le 15 de France a surclassé le Japon 42 à 15 lors de la 3e journée du championnat des nations. Une façon de terminer la saison sur une bonne note puisqu'elle termine la France en tête du groupe Nord. Les Bleus donc ont signé une prestation très solide pour boucler cette tournée dans l'hémisphère sud. Il est 13h passé de 2 minutes, c'est la fin de ce flash. Dans un instant, comme je vous l'ai dit, vos conditions de circulation juste après un détour par la météo.
0: Merci Christelle, et c'est une météo presque parfaite. Les derniers nuages se disloquent sur la Nouvelle-Aquitaine et le soleil s'impose donc partout sur le sud cet après-midi. Et en plus, il ne fait pas trop chaud. 27 sur les plages d'Arcachon, 28 à Pau, 30 à Mont-de-Marsan, 31 pour Agen, 32 à Brive et 33 du côté de Castres. Les températures vont augmenter demain sous l'effet d'un soleil radieux.
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0: À 13h02, il est temps de revenir à vos conditions de circulation. Et si la situation reste très compliquée au sud de Toulouse pour rejoindre la Méditerranée, la tendance est à l'amélioration et ça se confirme sur le littoral atlantique et notamment en Gironde, sur la 63, où il y a des bouchons dans chaque sens de circulation. On va faire un point dans un instant. Auparavant, l'autoroute A61, cet axe qui va de Toulouse jusqu'à Narbonne et qui longe les rivages et qui mène vers les rivages de la Méditerranée. Il y a eu un accident après Villefranche-de-Lauragais, la sortie numéro 20. Accident survenu entre 4 voitures au kilomètre 280. La voie de droite est neutralisée. Vous ne circulez que sur une voie, celle de gauche. Conséquence, il y a 6 km de bouchon à l'arrière. 50 minutes pour traverser ce bouchon. Si vous ne l'avez pas encore fait, marquez la pause déjeuner en amont en attendant que la situation s'améliore. Ça reste quand même très compliqué. Le trajet entre le sud de Toulouse et Narbonne prend habituellement 1h10. Là, vous comptez 1h50. C'est 40 minutes de plus. C'est compliqué également pour vous qui allez jeter un petit coup d'œil à ce qui se passe dans l'autre sens de circulation. Il y a également des gros bouchons et des difficultés à traverser avec des accidents. Les détails, lorsque vous passez le sud de Toulouse avec Cyril Pointe, c'est un autre copilote qui vous rejoint lorsque vous passez le sud de Toulouse et qui vous accompagnera vers la Méditerranée. Nous rejoignons maintenant la région de Toulouse. Alors si pour le moment le trafic s'écoule plutôt bien sur le périphérique de Toulouse, en revanche sur l'autoroute A62, deux informations à vous délivrer. Si vous êtes en direction de la Ville Rose, si vous sortez à Saint-Jory, c'est la sortie numéro 11. Il y a une voiture en panne dans cette sortie. Et pour vous qui quittez Toulouse direction Agen-Bordeaux, des débris pourraient gêner votre passage. Des obstacles après au centre, la sortie 10.1. C'est au kilomètre 204. Le patrouilleur vient d'arriver sur les lieux. C'est Gino qui intervient, qui va traverser la chaussée pour nettoyer ces débris. Vous approchez du kilomètre 204. Vous ralentissez. Je compte sur vous pour faciliter son intervention. Au sud-ouest de Toulouse, cette fois-ci nous sommes sur l'autoroute A64 et la présence d'un chevreuil signalé entre Saint-Gaudens, sortie 18 et la barrière de péage de l'Estelle au kilomètre 212. Vous êtes concerné quel que soit votre sens de circulation. Nous rejoignons la région de Brive maintenant avec un trafic qui est encore un petit peu dense. Si depuis la 89, vous vous apprêtez à prendre l'autoroute A20 direction Toulouse-Bordeaux, hein, entre Donzenac et Brive, c'est encore un petit peu chargé. Rassurez-vous, seulement quelques instants pour passer ce ralentissement. Il faudra bien surveiller vos distances de sécurité. L'autre secteur extrêmement fréquenté en cette période estivale et notamment chaque week-end, c'est l'autoroute A63 qui dessert les plages de l'Atlantique. Et il y a souvent des bouchons en Gironde. Il faut dire que sur cette portion en Gironde dirigée par la direction des Hautes-Atlantiques, il n'y a que 2 voies de circulation contre 3 dans les Landes et dans les Pyrénées-Atlantiques où le trafic est souvent globalement fluide. En revanche, en Gironde, eh bien, il y a des bouchons parce que c'est dense. C'est le cas actuellement. Hein. Même si la pause déjeuner semble améliorer la situation, il y a encore des ralentissements à traverser entre la rocade de Bordeaux et la jonction avec l'autoroute d'Arcachon à Mios, avec un 30 trajet rallongé de 10 minutes. 10 minutes de plus pour aller de la rocade de Bordeaux à Salles, donc une demi-heure au lieu de 20 minutes habituellement. Dans l'autre sens de circulation aussi, il y avait des gros bouchons qui semblent se résorber progressivement. Et là, on est à un quart d'heure de plus, 35 minutes pour aller de Salles jusqu'à la rocade de Bordeaux. Une tendance donc à l'amélioration. On a fait le tour, je n'ai pas d'autres difficultés à vous signaler. Si vous êtes dans un secteur que je n'ai pas mentionné, c'est que pour vous, le trafic s'écoule dans les meilleures conditions possibles.
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Aréda Franklin sur le 107.7 est toujours en accident qui provoque un gros bouchon. Si vous quittez Toulouse pour rejoindre les rivages de la Méditerranée, il y a après Villefranche de l'Auragais la sortie 20, plus de 6 km de bouchon, 50 minutes pour passer la perturbation. On en reparle, ainsi que des bouchons de l'autoroute A63 pour rejoindre cette fois les plages de l'Atlantique. Après la musique, voici maintenant Lisa avec Le Petit Pêcheur.

0: Sales sur le 107.7. Vous partez pour combien de temps et quelle est votre destination? Si vous êtes passager, envoyez-moi un message. Et nouveauté cet été, vous pouvez désormais nous écrire directement sur WhatsApp. C'est très simple, un rendez-vous sur radio177.fr. Vous cliquez sur le bouton vert WhatsApp à la droite de la page. Et si vous préférez, Messenger reste également à votre disposition. C'est le bouton bleu. Suivez bien les instructions et à vous de jouer, à condition bien sûr de ne pas conduire. Et je verrai peut-être votre témoignage en direct sur le 107.7. Comment ça se passe sur la route des vacances? Il y a encore des bouchons, ça va mieux. C'est ce que nous allons voir dans un court instant.
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0: Vos conditions de circulation s'améliorent à 13h16 sur le littoral atlantique. Nous verrons que les temps de traversée des bouchons sont en train de bien diminuer sur l'autoroute A63 et c'est le cas aussi au sud de Toulouse. Pour vous qui allez prendre l'autoroute A61 en direction de la Méditerranée, sachez que l'accident est terminé après Villefranche-de-Lauragais, la sortie 20. Les voitures ont été évacuées, la voie de gauche a été rendue à la circulation. Il faudra ceci dit un peu de temps pour que le bouchon se résorbe. Alors il y a quelques instants, on estimait que le trajet entre le sud de Toulouse et Narbonne était d'environ 1h50, donc 40 minutes de plus qu'en temps normal. Ce sera sans doute moins dans la mesure où la circulation a pu repartir sur deux voies. Ça reste quand même assez long, il faudra un certain temps pour que ce bouchon se résorbe, il faudra faire preuve donc de beaucoup de patience lorsque vous allez approcher de ce secteur. Voilà pour vous qui voulez rejoindre les rivages de la Méditerranée. Alors pour contourner la difficulté, vous avez peut-être prévu de quitter l'autoroute à Villefranche-de-Lauragais, c'est la sortie numéro 20. Notez qu'il y a un petit bouchon dans cette sortie Villefranche-de-Lauragais, ce qui va vous obliger à patienter quelques minutes. Nous quittons maintenant l'autoroute A61 pour rejoindre l'A62 au nord de Toulouse et en direction de la Ville Rose. En fait, il y a une voiture en panne. Si vous sortez à Saint-Jory, c'est la sortie numéro 11. Vous êtes concerné par cette voiture en panne qui pourrait gêner votre passage. Sur le reste du sud-ouest, pas de difficultés importantes. Petit ralentissement au nord de Brive pour vous qui allez en direction de Bordeaux et de Toulouse après Donznac. Quelques instants seulement pour passer ce coup de frein. En revanche, et au-delà du réseau Vinci Autoroute, ça bouchonne encore un petit peu sur l'autoroute A63. Allez, c'est encore un petit peu dense en direction des plages de l'Atlantique, à partir de Pierre-Auton et puis jusqu'à Mios, jusqu'à la jonction avec l'autoroute d'Arcachon. Le trafic est souvent ralenti. On est autour des 35 minutes, un quart d'heure de plus pour aller depuis la rocade de Bordeaux jusqu'à Salles. La tendance est vraiment à l'amélioration, sans doute effet de la pause déjeuner. Et pour vous qui quittez les Landes et le réseau Atlante pour rejoindre Bordeaux, sachez que là aussi, il y a les ralentissements sont en train de diminuer. C'est encore bien chargé entre Marcheprime et la rocade de Bordeaux. On est autour de la demi-heure, 10 minutes de plus pour aller de Salles à la rocade de Bordeaux. Trajet qui prend habituellement une vingtaine de minutes. Ça va mieux, ceci dit, restez quand même bien attentifs, vigilants, surveillez votre vitesse, surveillez aussi vos distances de sécurité. Et bien sûr, on reparle du trafic dès que nécessaire, mais pour le moment, je vous propose de repartir en musique avec la chanson officielle de la Coupe du Monde. Voici Shakira et Burna Boy.

Shakira et Burna Boy, la chanson officielle du Mondial 2026 à l'instant sur le 107.7. Alors même si on leur en veut un petit peu, on sera quand même tous derrière les Bleus ce soir à la petite finale. Je vous rappelle à 23h entre la France et l'Angleterre. Pour ce qui est du trafic, eh bien ça s'améliore sur la 63. On est à un petit quart d'heure de rallongement de temps de trajet pour passer les ralentissements qui sont encore en place dans chaque sens entre la rocade de Bordeaux et Mios. Et puis du côté de Toulouse, au sud de Toulouse, pour rejoindre la Méditerranée aussi, la tendance est à l'amélioration. Il y a eu un gros bouchon, conséquence d'un accident. Le temps traversé du bouchon est en train de s'améliorer. C'est ce que nous allons voir, bien sûr, dans quelques petites minutes. Vous restez à l'écoute du 107.7 pour le moment. Nous repartons en musique. Il y aura dans un court instant sur le 107.7 Florent Pagny. Il y aura aussi Amanda Bourneuf. Et puis n'oubliez pas qu'au Pays Basque, hein, il y a les fêtes de Bayonne. Elles battent leur plein jusqu'à demain soir. Et comme chaque année, ce rendez-vous incontournable de l'été attire la foule. Près d'un million de participants attendus. Conséquence donc, des perturbations sont à prévoir, notamment pour accéder aux sorties Bayonne Sud, sortie 5, et Bayonne Nord, sortie 6 de l'autoroute A63. Attention aussi aux piétons qui peuvent se retrouver à proximité de l'autoroute et notamment la nuit. On revient au trafic après la musique.

0: Amanda Bourneuf sur le 107.7. À quelle heure avez-vous pris la route et quelle est votre destination? Comment ça roule de votre côté? Si vous êtes passager, envoyez-moi un message. Nouveauté d'ailleurs cet été, hein. Vous pouvez désormais nous écrire sur WhatsApp, c'est très simple. Vous vous rendez sur radio107.7.fr, vous cliquez sur le bouton vert WhatsApp à droite de la page. Et si vous préférez, Messenger reste également à votre disposition, c'est le bouton bleu. Suivez bien les instructions et à vous de jouer, à condition de ne pas conduire, bien sûr. Et je lirai peut-être votre témoignage en direct sur le 107.7. Tout à l'heure, c'est Flavie qui nous envoie un message, qui sont dans la région de Bordeaux et qui se dirigent vers Biarritz pour une semaine de congé. Bonnes vacances en famille, Flavie, bonne route avec le 107.7. Et s'il y a encore un petit peu des bouchons sur votre trajet, hein, au sud de Bordeaux, la tendance est à l'amélioration. C'est ce qu'on voit dans un court instant.
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0: 13h31, je vous rejoins sur les autoroutes qui traversent le sud-ouest avec toujours quelques perturbations sur les routes des plages, la 61 qui permet depuis Toulouse d'aller vers la Méditerranée, la 63 qui permet depuis Bordeaux de rejoindre l'Atlantique, mais globalement la tendance est vraiment à l'amélioration pour vous qui voyagez dans ces secteurs. Notez que sur le reste du sud-ouest, il n'y a pas d'événements majeurs, la tendance est vraiment à l'amélioration avec les effets de la pause déjeuner en ce tout début d'après-midi. Nous empruntons donc la 61. Il y a eu un accident tout à l'heure après Villefranche-de-Lauragais. C'est la sortie numéro 20. Accident terminé, mais encore un ralentissement à partir du kilomètre 273. Sachez que votre temps de trajet est estimé pour aller du sud de Toulouse à Narbonne à 1h40, une demi-heure de plus qu'en temps normal. Alors, difficile hein, de vous donner avec précision le temps de traverser de ce bouchon après la sortie 20 Villefranche-de-Lauragais parce que la circulation est repartie sur deux voies depuis un petit moment. Maintenant, ça reste quand même dense et chargé avec donc un rallongement d'une demi-heure d'un temps de trajet global entre Toulouse et Narbonne. Nous évoquons maintenant pour vous qui depuis Bordeaux, Agen, voulez prendre la 62 direction de Toulouse pour sortir à Saint-Jory, sortie 11. Il y a une voiture en panne qui est arrêtée dans cette sortie. Sur le reste du sud-ouest, il n'y a pas de grosses perturbations du côté de Brive. Ça s'est quand même bien fluidifié sur l'autoroute A20 où il y a eu quelques bouchons en raison d'incidents et de véhicules en panne ce matin. Mais là, c'est désormais un trafic fluide sur cette portion au nord de Brive qui est gérée par la direction des routes centre-ouest. En revanche, si vous voulez rejoindre la Gironde, il y a encore des ralentissements, des bouchons à traverser sur l'autoroute A63. C'est la partie qui traverse la Gironde, qui ne compte que deux voies de circulation dans chaque sens. C'est pourquoi ça bouchonne toujours hein, lorsque le trafic est dense. C'est le cas actuellement. Alors, si vous vous apprêtez à rejoindre la rocade de Bordeaux pour bifurquer ensuite sur la 63, il y aura un premier bouchon à traverser dans le secteur de Sestas et puis un autre entre Pierrotan et Marcheprime. Comptez 35 minutes, un quart d'heure de plus pour aller de la rocade de Bordeaux jusqu'à Salles. Pour vous qui allez rejoindre la rocade de Bordeaux après avoir quitté les Landes et le réseau Atlande, bouchon également entre Sestas et la rocade. Là, on est autour des 30 minutes, hein, 10 minutes, 10, 12 minutes de plus pour aller de Salles jusqu'à la rocade de Bordeaux. Et il y a un trafic quand même qui est dense et souvent ralenti. Alors restez bien attentifs à vos distances de sécurité. On a fait le tour, pas d'autres perturbations dans les Landes, dans les Pyrénées-Atlantiques, vers Pau, du côté de Clermont-Ferrand ou encore à Toulouse. Le trafic s'écoule bien.
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0: Et le retour de la musique. Voici Pascal Obispo et Icare.

Pascal Obispo, car à l'instant sur le 107.7, il y a encore des ralentissements à traverser pour vous qui êtes sur le littoral atlantique. C'est essentiellement en Gironde sur la 63 que ça bouchonne dans les deux sens de circulation. Et puis nous verrons que la situation s'améliore tout doucement aussi au sud de Toulouse dans notre prochain rendez-vous trafic qui arrive après la musique. Sweetbox ou encore Teddy Swim sur la suite de votre trajet. Et vous êtes de plus en plus nombreux à prendre la route en voiture électrique. Conséquence, lors des grands départs ou des journées à fort trafic, comme c'est le cas aujourd'hui, il peut y avoir un peu d'attente aux bornes de recharge. Parfois, elles sont même toutes occupées. Alors, pour voyager sereinement, il y a un maître mot: anticiper, choisissez le bon moment pour recharger. Les jours de fort trafic, évitez autant que possible la recharge entre midi et 14h. C'est généralement le créneau où les bornes sont les plus utilisées. La musique comme promis, voici Sweetbox.

0: Teddy Swims sur le 107.7, l'infotrafic qui arrive dans une minute.
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1: À 13h45, je vous retrouve pour évoquer vos conditions de circulation avec une situation qui s'améliore au sud de Toulouse et puis un trafic qui est encore un petit peu dense, mais plus de grosses difficultés sur le sud de Bordeaux et l'A63. Rejoignons tout d'abord l'autoroute A61, l'axe qui va de Toulouse à Narbonne. Il y avait tout à l'heure un accident après Villefranche-de-Roguet qui avait provoqué un gros bouchon. Alors le trafic est encore ralenti, mais votre temps de trajet n'est rallongé que de 5 petites minutes, hein, on se retrouve vraiment, on revient presque à un retour à la normale, hein, compté pour aller depuis le sud de Toulouse à Narbonne, 1h20 au lieu d'1h10, c'est à peine 10 minutes de plus, donc la situation est vraiment en train de se normaliser. Et c'est tant mieux. Si vous êtes maintenant du côté de Brive, hein, j'évoquais tout à l'heure des petits ralentissements sur l'autoroute A20 au nord de Brive. Ça s'est bien résorbé, ça s'est fluidifié et c'est d'ailleurs confirmé par Solwenn Golvel qui voyage justement sur l'autoroute A20 qui vient de passer la région de Brive et qui nous confirme que le trafic roule tout à fait normalement. Et c'est tant mieux. Très bonnes vacances à Solwenn, à vous et à votre famille. Sachez par ailleurs que si c'est le littoral atlantique, votre destination, là, il faudra encore patienter, il faudra encore être attentif parce que le trafic reste dense sur l'A63, sur cette portion qui traverse la Gironde et qui est gérée par la direction des routes atlantiques. Hein. Un bouchon entre Canet-Jean et puis Pierrotont, un autre de Pierrotont jusqu'à Mios et un temps de trajet de 35-37 minutes pour aller de la rocade de Bordeaux jusqu'à Salles. Hein. C'est un quart d'heure, 20 minutes de plus qu'en temps normal avec donc une circulation dense. Vous surveillez de très près vos distances de sécurité. Pour vous qui vous apprêtez à quitter les Landes et le réseau Atlante pour rejoindre Bordeaux, il faudra aussi passer ce bouchon entre Pierrotont et Canet-Jean. Et là, vous rajoutez 10 minutes à votre temps de trajet habituel pour aller de Salles à la rocade de Bordeaux. Au lieu de 20 minutes, vous comptez une petite demi-heure. Donc un trafic qui s'écoule quand même mieux. C'était beaucoup plus compliqué en fin de matinée. Ça va sensiblement mieux en ce tout début d'après-midi. Alors pour que ça continue, ne prenez aucun risque. Pensez dès les premiers signes de fatigue à marquer la pause. La pause, c'est toutes les 2 heures ou tous les 200 km au plus tard. Angèle avec le duo Electro Justice ou encore George Michael. Voilà le programme pour les prochains kilomètres. L'infotrafic revient dès que nécessaire.

Merci de faire la route avec nous et bienvenue si vous venez tout juste de nous rejoindre. Concernant donc vos conditions de circulation, il y aura encore des bouchons à traverser, notamment pour rejoindre les plages de l'Atlantique, tandis que le trafic se normalise pour aller vers les plages de la Méditerranée. Des conditions de circulation qui, en ce début d'après-midi, commencent progressivement à s'améliorer, bien sûr, et c'est tant mieux. Vous êtes peut-être sur la route depuis un certain temps. Les animations bien arrivées sont installés aujourd'hui sur certaines aires de service pour rendre votre pause littéraire, mais pas seulement. Vous pouvez aussi vous essayer à des activités sportives, profiter des animations musicales, vous restaurer ou tout simplement faire une sieste sur de grands coussins pour vous détendre avant de reprendre la route. Après tout, le voyage, ça fait aussi partie des vacances. Retrouvez toutes les informations sur radio177.fr et n'oubliez pas, sur l'autoroute, la pause, c'est toutes les deux heures. Pour en profiter,

Rendez-vous sur l'aire d'Agen, porte d'Aquitaine sur la 62, sur l'aire de Port-Lauragais au sud de Toulouse, sur l'autoroute A61. Pour aller jusqu'aux infos de 14h, voici Lady Gaga.

0: Lady Gaga sur le 107.7. Nouvelle information pour vous qui circulez en direction de Clermont-Ferrand sur la 89 entre Brive et Clermont-Ferrand. Un véhicule de l'autoroute en intervention est arrêté sur la bande d'arrêt d'urgence après Tulest. La sortie 21 au kilomètre 225. Hein, vous ne roulez pas trop près pour la sécurité de cette intervention. Et vous restez à l'écoute du 107.7 dans une poignée de secondes. Les infos, les prévisions météo ensuite. Et puis, on va se retrouver pour un point trafic détaillé. Restez avec nous. Très bon après-midi de samedi, il est 14h.
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2: Bonjour, les bouchons restent nombreux cet après-midi sur les autoroutes de l'Hexagone. Le pic des difficultés a été atteint juste avant midi avec 708 km de bouchons cumulés. L'infotrafic sur le 107.7, c'est dans votre région, dans moins de 2 minutes. Après une longue canicule de 12 jours sur la quasi-totalité du pays, 7 départements dans le sud-est de la France et en Corse demeurent en vigilance orange pour forte chaleur. Alors que 2200 hectares de végétation sont partis en fumée cette semaine dans la forêt de Fontainebleau en Seine-et-Marne, un jeune homme de 23 ans a été interpellé puis placé en garde à vue hier soir après un début d'incendie au bois de Boulogne à Paris. Il est soupçonné d'avoir mis le feu à un tas de broussailles. Lors de son interpellation, le jeune homme a déclaré aux forces de l'ordre qu'il souhaitait mettre le feu à l'ensemble du bois. Les forêts brûlent aussi outre-Atlantique. Le Canada compte actuellement 950 foyers actifs. Conséquence, de Toronto à New York, plusieurs grandes villes nord-américaines sont aux prises avec une épaisse fumée. Portée par les vents, les panaches de ces incendies dégradent la qualité de l'air, poussant les autorités à recommander le port du masque. La guerre connaît une nouvelle escalade au Moyen-Orient où les infrastructures civiles dans le Golfe sont prises pour cible. Les États-Unis ont bombardé l'Iran dans la nuit et Téhéran a riposté en visant ses voisins, notamment une centrale électrique et de dessalement au Koweït. En sport, les coureurs du Tour de France cycliste sont partis sous la pluie de Mulhouse pour traverser les Vosges. 14e étape en direction du Markstein-Fellering pour une traversée des Vosges, donc rythmée par 3800 mètres de dénivelé positif et l'ascension inédite du col du Hague. Et puis Didier Deschamps va disputer son ultime match à la tête de l'équipe de France de football après 14 ans de règne lors de la petite finale du Mondial contre l'Angleterre ce soir. Il espère une victoire pour ce clap de fin. Coup d'envoi à 23h, heure de Paris. 14h passées de 2 minutes, c'est la fin de ce flash. Dans un instant, je vous l'ai promis, vos conditions de circulation, juste après un détour par la météo.
0: Merci Christelle, et c'est un week-end bien agréable. Hein. Les éclaircies sont de plus en plus larges sur la Nouvelle-Aquitaine. De l'Occitanie aux Alpes, l'ensoleillement est généreux et les températures restent agréables. 26 cet après-midi sur les plages de la Tête de Buch. Il y aura 26 aussi à Biarritz, 29 à Dax, 31 à Cahors, 32 à Périgueux et 34 pour Albi. Demain du soleil et des températures en hausse.
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0: 14h02, il y a encore du monde pour rejoindre les plages de l'Atlantique, mais sur le sens des retours hein, dans ce secteur-là, ça s'améliore également au sud de Toulouse et en dehors de ça, pas de grosses difficultés sur votre trajet. Hein, sur la plupart des axes où vous nous écoutez, le trafic s'écoule dans de bonnes conditions. La seule information, hormis la route des vacances, hein, c'est la présence d'une dépouille de chien sur l'autoroute A20 direction Montauban après Cahors Nord, sortie 57 sur la bande d'arrêt d'urgence et la voie de droite au kilomètre 362. Vous privilégiez la voie la plus à gauche pour circuler. Nous empruntons maintenant l'autoroute A61. Il y a eu un accident après Villefranche-de-Lauragais qui avait provoqué un bouchon. Ça s'est bien fluidifié. Mais comme le trafic est quand même dense hein, sur cet axe qui va de Toulouse à Narbonne, eh bien, par moment, vous êtes un petit peu ralenti. C'est pourquoi votre temps de trajet est rallongé d'une petite dizaine de minutes pour aller de Toulouse, du sud de Toulouse à Narbonne. À vous compter 1h15, 1h20. Pas de grosses perturbations, là c'est en train de rentrer dans l'ordre. C'est la même chose pour vous qui depuis les Landes et le réseau Atlante voulez rejoindre la rocade de Bordeaux. Il y a eu des bouchons assez importants tout au long de la matinée en direction de Bordeaux, je précise. Eh bien ça va beaucoup mieux entre Salles et la rocade de Bordeaux. Il peut y avoir encore quelques coups de frein, mais il n'y a plus de rallongement significatif de votre temps de trajet. En revanche, vous êtes encore nombreux à vouloir rejoindre cette rocade et à prendre la direction des plages de l'Atlantique et avant d'arriver sur le bassin d'Arcachon. sont sur les plages des Landes au Pays Basque, eh bien, il faudra être patient puisqu'il y a encore des bouchons à partir de la rocade et jusqu'à Marcheprime, succession de bouchons et de ralentissements et votre temps de trajet est multiplié par deux à 40 minutes au lieu de 20 pour faire la route entre la rocade de Bordeaux et Salles. On a fait le tour, rien d'autre à vous signaler.
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0: Joy DeWitt, filez le franco-haïtien à l'instant sur le 107.7. 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Dans un instant, vos conditions de circulation.
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0: 14h16, il est temps de revenir à vos conditions de circulation. Avant d'évoquer les routes des plages, nous rejoignons la région de Périgueux pour évoquer en direction de Bordeaux sur l'autoroute A89 une voiture en panne dans la sortie Périgueux-Est. C'est la sortie numéro 16. Un petit peu plus au sud, vous circulez peut-être sur l'autoroute A20 direction Montauban. Après Cahors Nord, la sortie 57, un chien mort est signalé sur la bande d'arrêt d'urgence et la voie de droite avec une circulation uniquement sur la voie de gauche. Notez que le patrouilleur vient d'arriver sur place. place. C'est Benjamin qui est en intervention. Vous approchez du kilomètre 362 pour garantir sa sécurité. Vous modérez votre vitesse. Nous prenons la route des plages de la Méditerranée au départ de Toulouse. C'est l'autoroute A61. Il y avait des ralentissements en conséquence d'un accident après Villefranche-de-Lauragais. Tout est rentré dans l'ordre et votre temps de trajet s'est normalisé pour aller depuis Toulouse Sud jusqu'à Narbonne, même s'il peut y avoir des coups de frein ponctuels. Votre trafic s'est totalement fluidifié. Ce n'est pas encore le cas sur la route des plages de l'Atlantique, la 63. Cet axe qui traverse la Gironde, souvent très perturbé en période estivale le week-end. C'est encore le cas en ce début d'après-midi. Dès que vous allez rejoindre la rocade de Bordeaux, puis quitter cette rocade pour bifurquer sur la 63, vous allez vous retrouver dans un premier bouchon jusqu'à Canéjan, et puis un bouchon aussi entre Sestas et Marcheprime. Et donc, votre temps de trajet de 40 minutes au lieu de 20 pour aller de la rocade de Bordeaux à Salles, hein, c'est deux fois plus qu'en temps normal. C'est encore dense. Vous surveillez vos distances de sécurité. On a fait le tour. Il n'y a pas d'autres perturbations partout ailleurs et où que vous soyez. Le trafic s'écoule dans les meilleures conditions possibles.
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0: Merci d'avoir choisi le 107.7 et bienvenue. Si vous venez tout juste de nous rejoindre, nous allons poursuivre notre route ensemble en musique avec Sienna Spiro sur le 107.7 à la nouvelle voix de la soul music britannique. Il y aura Navi également ou encore le groupe Le Bruit de l'Autre. L'infotrafic reste notre priorité et revient dès que nécessaire.

La Britannique, c'est l'Aspiro à l'instant sur le 107.7. Il y a encore du monde et des bouchons à traverser au départ de Bordeaux pour rejoindre les plages de l'Atlantique. Beaucoup de courage sur cette portion de la 63 qui traverse la Gironde où le trafic reste encore assez dense. Notez qu'ailleurs et partout ailleurs pour le moment, ça se passe plutôt bien sur le reste du sud-ouest. Alors, il est temps pour nous de repartir en musique. Comme promis, Navi avec J'écoute du Miles Davis.

0: Le bruit de l'autre avec King Kong. À quelle heure avez-vous pris la route et quelle est votre destination? Comment ça roule de votre côté? Si vous êtes passager, envoyez-moi un message. 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Et je lirai peut-être votre témoignage en direct sur le 177, par exemple celui d'Audrey qui a quitté ce matin la région d'Aix-en-Provence pour rejoindre les Sables d'Olonne en famille et qui écoute le 177 et qui nous précise qu'en écoutant le 177, ça la permet de prendre patience et de rester vigilant sur la route des vacances. Bonnes vacances et bonne route, Audrey. Vous restez avec nous dans un instant, vos conditions de circulation.
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0: Il est 14h31. Avant d'évoquer la route des plages de l'Atlantique, nous rejoignons la région de Tarbes parce qu'un nouvel événement vient de nous être signalé. Vous êtes concernés si vous circulez en direction de Pau et Bayonne après Tarbes Est. La sortie 13, il y aurait des morceaux de pneus sur la chaussée au kilomètre 138. Notez, si vous êtes plus au nord sur la 89, direction Bordeaux, il y a une voiture en panne après la barrière de péage de Tenant. Ailleurs, partout ailleurs, pour le moment, le trafic s'écoule dans de bonnes conditions. Plus aucune difficulté si vous êtes au départ de Toulouse en direction de la Méditerranée. Un trafic fluide également autour de Brive. Mais pour vous qui allez rejoindre l'autoroute A63, l'autoroute des plages de l'Atlantique, il faudra encore être patient avant d'arriver sur le bassin de l'Arcachon, les Landes ou la Côte Basque. Il y aura des bouchons à traverser. Un premier bouchon juste après la rocade et jusqu'à Canéjean et puis entre Sestas et Pierrotont. Ralentissement ensuite entre Pierrotont et Marcheprime et un temps de trajet de quasiment 50 minutes. C'est une demi-heure de plus plus qu'en temps normal pour aller de la rocade de Bordeaux jusqu'à Salles. Trafic encore très chargé sur cette portion de la 63 qui est gérée en Gironde par la direction des routes atlantiques. C'est la principale information. Notez qu'il n'y a pas d'autres difficultés sur votre route.
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0: Et on repart en musique sur le 107.7. Voici Louisa avec Jetlag.

Louisa, à l'instant avec Jetlag, toujours des ralentissements à traverser pour rejoindre les plages de l'Atlantique. Ça bouchonne toujours en Gironde au sud de Bordeaux. C'est ce que nous verrons dans notre prochain rendez-vous trafic dans quelques minutes. Et vous êtes toujours plus nombreux à choisir la voiture électrique pour vos trajets, y compris sur les longs parcours, mais lors des pics de circulation, les bornes de recharge peuvent être très sollicitées. Alors pour éviter les mauvaises surprises, il faut anticiper, demander de l'aide si besoin. Sur certaines aires, vous pouvez croiser des gilets bleus ou d'autres personnels mobilisés pour fluidifier l'accès aux bornes de recharge. N'hésitez pas à aller les voir, ils sont là pour vous renseigner, vous orienter et vous aider. Le retour de la musique sur le 107.7, Tracy Chapman. Il y aura également Klein dans les prochaines minutes. Restez avec nous.

0: de DJ Klein à l'instant sur le 107. Vous restez avec nous, on va très vite parler du trafic.
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0: 14h45, la route des vacances se résume à des bouchons pour rejoindre les plages de l'Atlantique. Partout ailleurs, c'est fluide, mais il y a pas mal d'événements et d'incidents sur votre route, à commencer par la présence d'un piéton au sud de Toulouse sur l'autoroute A61. C'est entre la bifurcation avec l'A66 et Montgiscard, sortie 19.1, qu'il a été aperçu au kilomètre 256. Un piéton qui est susceptible de traverser les voies de l'autoroute. Vous êtes donc concerné, quel que soit votre sens de circulation. Nous évoquons un petit peu plus au nord l'autoroute A62 et en direction de Toulouse, cette voiture en panne arrêtée sur la voie de droite après Agen à la sortie 7 au kilomètre 126. Il reste la voie du milieu et la voie de gauche pour circuler. Même configuration sur l'autoroute A20, cette fois-ci direction Brive-Paris. Après Cahors Sud, la sortie 58, la voiture en panne est arrêtée au kilomètre 358. La voie de droite est neutralisée, vous roulez sur les deux voies les plus à gauche. Nous rejoignons maintenant l'autoroute A89 avec là aussi des véhicules en difficulté. Tout d'abord, si vous êtes actuellement en direction de Bordeaux entre Brive et Périgueux, il y a une voiture en panne après la barrière de péage de Thenon. Vous êtes entre Bordeaux et Brive. Voiture en panne aussi en direction de Brive et Clermont-Ferrand dans la sortie Coutras, c'est la sortie numéro 11. Et puis pour vous qui circulez entre Brive et Clermont-Ferrand, direction Clermont-Ferrand, après Tulle Est, la sortie 21, Poilor en panne est arrêtée au kilomètre 226. Sur la bande d'arrêt d'urgence, la voie de droite, elles sont neutralisées et vous ne circulez que sur la voie la plus à gauche de la chaussée. Nous rejoignons maintenant les Pyrénées, la 64, pour évoquer en direction de Toulouse cette valise tombée sur la voie de droite et qui pourrait vous gêner après Artix. C'est la sortie numéro 9, c'est au kilomètre 93. Et puis si vous empruntez dans la région de Bayonne, l'autoroute A63, notez qu'il y a depuis l'entrée Bayonne Sud, l'entrée numéro 5, des morceaux divers, des obstacles. Ça vous concerne si vous voulez prendre à Bayonne Sud la direction de Saint-Sébastien. Nous allons à l'autre extrémité de la 63, celle qui traverse la Gironde. Et il y a encore des ralentissements pour vous qui allez récupérer cet axe et prendre la direction des plages de l'Atlantique depuis la rocade de Bordeaux, entre la rocade et Sestas, et puis trafic dense aussi entre Sestas et Marcheprime. Votre temps de trajet d'un peu moins de 40 minutes maintenant pour faire la route entre la rocade de Bordeaux et Salles. C'est un trajet qui prend habituellement une vingtaine de minutes. On a fait le tour, pas d'autres difficultés.
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0: Et c'est le retour de la musique, la chanteuse Lynn, tout de suite avec Dans ton téléphone.

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0: Phoenix sur le 107.7. De nouveaux copilotes pour vous accompagner. Une route des vacances où le trafic s'écoule relativement bien, même s'il y a quelques événements. L'info trafic revient, ce sera après les infos et après la météo. Je vous souhaite une très bonne route, un bon après-midi à l'écoute du 107.7. Il est 15h.
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2: Bonjour, un pic de bouchons de 708 km a été observé à la mi-journée. Ce troisième week-end de départ en vacances est très chargé avec du rouge partout en France sur la carte de Bison Futé. Toutes les équipes du 107.7 sont mobilisées pour vous accompagner au mieux. Rendez-vous pour le trafic dans votre région à la fin de ce flash info. Des trajets de vacances compliqués du côté du Béarn en raison d'un mouvement de grève des agents de l'escale en gare de Pau, en plein donc départ et retour de vacances. La gare de Pau est totalement fermée aux voyageurs. Plusieurs lignes TER sont à l'arrêt, mais aucun impact sur la circulation des TGV, assure la SNCF. La ville de Paris a voté le doublement de la taxe sur les logements vacants pour inciter les propriétaires de 20 000 logements à les remettre sur le marché. Selon l'INSEE, près de 140 000 appartements, soit environ 10 % des logements de la capitale, sont vacants. Cette taxe s'appliquera dès le 1er janvier. Dans l'actualité également, le président libanais est en route pour Washington où il doit rencontrer Donald Trump après-demain. Joseph Aoun s'entretiendra également avec plusieurs responsables américains de la situation au Liban et des moyens de consolider le cessez-le-feu, notamment dans le sud du pays, ainsi que du retrait d'Israël des régions libanaises qu'il occupe. La première fusée de fabrication privée de l'histoire de la conquête spatiale indienne a été lancée avec succès la nuit dernière depuis le centre spatial de Sriharikota. Son constructeur est l'entreprise Skyroot. Haut de 23 mètres, le lanceur Vikram 1 a décollé et atteint sans encombre son orbite de travail à 450 km au-dessus de nos têtes. Enfin, France-Angleterre sur le papier, c'est plutôt une belle affiche, mais dans le contexte d'un match de football sans grands enjeux, avec des joueurs démobilisés, ça risque de perdre une grande partie de sa saveur. La petite finale de la Coupe du Monde se jouera malgré tout ce soir à 23h, heure de Paris à Miami. Quant à la grande finale, elle se disputera, elle, demain soir entre l'Espagne et l'Argentine. Il est 15h passé de 2 minutes, c'est la fin de ce flash. Dans une heure, vous retrouverez Thibaut Dinoël pour l'actualité. Dans un instant, vos conditions de circulation, juste après la météo.
3: Merci Christelle. Et demain, l'atmosphère sera assez calme et bien lumineuse, malgré quelques nuages passagers sur le sud, sur les Pyrénées, notamment sur l'est de la chaîne. Les nuages vont devenir menaçants avec un risque d'averses orageuses. Les températures demain matin, 15 à 20 degrés sur la moitié sud, les maximales de l'après-midi, 27 à Clermont-Ferrand, 28 à Biarritz, 30 à Tarbes, 32 à Toulouse et Tulle, 33 à Bordeaux, 34 à Agen et Brive et 35 degrés du côté de Cahors.
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3: À 15h03, ravi de vous retrouver cet après-midi sur l'autoroute des vacances. Je vous les souhaite excellentes d'ailleurs, avec quelques bouchons bien sûr, en particulier du côté de la 63 au sud de Bordeaux. J'y reviens dans un instant et quelques incidents sur votre route. Rien de bien gênant. Vous circulez du côté de l'axe Bordeaux-Toulouse, c'est la 62. Il y a cette voiture et sa remorque en panne sur le bas-côté. C'est 400 mètres après Castel-Sarrazin, la sortie 9 au kilomètre 168. L'autoroute A20, c'est l'axe Montauban Brive avec une voiture en panne arrêtée direction Brive et Paris. C'est 16 km après Cahors Sud. La sortie 58, la voiture est sur la bande d'arrêt d'urgence, mais elle empiète sur la voie de droite. Donc vous ne passez qu'à gauche à ce niveau-là, donc 16 km après Cahors. On passe maintenant à la situation plus au nord sur la 89, c'est la grande transversale autoroutière. C'est l'axe Bordeaux-Lyon. Et du côté de Coutras, c'est la sortie 11 en direction de Brive et de Lyon. Une voiture en panne au kilomètre 43. Et le dépanneur qui la prend en charge. Plus à l'est, il y a un poids lourd là en difficulté qui est arrêté sur les voies 3 km après Tulest. La sortie 21, mais c'est en direction cette fois de l'ouest, en direction de Brive et de Bordeaux. Non, c'est bien en direction de Clermont-Ferrand, excusez-moi. Et c'est au kilomètre 300-226 de cet axe. Et là aussi, une seule voie pour circuler, c'est la voie de gauche. Beaucoup de monde pour quitter donc Bordeaux et prendre la direction de l'Espagne ou bien d'Arcachon, direction le sud et les vacances. Ça compte coince dès la sortie de la rocade pour passer Gradignan. Et puis ensuite, à partir de Sestas, trafic compliqué jusqu'à Marcheprime. Bref, votre temps de trajet est rallongé d'une demi-heure. Autrement dit, pour faire la route entre la rocade de Bordeaux et la sortie Salle, la sortie 21 de la 63, pour parcourir ces 37 km au lieu de 20 minutes en temps normal, et bien là, vous comptez 50 minutes pour faire le trajet. Bon courage dans les bouchons.
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à notre sur le 107.7 à 15h10 sera de nouveau sur votre route. Toujours beaucoup de monde pour quitter Bordeaux cet après-midi, avec un temps de trajet rallongé d'une demi-heure en raison de bouchons depuis la rocade jusqu'au secteur de Marcheprime. Je vous rappelle que les animations bien arrivées sont installées aujourd'hui sur certaines aires de service pour rendre votre pause littéraire, mais pas seulement. Vous pourrez aussi vous essayer à des activités sportives, profiter d'animations musicales, vous restaurer ou tout simplement faire une sieste sur de grands coussins pour vous détendre avant de reprendre la route. Après tout, le voyage, ça fait aussi partie des vacances. Alors retrouvez toutes les informations sur notre site radio177.fr. Et n'oubliez pas, sur l'autoroute, la pause c'est toutes les 2 heures. Et pour en profiter, rendez-vous par exemple sur l'aire de Port-Lauragais sur la 61 au sud de Toulouse, ou bien encore sur l'aire d'Agen, porte d'Aquitaine, sur la 62. Allez, après ces bons conseils, on repart en musique avant de reparler trafic. Voici Les Innocents.

0: Les innocents sur le 107.7, on reparle le trafic dans quelques instants.
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0: Allez, à 15h17, on refait un nouveau tour de vos conditions de circulation sur les 1400 km que nous partageons ensemble dans le sud-ouest et le centre du pays où ça se passe globalement plutôt bien. Alors un bémol hein, quand même, un trafic toujours bien soutenu pour quitter Bordeaux actuellement. Tout d'abord, je vais évoquer les incidents sur votre route avec entre Bordeaux et Toulouse sur la 62, une voiture en difficulté, elle est sur le bas-côté donc il n'y a pas réellement de gêne. C'est en direction de Toulouse, 400 mètres après Castelsarrasin. La sortie numéro 9, le tout au kilomètre 168. Il y a dans le même secteur, non loin de là en tous les cas, un obstacle, des morceaux de pneus qui ont été repérés sur la voie de droite. Vous l'évitez cette voie de droite, vous vous décalez à gauche. Ça se passe au kilomètre 168, donc au même niveau avec cette voiture en panne et vous passez donc là sur une seule voie, la voie de gauche. Plus au nord, la transversale autoroutière, l'autoroute A89. Nous nous retrouvons sur cet axe Bordeaux-Lyon à l'est de Brive et en direction de Clermont-Ferrand et de Lyon. Il y a un poids lourd arrêté sur les voies. 3 km après Tulest, la sortie 21, la voie de droite qui est neutralisée, la bande d'arrêt d'urgence aussi. Ça ne vous laisse que la voie de gauche donc pour passer prudemment. Hein, je compte sur vous. Dernier incident qui nous emmène tout au sud, sur la côte basque, l'axe Espagne-Bordeaux. Et nous sommes du côté de Saint-Jean-de-Luz, la sortie numéro 2, Saint-Jean-de-Luz sud exactement. C'est au kilomètre 197. Et cette voiture en panne en cours de dépannage d'ailleurs, qui peut être un petit peu gênante. Le patrouilleur est aussi présent sur place en protection. Et puis donc, je vous le disais, tout au nord hein, de la 63 pour quitter Bordeaux. Un trafic important aujourd'hui, forcément, ce troisième week-end de vacances, troisième week-end de juillet, avec environ 35 minutes de temps de trajet rallongé en raison de ce long bouchon qui s'est formé dès la sortie de la rocade et qui se prolonge jusqu'à Marcheprime et en amont de la jonction avec la 660. Donc il vous concernera à ce bouchon que vous souhaitiez continuer la 63 vers l'Espagne ou bien bifurquer sur la 660 en direction d'Arcachon où là la situation est tout à fait fluide hein, sur cet axe, la 660 entre Marcheprime et Arcachon. Voilà, c'est absolument tout, pas d'autres difficultés notables partout ailleurs. Ça se passe très bien, y compris du côté de Toulouse et de son périphérique, aucune difficulté. Et la musique du 107.7 pour rythmer les kilomètres avec DJ Snake dans un instant. Taki taki. Tout de suite, le dernier Gaëtan Roussel.
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Taki Taki sur le 107.7 et nous sommes en effet dans le troisième week-end de juillet avec forcément du monde pour quitter Bordeaux, prendre la direction de l'Espagne. Dans le sud-ouest, c'est vraiment le secteur qui va rester le plus difficile aujourd'hui. D'ailleurs, le conseil c'était plutôt de prendre la route en fin d'après-midi aujourd'hui. Demain dimanche, la circulation devrait être globalement calme avec des bouchons possibles sur la 7, la 9, la 61 en direction de la Méditerranée et avec la finale de la Coupe du Monde, vous serez nombreux à vouloir être rentrés à temps pour le coup d'envoi à 21h. Demain, notre conseil, prendre le volant demain matin parce que cela s'annonce ensuite bien chargé. Tout de même, dans l'après-midi, vous l'imaginez bien, nous serons, quoi qu'il en soit, toujours à vos côtés, bien sûr, sur le 107.7. Katsai pour la suite du voyage avec Pinky Up avant de revenir en détail au trafic.

0: Un titre sur lequel vous allez vous émancher au cours de ces vacances. Hein. C'est tout le mal que je vous souhaite. Allez, on repart sur l'autoroute dans quelques instants.
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0: 15h31, c'est l'heure de revenir en détail à vos conditions de circulation sur les autoroutes qui parcourent le sud-ouest du pays, avec quelques incidents sur votre route du monde, aussi au sud de Bordeaux, toujours sur la 63. Tout d'abord, un nouvel incident. J'en prends connaissance avec vous. Ce n'est pas très important, mais tout de même, nous sommes entre Montauban et Brive sur les voies de l'autoroute A20. Il y a juste une voiture arrêtée. Après la barrière de péage de Montauban en nord, elle est bien à l'abri sur le parking. Donc, il n'y a aucune gêne pour vous. Je ne vous en reparlerai plus. Non loin de l'A20, nous prenons la 62 entre Bordeaux et Toulouse, où il y a simplement cette voiture et sa remorque, une voiture même qui tracte une caravane plus exactement, arrêtée direction Toulouse, 400 mètres après Castel-Sarrazin, la sortie 9, et c'est sur la bande d'arrêt d'urgence que se trouve ce véhicule. Voilà pour la 62. Au sud-est de Toulouse, si d'aventure vous souhaitez rejoindre la Méditerranée, ça se fait par la 61. Globalement, il n'y a pas d'événement majeur, mais du monde quand même, un trafic ralenti au-delà de Carcassonne, et ce seul ralentissement va rallonger de 10-15 minutes à votre temps de trajet entre le sud de Toulouse et la jonction avec la 9 à Narbonne. Au lieu de mettre 1h10 en temps normal, c'est 1h20, 1h25 qu'il vous faut actuellement, et la circulation qui pourrait commencer à prendre un petit peu plus d'importance encore dans les prochaines minutes. Nous changeons de secteur pour nous retrouver sur la grande transversale autoroutière. C'est l'axe Lyon-Bordeaux, avec en direction de Bordeaux une caravane, non, plutôt un camping-car qui est en panne et qui est arrêté au kilomètre 158. C'est au niveau de Tenon, la sortie numéro 17. Prenez du large, hein, ne passez pas trop près, bien évidemment. En fait, la remorque du camping-car a été évacuée et le dépanneur est présent sur les lieux pour prendre en charge ce véhicule. La 89 encore, en direction de Lyon, mais beaucoup plus à l'est cette fois, 3 km après Tulle-Est, la sortie 21. Ce poids lourd en panne qui est gênant puisqu'il occupe la bande d'arrêt d'urgence, mais surtout la voie de droite. Vous décalez sur la seule voie libre à gauche, au kilomètre 226, c'est le dépanneur qui l'a rejoint à ces dernières minutes. Voilà tout pour les incidents de parcours. Sinon, côté trafic, je vous le disais, donc ça commence à se charger du côté de la 61 au sud de Toulouse, mais c'est déjà chargé depuis un long moment au sud de Bordeaux, sur les voies de l'autoroute A63, pour rejoindre la jonction avec la 660, l'autoroute d'Arcachon, où par ailleurs la situation est tout à fait bonne, mais avant d'y arriver, ce bouchon en continue quasiment sur la 63. Bouchon qui va rallonger votre temps de trajet d'une bonne demi-heure actuellement, compte tenu du fait que, évidemment, on ne roule pas vite du tout au niveau de ce bouchon de vacanciers. Allez, bon courage dans les difficultés. 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
0: Et la route en musique dans un instant. Péter une durite, roule ma poule, en tomber et tomber en rade. Vous les utilisez sans y penser, mais savez-vous d'où viennent vraiment ces expressions de la route? Cet été, nous vous emmenons au cœur de leur histoire. Coup de projecteur sur l'une d'entre elles, juste après The Avenger.

0: The Avenir sur le 107.7 et rien de nouveau sur votre route. On refera le point évidemment à 15h45.
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0: Sur la route des vacances, il y a les kilomètres et puis il y a toutes ces expressions qu'on utilise sans forcément y penser. Tiens, vous avez déjà dit tomber en rade, vous, Loïc Elsac nous en parle.
6: Après une année de dur labeur, ça y est, vous êtes sur la route des vacances, vous fredonnez votre tube préféré diffusé à la radio quand soudain... Le moteur tousse, ralentit, la voiture s'immobilise sur le bas-côté. Le constat est sans appel, vous êtes tombé en rade.
7: Ah !
6: Cette expression trouve son origine dans le domaine maritime. Le mot rade désigne une zone abritée où les navires jettent l'ancre avant d'entrer dans un port. Lorsqu'un bateau rencontre un problème technique, il reste bloqué dans la rade. Peu à peu, l'expression s'est étendue à toutes les situations où un véhicule se retrouve immobilisé à la suite d'une panne ou d'un incident, comme une batterie à plat, une panne d'essence ou un moteur capricieux, et souvent au pire moment.
8: Qu'est-ce que je vais devenir, moi ?
9: Eh ben, un piéton, ouais, plus, ouais.
8: Hein ? Mes vacances sont foutues, je partais pour l'Italie.
9: Mais écoutez, prenez l'avion, ça va plus.
6: Et quand cela arrive, après plusieurs heures dans les embouteillages, il n'est pas rare que certains finissent par péter une durite, mais ça, c'est une autre expression.
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0: Tiwayo sur le 107.7 et dans quelques instants, on va refaire un nouveau tour de vos conditions de circulation.
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0: 15h46, la situation plutôt tranquille, avec un gros bémol quand même au sud de Bordeaux, puisque la circulation reste chargée. Depuis Sestas jusqu'à la bifurcation avec la 660, l'autoroute d'Arcachon, ce gros bouchon rallonge à lui seul d'une demi-heure votre temps de trajet. Hein, ça risque de rester ainsi un bon moment de l'après-midi. Un nouvel incident maintenant qui nous emmène entre Montauban et Brive. Sur les voies de l'autoroute avant, il y a un obstacle sur la voie de gauche, une pièce de véhicule qui a été repérée 22 km après Cahors Nord, la sortie 57. Ça vous intéresse au kilomètre 330 et vous restez tranquillement donc sur la voie de droite, le temps pour le patrouilleur d'arriver sur place et d'évacuer cet obstacle. À l'est de Brive, plus au nord et en direction de Clermont-Ferrand et de Lyon, ce poids lourd en panne, il gêne votre passage. Il est sur la bande d'arrêt d'urgence et la voie de droite, vous passez à gauche. 3 km après Tulès, la sortie 21, kilomètre 226. Et puis un petit peu de monde pour rejoindre la Méditerranée par la 61. Votre temps de trajet est rallongé d'environ 10 minutes en raison d'un bouchon de 8 km qui s'est formé au niveau de Carcassonne Ouest après cette sortie numéro 23 et c'est en direction de Narbonne et de la Méditerranée, mais c'est absolument tout, hein, partout ailleurs vous roulez tranquille. Dans moins d'un quart d'heure, le retour de l'actualité, on rejoindra le Flash de 16h. D'ici là, Grandmaster Flash pour la musique avec The Message à retrouver après Christophe Maé.

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15h56 sur le 107.7. Rien de bien dérangeant sur votre route, mis à part ce long bouchon à la sortie sud de Bordeaux sur la 63 pour rejoindre la 660, l'autoroute d'Arcachon. Je vais revenir évidemment après les infos, après l'actualité. Le flash de 16h, c'est dans tout juste 3 minutes après Orient.

0: Soirée mondaine avec Ori à l'instant sur le 107.7. Bonne route, il est tout pile 16h.
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2: Bonjour à tous, un nouveau samedi de juillet bien chargé sur les routes et compliqué également sur les rails. Dans le sud-ouest, un mouvement social perturbe le trafic ferroviaire entre Pau et Bayonne. Aucun TER ne circule sur cette ligne aujourd'hui alors que des milliers de fêtards comptaient l'emprunter pour se rendre ou revenir des fêtes de Bayonne et aucun bus de remplacement n'est proposé par la SNCF. Des tensions de plus en plus vives au Moyen-Orient. L'armée américaine a bombardé l'Iran pour la 7e nuit consécutive, entraînant des ripostes de Téhéran qui a visé des cibles en Jordanie, au Koweït ou encore à Bahreïn. L'Iran menace de déclencher une offensive totale. Le feu ne progresse plus dans la forêt de Fontainebleau, mais plus de 300 pompiers restent mobilisés sur place et de manière générale sur l'ensemble du territoire où de nombreuses interventions sont en cours. Aujourd'hui, un département est en vigilance rouge face au risque de feu de forêt. Il s'agit du Var. Il n'y a pas qu'en France que les pompiers luttent contre des incendies. Le Canada fait face à près de 1000 feux de forêt, notamment dans l'est du pays. La fumée se propage jusqu'aux voisins américains, provoquant un épisode de pollution. Donald Trump, agacé, brandit la menace de nouvelles taxes douanières au Canada. La région de New York, pas épargnée d'ailleurs par cette pollution de l'air. Et alors que doit s'y tenir demain la finale de la Coupe du Monde de football, Espagne-Argentine. La petite finale entre la France et l'Angleterre, elle se joue ce soir à Miami. Coup d'envoi, 23h. Et puis la route du Tour de France, une 14e étape pour les costauds aujourd'hui. Entre Mulhouse et le Markstein, les échappés sont en ce moment dans la montée du ballon d'Alsace. Un Français parmi les 6 hommes de tête, Valentin Paré Peintre, le groupe du maillot jaune de Tadej Pogacar est pointé à un peu plus de 2 minutes. Il est 16h02 sur le 107.7, le retour du trafic dans un instant, ce sera après la météo.
0: Merci Thibaut. Et demain dimanche, l'atmosphère sera assez calme, bien lumineuse, malgré quelques nuages passagers sur le sud. Sur les Pyrénées, notamment sur l'est de la chaîne, ces nuages deviendront menaçants avec un risque d'averses orageuses. Les températures le matin à 15 à 20 degrés, les maximales de l'après-midi 27 à Clermont-Ferrand, 28 à Biarritz. Il fera 30 à Tarbes, 32 à Toulouse-Étulle, 33 à Bordeaux, 34 degrés à Agen et Brive et 35 degrés du côté de Cahors.
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0: Il est 16h02, c'est le retour à vos conditions de circulation, bien sûr, comme à chaque début d'heure. Circulation toujours compliquée au sud de Bordeaux pour vous diriger vers Arcachon ou bien vers l'Espagne. Ce long bouchon sur la 63 qui rallonge votre temps de trajet d'une demi-heure. Donc, vous prenez patience, hein, dans ce bouchon ne serrez pas de trop près le véhicule de devant. Attention au coup de frein tempestif et au risque d'accrochage. Hein, c'est le risque principal quand le trafic est dense comme il est actuellement. D'ailleurs, certains d'entre vous ont décidé de ne pas prendre la 63 et de rouler sur la départementale 10-10 à l'est de cette autoroute à 63 où la circulation se passe plutôt bien malgré quelques petits bouchons, hein, quand même là aussi un petit peu incontournable, on va dire. Voilà pour le bouchon au sud de Bordeaux. Il y en a un autre au sud de Toulouse, beaucoup moins important, 5 km de difficulté maintenant. C'est en descendant l'autoroute à 61 vers Narbonne, 1 km après Carcassonne-Est, la sortie numéro 24. Vous allez passer moins de 10 minutes hein, dans cette difficulté. D'autres petits incidents et en particulier un accident qui s'est produit dernièrement, je vous en parlais tout à l'heure, entre Toulouse et Bordeaux sur la 62. Vous passez à Agen-Ouest, la sortie 6.1 et au kilomètre 96. 23 kilomètres après, il y a deux véhicules accidentés a priori, une voiture et un camping-car. Ils seraient tous les deux sur la bande d'arrêt d'urgence, donc apparemment, je dis bien apparemment, ça reste à confirmer. Il n'y aurait pas de gêne. C'est au kilomètre 96. Cela dit, observez le fameux corridor de sécurité. Laissez une voie libre entre vous et cet événement. C'est-à-dire que l'idéal est de vous déporter sur la voie de gauche pour que la voie de droite reste libre pour permettre l'intervention future des secours au niveau de cet accident entre Toulouse et Bordeaux. Il n'y a pas d'autres difficultés d'ailleurs. À l'est de Bordeaux, nous prenons la 89 qui vous conduit jusqu'à Lyon avec toujours simplement à l'est de Brive ce poids lourd en panne qui occupe deux voies. la bande d'arrêt d'urgence et la voie de droite. 3 km après Tulest, la sortie 21, le point de repère, le kilomètre 226, le dépannage qui s'organise et une seule voie pour circuler à gauche. Enfin, entre Montauban et Brive, sur l'autoroute A20 en direction de Brive et de Paris, vous passez Cahors Nord, la sortie 57, 22 km après, il y a 7 obstacles, à savoir une pièce de véhicule qui occupe la voie de gauche. Ça vous oblige à ne rester que sur la voie de droite, prudemment, au kilomètre 330 de cet axe.
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0: Bruno Mars, 16h13, et ce dernier accident en date qui s'est produit dans les Landes sur la 63 en direction de Bordeaux au kilomètre 113, à savoir 3 km après la sortie Castet-Vielle-Saint-Girons. 4 km après, même après cette sortie 11, il s'agit d'une voiture sur la voie de gauche, vous ne passez qu'à droite et bien sûr, je vous en reparle très vite.
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0: Il est 16h15, c'est le moment de revenir vers vous qui circulez sur les autoroutes qui parcourent le sud-ouest du pays. Un nouvel événement, j'en prends connaissance à l'instant, priorité à cette nouvelle information qui pourrait être gênante. En tous les cas, il s'agit d'un véhicule qui serait en feu sur la côte basque, la 63 en direction de Bordeaux. Nous sommes même plutôt dans les Landes, un petit peu plus au nord, et c'est au kilomètre 166, c'est-à-dire au niveau de Hondres, la sortie numéro 7 qu'il y aurait ce véhicule, alors soit victime d'une surchauffe de moteur, soit carrément en feu, hein, ça peut arriver malheureusement. Donc je vous appelle à rester vigilant, c'est vraiment un tout premier message, je n'ai pas encore tous les détails, loin de là, hein. Le patrouilleur doit arriver sur place, intervenir et nous en dire plus dans les toutes prochaines minutes. Vous restez attentifs, bien sûr, il peut y avoir un dégagement de flamme, un dégagement de fumée. Plus au nord, toujours dans le département des Landes, je vous rappelle qu'une voiture est accidentée et elle est arrêtée sur la voie de gauche, hein, c'est donc gênant, et c'est au kilomètre 113 de cet axe, 4 km après Castet-Vielle-Saint-Girons, la sortie numéro 12. Vous restez tranquillement sur la voie de droite, bien entendu, pour éviter cette voiture. Le patrouilleur doit arriver sur place, les secours aussi, tout le monde est alerté de cet événement, bien entendu. Plus au nord, nous rejoignons Bordeaux par la 63, aucune difficulté, mais en face, dans l'autre sens, vous le remarquez, la circulation est très chargée. Toujours un gros bouchon pour vous qui partez en vacances, qui souhaitez vous diriger vers l'Espagne ou bien vers Arcachon. Dans les deux cas, vous êtes concerné par ce gros bouchon qui s'est formé au sud de Gradignan pour rejoindre Marcheprime, plus 30 minutes pour votre temps de trajet en raison de ce bouchon toujours en cours et qui risque bien de le rester tout au long de l'après-midi. Heureusement, au sud de Toulouse, la situation est tout autre. Sur la 61, ça se passe bien. Il n'y a plus de bouchon maintenant, de ralentissement du côté de Carcassonne. Nous allons maintenant revenir sur la côte basque, puisque j'apprends un nouvel incident. C'est toujours, alors ce n'est plus tout à fait sur la 63, mais sur la 64. Et c'est au niveau du Briscousse, la sortie numéro 3, au kilomètre 11, en direction de Bayonne, qu'un fourgon est arrêté sur les voies. Il est tombé en panne, donc ne soyez pas surpris si c'est votre trajet. D'autres événements, et malheureusement, deux accidents à déplorer sur l'axe Toulouse-Bordeaux, c'est la 62. Et le premier se trouve 23 km après Agen-Ouest, la sortie 6.1. Une voiture et un camping-car qui se sont heurtés visiblement et qui se trouvent sur la bande d'arrêt d'urgence au kilomètre 96. Décalez-vous sur la voie de gauche pour laisser le corridor de sécurité. Plus au nord, il y a une soixantaine de kilomètres plus loin, un autre accident qui impliquerait lui une voiture seule en cause et qui serait arrêtée sur la bande d'arrêt d'urgence également, un kilomètre après la jonction avec la 65 du côté de Longon. C'est donc au kilomètre 39. Et puis tout au nord du sud-ouest, si je puis dire, nous prenons la transversale autoroutière, c'est l'axe Bordeaux-Lyon, ou en direction de Clermont-Ferrand et de Lyon à l'est de Brive. 3 km après Tulle-Est, la sortie 21, un poids lourd en panne, toujours arrêté, une seule voie pour passer à gauche, et tout est sous contrôle, puisque le dépanneur intervient sur place. C'est tout, je vous ai tout dit, pas tout à fait, il y a aussi l'autoroute A20, ou du côté de Cahors-Nord, mais j'apprends maintenant la bonne nouvelle, il n'y a plus de morceaux de pneus à redouter au kilomètre 330, ça y est, le patrouilleur Jean-Paul est arrivé sur place et a évacué ces morceaux de pneus gênants. Et c'est tout.
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0: Merci d'avoir choisi le 107.7 pour bien commencer les vacances en étant informé de toute la situation sur votre route. Restez à l'écoute, dans quelques minutes, j'aurai un joli cadeau pour vous. Pour l'heure, The Brothers Johnson avec Stomp à retrouver après le dernier titre d'Elena.
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16h26, c'est un accident de moins sur votre route du côté d'Agen-Ouest. Ça s'est terminé au kilomètre 96, direction Bordeaux, tant mieux. Mais un autre accident toujours d'actualité, un peu plus haut, au kilomètre 39, toujours vers Bordeaux, un kilomètre après la jonction avec la 65 à Langon, au kilomètre 39. Et puis cet autre accident gênant dans les Landes, hein, sur la 63 vers Bordeaux, une voiture sur la voie de gauche, au kilomètre 113 de cet axe, 4 kilomètres après Castelsuiel-Saint-Girons, la sortie numéro 12. Tous les secours sont maintenant arrivés sur place. Hein. Vous continuez à ne rouler que sur la voie de droite. 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La suite en musique avec Marie-Sara.

0: Marie-Sara, c'est le retour au trafic dans quelques instants.
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0: À 16h32, il est temps de reprendre des nouvelles de votre route avec des événements gênants, accidents, un véhicule en feu aussi du côté des Landes sur la 63 et c'est complètement confirmé. Mais tout d'abord, je vous emmène avec ce dernier incident sur la 89 à l'est de Brive. Pour vous qui roulez en direction de l'est, en direction de Clermont-Ferrand et de Lyon, et c'est un poids lourd réservoir qui est mobilisé au niveau du Céleste. La sortie 24, c'est au kilomètre 282. Cela peut être gênant en effet. On va s'intéresser donc à la situation maintenant le long de l'Atlantique sur l'autoroute A63 qui vous conduit de la Côte Basque à Bordeaux et inversement d'ailleurs. Et c'est dans ce sens sud-nord qu'il y a bien cette voiture qui est en train de prendre feu tout simplement. Ça vous intéresse, vous qui entrez sur l'A63 à partir de Hondres, entrée numéro 7 et qui souhaitez vous diriger vers Bordeaux. C'est juste après le péage. La voiture se trouve sur le bas-côté de la plateforme de péage. Ça dégage beaucoup de fumée, des flammes et les pompiers qui sont attendus sur place, évidemment, dans les prochaines minutes. Alors, pour l'instant, par sécurité, l'entrée Hondres est fermée à la circulation, mais vous restez vigilants. Vous êtes peu nombreux quand même à patienter au niveau de cette barrière de péage, mais je vous en parle de tout de même. Il s'agit de vous mettre en sécurité. Les pompiers n'étant pas arrivés sur place, si, ils viennent juste d'arriver. Je vois leur camion grâce à un retour caméra en studio et donc c'est beaucoup de fumée noir qui se dégage de cette voiture qui est vraiment en flamme. Actuellement, vous patientez donc au niveau de cette entrée Hondres en direction de Bordeaux. Entrée fermée pour garantir votre sécurité, bien entendu. Plus au nord, un accident qui reste d'actualité, qui mobilise les secours. Tout le monde est sur place, patrouilleurs, pompiers, dépanneurs, avec cette voiture qui est donc accidentée sur la voie de gauche. C'est au kilomètre 113 de cet axe. 4 km après Castetville-Saint-Girons, sa sortie numéro 12. 12. Ne soyez pas surpris, vous restez tranquillement évidemment sur la voie de droite pour éviter cette voiture en difficulté. Plus au nord, on va rejoindre Bordeaux par la 63 toujours et ça se passe bien. Hein. Jusqu'à Bordeaux, il n'y a aucune difficulté. C'est dans l'autre sens que c'est compliqué et bien évidemment pour vous qui partez en vacances, direction l'Espagne ou bien direction Arcachon, 35 minutes de temps de trajet rallongé en raison de ce bouchon toujours présent dès la sortie de la rocade et jusqu'à Marcheprime, à quelques encablures de la jonction avec l'autoroute A660 qui vous conduit jusqu'à Arcachon. D'ailleurs, sachez-le, pour l'instant, la circulation est parfaitement fluide sur cet axe. Quoi d'autre à vous dire? Eh bien, entre Toulouse et Bordeaux maintenant, nous prenons la 62 direction Bordeaux. Il y a un accident qui implique une voiture. Ça se passe 1 km après la jonction avec la 65 du côté de Langon. La voiture, en fait, est à l'extérieur de l'autoroute, en contrebas de l'autoroute. Donc, il n'y a pas de gêne pour vous, même si la bande d'arrêt d'urgence est balisée au kilomètre 39 de cet axe. Et le dépannage qui est déjà en train de s'organiser sur place. Nous allons maintenant prendre la 64 tout au sud, entre Toulouse et Bayonne, avec un fourgon qui est tombé en panne au niveau de Briscousse. C'est la sortie 3, c'est au kilomètre 11 de cet axe. Enfin, un dernier événement, il va nous emmener, lui, eh bien, tout au nord, en tous les cas, sur la grande transversale autoroutière qui est l'autoroute A89, avec donc ce poids lourd en panne sur la voie de droite où vous ne passez qu'à gauche, 3 km après Tulest, la sortie 21 au kilomètre 226. C'est en direction de l'est. Et puis à Ussel-Est, je vous le disais, en commençant ce point, un autre poids lourd et sa remorque arrêtée au niveau de cette sortie 24 au kilomètre 282. Et puis un dernier incident qui nous ramène entre Toulouse et Bordeaux sur la 62 où il y a des débris qui ont été repérés sur les voies de circulation. Ça fait suite à un accident qui s'est produit tout à l'heure, 23 km après Agen-Ouest, la sortie 6.1 au kilomètre 96 de cet axe.
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0: Tout au long de l'été, nous vous proposons un voyage à travers les lieux mythiques où les Français ont dansé d'hier à aujourd'hui. Dans un instant, troisième épisode de notre saga Ce soir on danse, direction Saint-Tropez et les mythiques caves du roi. Rendez-vous incontournable de la jet set depuis les années 60. Rendez-vous juste après Broken Back.

0: Broken Back sur le 107.7.
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0: Et cet été, nous vous racontons l'histoire des lieux mythiques où les Français ont dansé. Voici le troisième épisode de Ce soir, on danse. C'est avec Francine Thomas, direction Saint-Tropez, les légendaires caves du roi.
2: Ce nouvel épisode de notre saga estivale nous emmène de nouveau à Saint-Tropez, dans les pas de celle qui a rendu le village célèbre dans le monde entier.
3: Sur la plage abandonnée.
2: Il s'agit bien sûr de Brigitte Bardot.
3: Coquillages et crustacés.
2: Devenue dans les années 60 une véritable légende, elle inspire bien des passions. Et parmi tous ceux qui sont littéralement amoureux d'elle, il y a Jean-Prosper Guépara, un milliardaire libanais propriétaire de deux hôtels à Beyrouth, qui décide de faire construire avenue Paul Signac, un établissement hors norme dédié à son idole, dans l'espoir peut-être de l'y voir. Le Byblos, en référence à la cité antique qui aurait abrité les amours taurides d'Adonis et Aphrodite, est inauguré à partir du 27 mai 1967. Les festivités durent 3 jours. Tous les playboys du moment sont là pour admirer Brigitte Bardot, bien sûr, mais aussi Mireille d'Arc, Juliette Gréco ou encore François Sagan. Les invités se pressent autour de la magnifique piscine avant de descendre dans la boîte de nuit de l'établissement baptisé les Caves du Roi. Au fil des années, cette discothèque voit défiler les plus grandes stars du monde entier. Mick Jagger, venu passer au Byblos sa lune de miel avec la mannequin Bianca Perez, Eddie Barclay, qui est un habitué, Liza Minnelli, qui aurait improvisé un bœuf inattendu avec Charles Aznavour au piano, Michel Polnareff dans ses combinaisons psychédéliques, ou encore Grace Jones chevauchant une Harley Davidson. Les années passent et la notoriété des caves du roi demeure intacte. Et ce qui rend ce lieu mythique, c'est sa déco, toujours rénovée mais jamais dénaturée. Les palmiers en néon sont toujours là presque 60 ans plus tard. La moquette continue d'amortir les talons des clubbeurs. Au platine, depuis plusieurs décennies, on trouve également DJ Jackie. Et ce club est l'un des rares à ne pas avoir été touché par la crise qui a balayé de très nombreuses boîtes de nuit. 45 employés y accueillent tous les soirs de l'été 800 personnes jusqu'à 5h du matin.
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0: Etienne Dao sur le 107.7, il est temps, il est l'heure de revenir en détail au trafic dans quelques secondes.
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0: 16h47, c'est le moment de revenir vers vous sur les autoroutes qui parcourent le sud-ouest où il y a, ma foi, des événements plutôt gênants. Avant d'évoquer les deux accidents en cours, j'évoque d'abord la situation sur la 63 dans les Landes où il y a un bouchon qui s'est formé à 7 km après Bayonne-Nord, la sortie numéro 6. En fait, c'est au niveau de la sortie Ondres, la sortie numéro 7, qui est une sortie déconseillée actuellement de l'autoroute. Pourquoi? Eh bien, parce que dans cette bretelle de sortie ou d'entrée, hein, selon dans quel sens on roule, eh bien, il y a une voiture qui est toujours en feu. Les pompiers qui interviennent à ce niveau-là et qui devraient éteindre assez rapidement maintenant cet incendie. Donc, pour l'instant, il y a ce feu qui continue, qui n'est pas encore tout à fait maîtrisé par les pompiers, d'où cette gêne hein, au niveau de cette sortie numéro 7 en direction de Bordeaux, au niveau de cette sortie Ondres. Nous restons dans les Landes, ou plus au nord, un obstacle et en l'occurrence un accident, une voiture arrêtée sur la voie de gauche. Ça reste tout à fait d'actualité à cette heure-ci. C'est au kilomètre 113 de cet axe en direction de Bordeaux. 4 kilomètres après la sortie 12 de Castet-Vielle-Saint-Girons. La voiture étant sur la voie de gauche, vous l'évitez évidemment en restant tranquillement sur la voie de droite. Plus au nord, on continue le trajet jusqu'à Bordeaux sans rencontrer de difficultés. C'est en face, dans l'autre sens que la circulation reste très très dense. Gros bouchon dès la sortie de la rocade et qui se prolonge jusqu'à la jonction avec l'autoroute à 660 et votre temps de trajet rallongé de 35 minutes hein, toujours en raison de cette difficulté sur les voies donc de l'autoroute à 63 en direction de l'Espagne et en direction d'Arcachon. Si d'ailleurs après la bifurcation entre la 63 et la 660 vous bifurquez vers Arcachon, je peux déjà vous dire que pour l'instant du moins la circulation est tout à fait fluide et c'est le cas aussi sur la 63 donc plus au sud pour rejoindre la côte basque, voire l'Espagne. Un nouvel incident, il nous emmène maintenant sur l'axe Brive-Montauban, c'est l'autoroute A20, il y a cette voiture arrêtée après la barrière de péage de Montauban-Nord, elle est bien à l'abri du trafic, elle est arrêtée sur le parking, donc je ne vous reparlerai plus de ce petit incident. Il y a du côté de l'autoroute A20 aussi, une autre voiture en panne direction Montauban, elle est arrêtée après après la barrière de péage de Montauban Nord, également sur le parking, donc pas de difficulté. Entre Bordeaux et Toulouse, la 62, il y a toujours cet accident impliquant une voiture seule en cause qui est bien à l'écart des voies puisqu'elle est tombée en contrebas de l'autoroute. Vous passez, cela dit, sur toutes les voies disponibles. Hein. C'est 1 km après la jonction avec la 65 à Langon, 1,39 km de cet axe. C'est le dépanneur qui est arrivé sur place. Enfin, plus au nord, circulation, on va dire, un petit peu limitée par le fait qu'un poids lourd est présent sur la voie de droite. C'est à l'est de Brive, direction Clermont-Ferrand et Lyon. Vous passez Étude-Est, la sortie 21, 3 km après. Voilà où se trouve ce poids lourd. Et votre point de repère, c'est le kilomètre 226. Plus à l'est encore, toujours en direction de Clermont-Ferrand et de Lyon, un poids lourd et sa remorque immobilisée au niveau du sel. C'est la sortie 24, le tout au kilomètre 282. Et je vous ai absolument tout dit de la situation actuelle sur l'autoroute. Je vous souhaite évidemment un très très bon voyage et d'excellentes vacances si vous êtes chanceux d'en avoir actuellement, même si la route est un petit peu longue actuellement en raison des quelques bouchons présents donc au sud de Bordeaux. Vous allez dès ce soir sans doute pouvoir profiter de quelques jours de repos bien mérités. Jack et Carla pour la suite du voyage qui nous chante la recette. Hein.

0: Jack et Carla sur le 107.7. Je vous rappelle qu'au Pays Basque, les fêtes de Bayonne battent leur plein jusqu'à demain soir. Comme chaque année, ces rendez-vous incontournables de l'été attirent la foule des grands jours. Près de 1 million de participants tout de même. Conséquences, des perturbations sont à prévoir, notamment pour accéder aux sorties Bayonne Sud, sortie 5 de la 63, et Bayonne Nord, sortie numéro 6. Ce n'est pas le cas actuellement, mais évidemment sur le réseau secondaire pour rejoindre la ville de Bayonne. C'est très chargé actuellement. Et puis d'ailleurs, cette information importante aussi, si vous êtes de retour des fêtes de Bayonne la nuit prochaine, attention aux piétons qui peuvent se retrouver à proximité de l'autoroute, donc notamment la nuit. On va refaire un nouveau tour de vos conditions de circulation. Après les infos de 17h, elles arrivent dans 5 minutes. Ce sera juste après la voix de Barry White. 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

0: Barry White à l'instant pour vous sur le 107.7 et je vous souhaite une excellente après-midi à notre écoute. Il y a quelques événements sur votre trajet, notamment un accident au sud de Bordeaux. J'y reviens vite. Il est 17h.
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2: Bonjour à tous. Le pourtour méditerranéen toujours impacté par les fortes chaleurs. Demain, dimanche, plusieurs départements près de la Grande Bleue resteront en vigilance orange canicule. Aujourd'hui, un pic à plus de 40 degrés a été encore enregistré à Cuges-les-Pins près de Marseille. La météo en détail dans un instant. Au Pays Basque, 26 degrés en ce moment pour l'avant-dernière journée des fêtes de Bayonne. Plus d'un million de personnes sur l'ensemble des festivités qui ont débuté mercredi et des milliers de fêtards qui se retrouvent dans la panade ce samedi en raison d'une grève à la SNCF. Aucun train ne circule sur la ligne entre Bayonne et Pau et pas de bus de remplacement affrété par la compagnie ferroviaire. L'actualité nous emmène également au Moyen-Orient où l'armée américaine a mené une 7e nuit consécutive de frappes. L'Iran a riposté en visant plusieurs pays du Golfe. Ces derniers dénoncent des crimes de guerre. Une centrale électrique a notamment été touchée au Koweït. En Russie, une attaque menée par l'armée ukrainienne a fait au moins 8 morts cette nuit. Ce sont des centrales logistiques qui ont été visées par des drones. Les victimes sont des employés de nuit. Au Venezuela, le bilan du double séisme qui a secoué le pays il y a 3 semaines a passé la barre des 5000 morts, chiffre qui pourrait encore être amené à évoluer, tandis que le FMI a débloqué près de 350 millions de dollars pour financer la reconstruction du pays. Les sports et la 14e étape du Tour de France. En ce moment, les coureurs sont dans le col du Hague, c'est la dernière montée du jour avant l'arrivée. 5 hommes en tête, dont le français Valentin Paré-Peintre, virtuellement en maillot à pois. Le groupe maillot jaune de Tadej Pogacar est à leur trousse à moins d'une minute trente. Voilà pour l'essentiel de l'actualité. Dans un instant, le retour du trafic et ce sera juste après la météo.
0: Merci Thibaut. Et demain dimanche, l'atmosphère sera assez calme, bien lumineuse, hein, malgré quelques nuages passagers sur le sud, sur les Pyrénées, notamment sur l'est de la chaîne des nuages qui vont devenir menaçants, avec un risque d'averses orageuses. Les températures demain matin entre 15 et 20 degrés au sud. Les maximales de l'après-midi, 27 pour Clermont-Ferrand, il fera 28 à Biarritz, 30 degrés à Tarbes, 32 à Toulouse et Tulle, 33 à Bordeaux, 34 à Agen et Brive, 35 degrés à Cahors.
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0: Il est 17h02, je vous retrouve bien évidemment sur les autoroutes qui parcourent le sud-ouest du pays où il y a du nouveau et plutôt des informations positives. Je vais vous retrouver pour commencer dans les Landes, sur la 63 en direction de Bordeaux. Le véhicule en feu arrêté au niveau de l'entrée Ondre, hein, juste après la barrière de péage d'entrée au kilomètre 166 vers Bordeaux. Ce feu est maîtrisé maintenant par les pompiers, alors ça a même généré un bouchon. La circulation qui va sans doute reprendre, si ce n'est pas déjà fait d'ailleurs, au niveau de cette bretelle d'entrée d'Ondre qui a été fermée quelques instants pour évidemment vous éviter de vous retrouver au niveau de cette voiture en flamme, mais ça s'arrange beaucoup mieux. Plus au nord, toujours sur la 63 au kilomètre 113, il y avait cet accident gênant, une voiture sur la voie de gauche, c'est terminé là aussi, voiture évacuée, vous retrouvez toutes les voies pour circuler normalement jusqu'à Bordeaux, vous ne rencontrerez pas d'autres difficultés. Dans l'autre sens, c'est différent, il y a toujours beaucoup de monde qui quitte Bordeaux par le sud, par la 63, par la Rocade. Direction donc la jonction avec la 660 à l'est d'Arcachon. Eh bien, le trafic est soutenu tout du long et votre temps de trajet reste rallongé environ toujours d'une demi-heure dans ce secteur de l'autoroute à 63. À l'est de Bordeaux maintenant, entre Toulouse et Bordeaux, il y a toujours cet accident qui s'est produit au sud-est de la ville. Mais là aussi, la situation s'est améliorée puisque la voiture a été évacuée maintenant un kilomètre après la jonction avec la 65. Du côté de Langon, il ne devrait y avoir aucune gêne à votre passage au kilomètre 39. Et je peux vous confirmer, je reviens sur la 63, que ça y est maintenant, la sortie de l'autoroute à 62 est possible en direction de Bordeaux. La sortie, les barrières de péage, en fait, tout simplement ont été relevées pour vous permettre de circuler puisqu'il n'y a plus de risque concernant cet incendie de véhicule. Voilà pour l'axe A62 à 63. Je vais vous retrouver maintenant sur l'autoroute A20 entre Montauban et Brive, où là aussi la situation évolue. Une voiture qui était en panne, qui a été évacuée maintenant 12 km après Caussade. La sortie 59 et la bande d'arrêt d'urgence qui vient d'être débalisée par le patrouilleur. Ça se termine à l'instant sous mes yeux. Et puis dernier incident qui va vous concerner, vous qui circulez à l'est de Brive sur les voies de la 89 en direction de Clermont-Ferrand et de Lyon. Toujours ce poids lourd en panne et sa remorque qui a arrêté au kilomètre 282, à savoir au niveau de la sortie Usselest, sortie 24. Décidément, la tendance est très bonne, puisque l'accident dont je vous parlais, donc du côté de Langon sur la 62 direction Bordeaux au kilomètre 39, vient tout juste maintenant de se terminer, et c'est très bien comme ça.
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1: MC Solar à l'instant sur le 107.7. On va refaire un nouveau tour de la situation sur l'autoroute dans quelques instants.
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1: Merci de faire la route à nos côtés à 17h15. On reprend des nouvelles de vous, bien évidemment, et elles sont meilleures. Hein. Ces dernières minutes, il n'y a plus d'accident, par exemple, sur votre route. Ça, c'est déjà un premier point. Il y a encore la fin de ce véhicule en feu du côté de Hondres. C'est la sortie à numéro 7 de la 63. Nous sommes dans les Landes en direction de Bordeaux. C'est dans la bretelle d'entrée d'Hondres. Ça a généré un bouchon et même une sortie déconseillée à ce niveau-là, mais c'est terminé quasiment. Puisque les pompiers ont pu éteindre l'incendie de ce véhicule. Pas d'autres difficultés sur la 63 en remontant l'axe tout au nord jusqu'à Bordeaux. C'est tranquille aussi du côté de la côte basque hein, dans les deux sens de circulation, mais ça ne l'est pas pour quitter Bordeaux. Toujours du monde, un gros bouchon qui va vous retarder de 25 minutes environ. 25 minutes de temps de trajet rallongé en raison de ce bouchon entre le nord de Sestas et la jonction avec la 660, l'autoroute d'Arcachon. Sachez qu'ensuite, si vous bifurquez justement sur cet axe, la 660, vous ne rencontrerez pas de difficultés. La circulation est fluide. C'est le cas donc aussi sur la 63 ensuite pour traverser le sud Gironde, les Landes et les Pyrénées-Atlantiques. D'autres petites difficultés, une seule en tout et pour tout, qui nous emmène beaucoup plus au nord maintenant sur la grande transversale autoroutière, la 89, l'axe Bordeaux-Lyon. Nous sommes à l'est de Brive. Il y a toujours ce poids lourd et sa remorque en panne arrêtée au niveau de la sortie UCLest, la sortie 24. Au kilomètre 282 et le dépannage qui est en train de s'organiser tout simplement. Voilà, pas d'autres difficultés, ça se passe bien. 17h30, prochain point complet de vos conditions de circulation. Et si d'ici là un nouvel incident survient, je n'attendrai pas, bien sûr. Je vous en parlerai, quitte à interrompre quelques secondes notre programme musical sur l'une de nos zones de diffusion géolocalisées. Vous êtes de plus en plus nombreux à prendre la route en voiture électrique. Alors la conséquence, c'est que lors des grands départs ou des journées de fort trafic, il peut y avoir un petit peu d'attente aux bornes de recharge. Parfois, elles sont même toutes occupées. Alors pour voyager sereinement, il y a un maître mot: anticiper votre arrêt sur une aire pour recharger votre voiture tranquillement. C'est reparti en musique. Chris de Berg arrive avec High on Emotion, souvenir sur le 107.7. Et voici le tout dernier titre d'Angèle, Dis-le.
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17h25, rien de nouveau sur votre route. C'est plutôt calme, hein. Côté circulation, il y a du monde, hein. Cela dit, toujours au sud de Bordeaux, c'est vraiment le principal bouchon à signaler sur les autoroutes du sud-ouest, avec toujours un temps de trajet rallongé de 20-25 minutes en raison de ce bouchon qui s'est formé dès la sortie de la rocade en direction du sud, en direction de l'Espagne et d'Arcachon. 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Et c'est reparti pour la musique avant de reparler trafic. Voici M. Pokora.

0: Il est temps, il est l'heure, on va refaire dans quelques instants un nouveau tour de la situation sur l'autoroute.
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0: 17h31, vos conditions de circulation qui sont somme toute plutôt bonnes, hein, à peine quelques incidents, mais toujours quand même un gros bouchon hein, qui est installé depuis plusieurs heures maintenant au sud de Bordeaux. Le temps de trajet est rallongé de 25 minutes en raison du bouchon qui est présent au sud de la Rocade en direction de l'Espagne ou d'Arcachon jusqu'à la jonction avec la 660, l'autoroute d'Arcachon. Voilà, ça ne bouge pas vraiment hein, dans ce secteur. Vous êtes nombreux et on vous le comprend, hein, on vous comprend très bien. Parti en vacances, direction l'Espagne ou bien direction Arcachon. Alors sur le reste de la 63, plus au sud, le sud Gironde, les Landes ou encore les Pyrénées-Atlantiques, il n'y a aucune difficulté particulière, ça se passe très très bien et tant mieux. On surveille aussi bien sûr les sorties de Toulouse, la 61 en particulier en direction de Narbonne et de la Méditerranée, ça se passe très bien. Pas de difficulté, pas de bouchon particulier sur cet axe. La circulation qui est même tout à fait fluide et c'est tant mieux. Il me reste simplement à vous rappeler, alors je reviens côté littoral atlantique, du côté des Landes pour vous rappeler qu'il y a toujours cet incident maintenant puisque l'incendie lui est fini. Cette voiture qui a pris feu dans la bretelle d'entrée Ondre, l'entrée numéro 7, ça ne génère pas de gêne hein. Maintenant c'est quasiment terminé. Il va falloir évacuer bien sûr la carcasse calcinée, on va dire, de la voiture. Beaucoup plus au nord, la 89 entre Bordeaux et Lyon, la grande transversale autoroutière avec à l'est de Brive un poids lourd en panne et sa remorque arrêtée au niveau du Céleste. C'est la sortie 24 et c'est au kilomètre 282 le dépannage qui continue toujours de s'organiser, mais étant donné qu'il n'y a pas de gêne, je ne vous reparlerai plus de cet incident et c'est tout. On peut boucler ce flash puisqu'il n'y a plus rien d'autre à dire et ça c'est en soi une très bonne nouvelle.
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0: Et dans un instant, tous au parc, c'est l'un de vos rendez-vous de l'été sur le 107.7. Chaque semaine, nous vous faisons découvrir un parc à thème. Et aujourd'hui, direction l'Auvergne, près de Clermont-Ferrand, pour visiter Vulcania, ce parc de culture scientifique qui nous emmène au cœur des volcans, bien sûr. Visite guidée juste après Stéphane Echer.

0: Stéphane Echer sur le 107.7, c'est concernant le véhicule qui était en feu du côté d'Ondres. Tout est terminé maintenant sur la 63 direction Bordeaux. La carcasse de la voiture a maintenant été évacuée. Et vous circulez sans être inquiété, seulement au sud de Bordeaux, toujours du monde. Ce bouchon en direction de l'Espagne et d'Arcachon.
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0: Et tout de suite, direction Clermont-Ferrand, dans le Puy-de-Dôme, pour notre série consacrée au parc à thème. Nous allons visiter Vulcania au cœur de la chaîne des Puys. Hélène Daly.
2: À la fois immersif et ludique, Vulcania est un parc d'exploration qui permet d'en savoir plus sur le fonctionnement des volcans et de notre planète. Sophie Rognon est la directrice de Vulcania.
3: Un volcan, c'est la traduction de ce qui se passe sous nos pieds, à grande profondeur, avec les volcans effusifs, ceux dont on voit la lave qui s'écoule le long des parois. Et puis ceux qui, au contraire, sont très explosifs avec ce qu'on appelle des bombes. Donc on va apprendre comment ça se passe, la tectonique des plaques.
4: Les plaques tectoniques, c'est des morceaux de l'enveloppe de la Terre et elles bougent. Et on dit que le volcan, il rentre en éruption.
5: Ils prennent la température des volcans un peu tous les jours comme un patient, comme les médecins.
3: Alors on apprend en s'amusant. Des phénomènes naturels extrêmes, les séismes, les ouragans, les tempêtes, les tsunamis et également la Terre dans l'espace.
2: Parmi les différentes animations, partez à la découverte des séismes et embarquez à bord du Namazu, une sorte de grand luit.
3: Qui simule donc un séisme et qui nous permet de pouvoir aller éprouver de belles sensations.
6: En fait, on apprend qu'il y a beaucoup de séismes, par exemple au Japon.
7: Et donc, on a le sol qui bouge, on a du vent, de la chaleur et de la pluie.
2: Vulcania, c'est aussi un voyage au-dessus des volcans d'Auvergne à travers le regard d'un aigle royal.
3: Vous allez monter sur une plateforme qui vous amènera à faire le survol des volcans de la chaîne des Puys.
8: Le principe, c'est d'être à la place un peu de l'aigle et de redécouvrir les paysages d'Auvergne.
2: Vulcania, ce sont aussi des animations avec des scientifiques, des films sur écran géant et des voyages dans l'univers dans le plus grand planétarium de France avec son dôme immersif de 22 mètres de diamètre. Retrouvez toutes les infos sur le site vulcania.com.
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0: This is avec son titre Try Try sur le 107.7 et l'heure arrive à l'heure au cours de laquelle je vais tout vous dire à nouveau de vos conditions de circulation dans quelques minutes.
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0: Il est 17h47, la situation est plutôt tranquille hein, sur votre route cet après-midi, même si nous sommes dans ce troisième week-end de départ en vacances. C'est vraiment au sud de Bordeaux là que ça se traduit par toujours ce bouchon qui est présent depuis Sestas jusqu'à la jonction avec la 660, 25 minutes. Hein. C'est le temps de trajet rallongé en raison de ce long bouchon hein, qui vous attend sur une petite vingtaine de kilomètres, on va dire, au sud donc de Bordeaux. C'est en direction d'Arcachon ou bien en direction de l'Espagne. C'est tout. Partout ailleurs, il n'y a pas de bouchons particuliers, en particulier justement pour quitter Toulouse et prendre la direction de Narbonne et de la Méditerranée par la 61. Ça roule tout à fait normalement. En revanche, entre Brive et Montauban, des obstacles ont été repérés sur les voies. D'une part, direction Montauban, 1 km après Nespoul, la sortie 53, c'est au kilomètre 286. Et c'est un obstacle qui figure sur la voie de gauche, donc vous allez rester à droite pour l'éviter, bien évidemment. Plus au sud, toujours en direction de Montauban de Toulouse, au kilomètre 402. Là, ce sont des débris qui ont été repérés sur les deux voies de circulation, 6 km près Cossa de la sortie 59. Et bien sûr, là aussi, un patrouilleur est en route. C'est Cyril qui va rejoindre le secteur pour évacuer ces obstacles de votre trajet. Et c'est absolument tout. Hein. Partout ailleurs, vous me recevez. La situation est tout à fait tranquille en cette fin d'après-midi. Et l'actualité revient dans un peu plus de 10 minutes. D'ici là, on va continuer la route en musique. Évidemment, Michael Sambello avec Maniac à retrouver après Soprano. Je vous souhaite une très belle route à notre écoute.

Maniac, Michael Sambello sur le 107.7, bande originale du film Flashdance, bien sûr, à l'instant, pour de bons souvenirs, hein, peut-être, que vous avez en tête. Dans moins de 5 minutes, les infos de 18h. Alors moi, j'aimerais bien savoir comment se passe votre voyage sur les autoroutes du Sud-Ouest, si vous rencontrez des difficultés, si le voyage est un petit peu long, si vous marquez des pauses régulières, voilà, si vous circulez sur tel axe en direction de... Dites-moi tout, vous pouvez nous envoyer vos messages, parce qu'on aime bien partager avec vous ces routes de l'été. Vous vous rendez tout simplement sur notre site radio 177.fr et puis vous cliquez soit sur la bulle bleue Messenger, soit sur la bulle WhatsApp pour nous adresser votre message que je me ferai un plaisir de lire à l'antenne. Justin Timberlake pour la suite du voyage, voici Soulmates.

0: Justin Timberlake sur le 107.7. Il n'y a plus d'obstacles du côté de Caussade au kilomètre 402 de l'autoroute A20. C'est terminé. Un obstacle de moins. Un autre un petit peu plus haut, des morceaux de pneus sur la voie de gauche. C'est au kilomètre 286, un kilomètre après Nespo de la sortie 53 direction Montauban sur l'A20. Il est tout pile 18h.
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2: Bonsoir à tous. Un samedi de sport marqué de nouveau par l'ultra-domination de Tadej Pogacar. C'est le Tour de France. C'était la 14e étape et c'est la 4e déjà remportée sur cette seule édition par le Slovène. Victoire en solitaire au Markstein. Pogacar plus que jamais maillot jaune, tandis que le Français Paul Sexas lui prend la 3e place de l'étape à 38 secondes du vainqueur du jour. Et le Français est désormais 4e du classement général. Il s'empare même du maillot blanc de meilleur jeune. En Formule 1, c'est le jeune italien Kimi Antonelli qui partira demain en pole position sur le Grand Prix de Belgique. Le pilote Mercedes a remporté la qualification devant Max Verstappen et Lando Norris sur le circuit de Spa-Francorchamps. Sur la route des vacances, à présent, un nouveau samedi de juillet bien chargé et compliqué également sur les rails. Dans le sud-ouest, un mouvement social perturbe le trafic entre Pau et Bayonne. Aucun train ne circule sur cette ligne aujourd'hui, alors que des milliers de fêtards comptaient l'emprunt pour se rendre ou revenir des fêtes de Bayonne. En Seine-et-Marne, le feu ne progresse plus dans la forêt de Fontainebleau, mais plus de 300 pompiers sont toujours mobilisés sur place et de manière générale sur l'ensemble du territoire où de nombreuses interventions sont en cours. Il n'y a pas qu'en France que les pompiers luttent contre des incendies. Le Canada fait face également à près de 1000 feux de forêt, notamment dans l'est du pays. La fumée qui se propage jusqu'aux voisins américains provoquant un épisode de pollution. Donald Trump, agacé, brandit la menace de nouvelles taxes douanières au Canada. La région de New York, d'ailleurs, n'est pas épargnée par cette pollution de l'air. Et alors que doit s'y tenir demain la finale de la Coupe du Monde de football, Espagne-Argentine, la petite finale entre la France et l'Argentine, le match pour la 3e place, lui se joue ce soir à Miami et ce sera à 23h. Voilà pour l'essentiel, à 18h02, on reparle trafic juste après la météo.
0: Merci Thibaut. Et demain dimanche, l'atmosphère sera assez calme, bien lumineuse, malgré quelques nuages passagers sur le sud. Sur les Pyrénées, notamment sur l'est de la chaîne, les nuages deviendront menaçants avec un risque d'averse orageuse. Les températures demain matin entre 15 et 20 degrés au sud. Et puis les maximales à 2 l'après-midi. On attend 27 degrés à Clermont-Ferrand, 28 à Biarritz, 30 à Tarbes, 32 degrés à Toulouse et Tulle, 33 à Bordeaux, 34 du côté d'Agen et de Brive et 35 degrés à Cahors.
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0: À 18h et presque 3 minutes, j'ai le plaisir de vous dire que ça va globalement plutôt bien sur votre trajet, car il n'y a en tout et pour tout qu'un seul incident. Mais bien sûr, toujours ce bouchon au sud de Bordeaux. Alors, qui a tendance à diminuer quand même ce bouchon, puisque le temps de trajet n'est plus rallongé que de 20 minutes maintenant entre le nord de Sestas et la jonction avec la 660, l'autoroute d'Arcachon. C'est bien sûr en direction du sud, en direction de l'Espagne et d'Arcachon, que s'est formé ce bouchon depuis déjà plusieurs heures. Vous le passez tranquillement, bien évidemment, en ne serrant pas trop près le véhicule de devant. Attention au risque d'accrochage en cas de freinage brusque à l'avant. Ça peut arriver justement dans ce type de circulation. Sinon, pas d'autres bouchons partout ailleurs où vous me recevez, ça se passe bien. Par exemple, du côté de Toulouse, au sud de la ville, pour rejoindre la Méditerranée, par exemple. Il y a un obstacle en tout et pour tout sur votre route entre Brive et Montauban. C'est sur la 20, donc. Et ce sont des morceaux de pneus qui ont été repérés sur la voie de gauche. Attention à ne pas les percuter. Un kilomètre après Nespo de la sortie 53, au kilomètre 286 de cet axe. Vous ne passez plus que sur la voie de droite à ce niveau-là. Et c'est absolument tout, rien d'autre à dire.
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Ce joli titre de Jungle, Carry On, sur le 107.7, 18h10. Allez, on reprend la route un instant, puisque deux nouveaux incidents me parviennent. Ils vous intéressent, l'un à l'est de Bordeaux et en direction de Bordeaux. Nous sommes sur la 89 et il y a un bus qui est arrêté sur les voies, visiblement tombé en panne. Au niveau de la sortie Mussidon Sud, c'est la sortie 13 au kilomètre 83. Attention, puisque il pourrait y avoir aussi des passagers dans ce bus, passagers susceptibles de descendre du véhicule. Et puis au nord de Toulouse, sur la 62, pour revenir de Montauban et rejoindre Toulouse, une voiture en panne arrêtée au niveau de la barrière de péage de Toulouse Nord. A priori, cela ne devrait pas causer de la gêne puisqu'il y a de l'espace au niveau de cette barrière de péage. C'est reparti pour un petit tour en musique. Lyoc avec le reste du monde.

0: refaire un nouveau tour de vos conditions de circulation. Rendez-vous dans quelques secondes.
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0: 18h16, allez, c'est le moment, on refait un nouveau tour de vos conditions de circulation. Et je vous emmène pour commencer du côté de Tarbes, sur la 64 qui longe les Pyrénées, c'est l'axe Bayonne-Toulouse. Pourquoi ? Parce qu'il y a un nouvel incident, il s'agit simplement d'une voiture en panne qui est arrêtée sur les voies, 12 km après Tournai, la sortie 14, ça vous intéresse, en direction de Toulouse, au kilomètre 168. Alors, pas réellement de la gêne, hein, la voiture étant sur le bas-côté, mais je vous invite à passer sur la voie de gauche pour laisser la voie de droite libre, hein, le fameux corridor de sécurité pour que aussi l'intervention des secours, intervention à venir, se fasse le mieux du monde. La 63 tout près de la 64 où il n'y a aucune difficulté, que ce soit sur la côte basque, les Landes, la Gironde en direction de Bordeaux, mais dans l'autre sens, trafic qui reste soutenu. 20-25 minutes de temps de trajet rallongé en raison de ce bouchon toujours d'actualité entre Sestas et la jonction avec la 660, c'est donc en direction d'Arcachon ou bien en direction de l'Espagne que vous êtes concernés. Nous prenons l'axe Bordeaux-Toulouse, c'est l'autoroute A62 et en direction de Bordeaux, il y a un panier de vélos, hein, je vous le disais tout à l'heure, qui a été repéré sur les voies et il se trouverait donc sur la voie de gauche, hein, j'ai un peu plus de précision à présent, c'est 4 km après Marmande, la sortie 5 au kilomètre 68, vous passez sur la seule voie libre, la voie de droite. Et puis je vais vous emmener maintenant beaucoup plus au nord, entre Lyon et Bordeaux, sur les voies de la 89, nous sommes eh bien, 80 km de Bordeaux, environ, c'est en direction de Bordeaux. Il y a un bus qui est tombé en panne. Un bus susceptible de transporter des passagers, je n'ai pas encore les détails. C'est au kilomètre 83, c'est au niveau de Mussy-Dans-Sud, la sortie numéro 13. Ne vous laissez pas surprendre. Et c'est tout, hein, partout ailleurs, ça roule sans problème.
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0: Partager la route, c'est bien sûr respecter les règles de conduite en toutes circonstances, mais c'est aussi faire preuve d'attention et de respect envers les autres usagers. Et oui, vous n'êtes pas tout seul sur l'autoroute en particulier, en ces longs week-ends de trafic, bien sûr, pour les vacances. Très bel été à l'écoute du 107.7. Nike arrive, One Track Mind, c'est juste après Taïk et son titre Girlfriend.

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0: Naïka sur le 107.7 et quelques obstacles sur votre route comme du côté de la 62 de l'axe Toulouse-Bordeaux vers Bordeaux. Vous passez Marmande, la sortie numéro 5 et 4 km après, il y a un panier de vélos qui occupe la voie de gauche que vous évitez évidemment, vous restez à droite, hein, c'est au kilomètre 68 de cet axe. On refera évidemment un nouveau tour complet de vos conditions de circulation dans les toutes prochaines minutes sur le 107.7 pour leur report en musique avec Macklemore.
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0: Michael Moore sur le 107.7 et on refait un nouveau tour de vos conditions de circulation dans un instant.
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0: À 18h32, on refait un nouveau tour de vos conditions de circulation qui nous emmène pour commencer entre Toulouse et Bordeaux sur l'autoroute A62 où il y a cet obstacle gênant sur la voie de gauche. C'est un panier de vélo qui a été perdu, peut-être d'une galerie de voitures, hein, certainement même 4 km après Marmande de la sortie 5 au kilomètre 68 de cet axe. Vous ne passez que sur la voie de droite, hein, pour éviter de percuter cet obstacle. Et un patrouilleur Valentin est en route, hein, pour rejoindre le secteur. Il n'y a rien d'autre à dire entre Bordeaux et Toulouse, et tant mieux. Au sud de Bordeaux, mais sur l'A63, cette fois, le trafic est encore perturbé. Sur 20-25 minutes environ, c'est entre Sestas et la jonction avec la 660 du Monde. En effet, direction Arcachon, direction l'Espagne. Prenez patience. D'autres difficultés tout au sud, hein, le long des Pyrénées, nous sommes sur la 64, entre Bayonne et Toulouse, avec une voiture en panne, elle est arrêtée sur le bas-côté, c'est 12 km après Tournail, la sortie 14, au kilomètre 169, pas vraiment de gêne, hein, la voiture étant sur la bande d'arrêt d'urgence. Et puis à l'est de Bordeaux maintenant, sur la 89, direction Bordeaux, c'est en revenant de Brive, il y a toujours ce bus, hein, qui est arrêté, probablement en panne, j'attends les nouvelles. Le patrouilleur n'est pas encore arrivé sur les lieux, c'est au niveau du kilomètre 83, au niveau de la sortie 13. Musidon Sud, et attention au fait qu'il est possible, hein, que ce bus transporte des passagers susceptibles de descendre du bus et donc de se mettre un petit peu en danger. Restez attentifs au passage.
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0: Dans un instant, nous allons retrouver la sélection cinéma de Première, le magazine partenaire, hein, du 107.7 tout au long de l'été. Thierry Chesse vous conseille la sortie incontournable de la semaine, mais aussi un film à voir ou à revoir en famille. Au programme aujourd'hui, l'une des sorties les plus attendues de l'été et un film bouleversant qui a marqué plusieurs générations de spectateurs. Les détails juste après la musique.

0: 18h39 sur le 107.7 et pas de nouvel incident sur votre route. Et même en deux mois, il n'y a plus de panier de vélo à redouter entre Toulouse et Bordeaux sur la 62. C'est terminé, tant mieux. Et il est l'heure de C'est à voir, votre rendez-vous cinéma. Yvon Mouton est avec Thierry Chaise, le rédacteur en chef de Première. Voici tout de suite son coup de cœur de la semaine.
1: Et on commence par le film probablement le plus ambitieux de l'été. Il a coûté, tenez-vous bien, 250 millions de dollars, une pluie de stars. Et il prétend raconter l'Odyssée. C'est d'ailleurs son titre, l'Odyssée de Christopher Nolan, Thierry.
2: Ouais, c'est un film évidemment ultra ambitieux, mais par le plus ambitieux des cinéastes. Là, ce qui est assez formidable avec ce récit, puisque l'Odyssée, ça pourrait faire un film de 15h30, si on veut. C'est un film de 2h50 où on ne s'ennuie pas, où il réussit à mêler le spectaculaire. Il s'agit de le cheval de Troie, par exemple. Enfin, il y a vraiment des scènes qu'on connaît, même si on n'a pas lu de A à Z, il y a des scènes qu'on connaît. Et puis l'intime, les face-à-face, le tout avec un casting absolument dément.
3: Mon père retrouvera sa maison pour accomplir sa vengeance la plus terrible.
2: Ce cinéaste est vraiment l'homme de tous les défis, y compris dans la manière de conduire cette intrigue, de jouer avec les flashbacks et son inverse, les flash-forward, d'avancer, de reculer dans l'intrigue. Moi, il y a quelque chose d'un geste, d'une fluidité totale. Donc voilà, il va faire chaud cet été. Ces 2h53 là, vous serez content de les passer dans la salle, pas juste parce qu'il s'est prêt.
1: Dans une salle climatisée.
2: Vous verrez un très grand film, c'est la preuve qu'Hollywood peut toujours faire des grands films. Voilà.
1: Deuxième choix, comme tout au long de cet été, un film à voir ou à revoir en famille pendant les vacances. Et là, vous avez choisi le fameux Cercle des poètes disparus 1989, réalisé par l'Australien Peter Weir, Thierry.
2: Avec le fameux capitaine, mon capitaine.
4: Oh, capitaine, mon capitaine.
5: Asseyez-vous, monsieur Anderson.
2: Qu'on dit en montant sur les tables, quand les élèves se rebellent contre le système établi dans cette école de 59 aux États-Unis, où tout est rude et dur, et où il y avait un prof, le professeur Keating, incarné par Robin Williams, qui apportait un peu de folie dans tout ça. Alors, le film n'a pas vieilli dans ces thématiques. Puis évidemment, voir ce film, c'est aussi revoir Robin Williams. Et on ne peut pas se lasser
1: plaisir
2: de voir Robin Williams partout, tout le temps.
1: Et réentendre cette tirade de Carpe Diem, profiter de l'instant présent, parce que la vie est courte. Le Cercle des poètes disparus sur toutes les bonnes plateformes. Et l'Odyssée, le film événement de Nolan, qui fait la couverture du très beau magazine Première. Donc à retrouver en salle et dans le magazine Première et sur première.fr.
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0: Christina Aguilera sur le 107, c'était toute son énergie. Il est temps, il est l'heure de refaire un tour de vos conditions de circulation dans quelques instants.
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0: À 18h47, tout pile, un retour à vos conditions de circulation et tout d'abord priorité à ce nouvel événement dont je vous parlais il y a quelques petites minutes qui vous intéresse, vous qui roulez à l'est de Brive et sur les voies de l'A89. C'est un animal qui a été repéré près des voies qui pourraient les traverser de part en part. C'est entre la sortie 25, le Mont-d'Or-la-Bourboule et UCLEST, la sortie 24 aux alentours du kilomètre 301. Ça vous intéresse évidemment dans les deux sens, que vous rouliez en direction de Clermont-Ferrand et de Lyon ou bien en direction de Brive et de Bordeaux. Attention à la présence possible de cet animal sur les voies. Beaucoup plus à l'ouest maintenant, nous passons Brive, on se dirige vers Bordeaux avec un bus en panne arrêté au niveau de Mussédan Sud. C'est la sortie 13 au kilomètre 83, bus encore une fois susceptible de transporter des passagers. J'attends les nouvelles en provenance du terrain. Du côté de la 63, présent au sud de Bordeaux, situation on va dire identique à ce qu'elle est depuis plusieurs heures maintenant du monde pour descendre la 63 en venant de la Rocade en direction d'Arcachon ou de l'Espagne. Ça donne un bouchon qui s'étire depuis le nord de Sestas jusqu'à Marcheprime globalement, que vous allez traverser en une bonne demi-heure hein, ce bouchon. Il rallonge à lui seul en fait votre temps de trajet de 25 minutes environ et c'est tout. Hein, pas d'autres bouchons tout au long de votre trajet. Ça se passe globalement bien en ce troisième week-end de départ en vacances. Vous restez vigilant partout et puis vous marquez des pauses, hein, c'est important, toutes les deux heures, tous les 200 km, il faut s'arrêter. Le retour de l'actualité, le flash de 19h, on va le retrouver après la musique Destiny's Child dans un instant et voici le tout dernier Benabar.
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LNCO, bye bye. Et sur le 107.7, moi je vous dis à tout de suite, hein, puisqu'on va refaire un tour de l'actualité dans moins de 3 minutes et puis on refera un nouveau tour du trafic aussi. Voici Kenny Williams.

0: Belle soirée à nos côtés sur le 107.7. Il est tout pile 19h. On rejoint l'actualité.
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2: Bonsoir à toutes et à tous. Le pourtour méditerranéen toujours impacté par les fortes chaleurs. Demain, plusieurs départements près de la Grande Bleue resteront en vigilance orange canicule. Cet après-midi, un pic à plus de 40 degrés a encore été enregistré à Cuges-les-Pins près de Marseille. La météo en détail dans un instant. Ce soir, il fait 25 degrés au Pays Basque pour l'avant-dernière soirée des fêtes de Bayonne. Plus d'un million de personnes sur l'ensemble de ces festivités et des milliers qui se retrouvent dans la panade en ce moment en raison d'une grève à la SNCF. Aucun train ne circule sur la ligne entre Bayonne et Pau et aucun bus de remplacement n'a été affrété par la compagnie ferroviaire. L'actualité nous emmène également au Moyen-Orient où l'armée américaine a mené une 7e nuit consécutive de frappes. L'Iran a riposté en visant plusieurs pays du Golfe. Ces derniers dénoncent des crimes de guerre. Une centrale électrique a notamment été touchée au Koweït. En Russie, une attaque menée par l'armée ukrainienne a fait au moins 8 morts la nuit dernière. Ce sont des centres logistiques qui ont été visés par des drones. Les victimes sont des employés de nuit. Au Venezuela, le bilan du double séisme qui a secoué le pays il y a 3 semaines déjà a passé la barre des 5000 morts, chiffre qui pourrait encore être amené à évoluer, tandis que le Fonds monétaire international a débloqué près de 350 millions de dollars pour financer la reconstruction du pays. Les sports et la 14e étape du Tour de France en Alsace, remporté en solitaire par l'inévitable Tadej Pogacar. Le Slovène conforte encore un peu plus son maillot jaune, tandis que le Français Paul Sexas termine 3e de l'étape. Il s'empare du maillot blanc de meilleur jeune. Voilà pour l'essentiel de l'actualité à 19h02. Dans un instant, le trafic, juste après la météo.
0: Merci Thibaut, mais comme toujours, la priorité va au trafic hein, sur cette antenne avec deux nouveaux incidents. L'un qui nous emmène sur l'autoroute A20 entre Montauban et Brive avec une voiture en panne qui occupe la bande d'arrêt d'urgence. C'est 5 km après Souillac, la sortie 55 au kilomètre 301. Et puis sur l'axe Toulouse-Bordeaux, la 62, des morceaux de pneus gênants sur la voie de droite. C'est au kilomètre 129, à savoir 20 km après Valence d'Agen, la sortie numéro 8. Vous vous décalez sur la voie de gauche pour les éviter. Bien sûr, j'y reviens très vite. Et les prévisions de Météo France pour demain dimanche. L'atmosphère sera assez calme, bien lumineuse, malgré quelques nuages passagers sur le sud, sur les Pyrénées et notamment l'est de la chaîne. Ces nuages vont devenir menaçants avec même un risque d'averse orageuse. Les températures au petit jour, 15 à 20 degrés sur la moitié sud. Les maximales pour l'après-midi, 27 à Clermont-Ferrand, 28 à Biarritz, 30 à Tarbes, 32 degrés à Toulouse-Étulle, 33 à Bordeaux, 34 degrés à Agen et Brive et 35 à Cahors.
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0: Allez, à 19h03, j'ai envie de vous dire, on prend les mêmes et on recommence. Pas tout à fait, puisque du côté de la 63 au sud de Bordeaux et en direction de l'Espagne et d'Arcachon, il y a en effet toujours ce bouchon, mais il perd de l'ampleur maintenant. Bonne nouvelle, hein, votre temps de trajet est rallongé maintenant d'un quart d'heure. Hein, ça va beaucoup mieux à partir de Sestas. Ça reste dense hein, quand même jusqu'à Marcheprime en direction du sud. Et puis ensuite, si vous continuez à descendre la 63 dans le département des Landes, puis dans les Pyrénées-Atlantiques du côté de la côte basque, eh bien, tout va bien, il n'y a aucune difficulté particulière et c'est très très bien comme ça. Je vous parlais d'un nouvel incident juste avant la météo entre Toulouse et Bordeaux, un obstacle sur les voies, c'est déjà fini au kilomètre 129, obstacle ramassé par le patrouilleur. Il y a simplement une voiture en panne arrêtée bien à l'écart des voies dans un refuge au même endroit au kilomètre 129, 21 km après Valence d'Agen. La sortie numéro 8. Du côté de l'autoroute A20, toujours cette voiture en difficulté, arrêtée sur le bas-côté, pas vraiment de gêne non plus. C'est en venant de Montauban et c'est en direction de Brive et de Paris. 5 km après Souillac, la sortie 55 et c'est au kilomètre 301 de cet axe. On va se retrouver tout au nord maintenant. Je vous parlais tout à l'heure d'un chevreuil qui menaçait d'entrer sur les voies de la 89 à l'est de Bordeaux et de Brive d'ailleurs. Eh bien, c'est terminé. Cet animal s'est éloigné de l'autoroute et c'est beaucoup mieux ainsi pour tout le monde. Et puis, ainsi donc, qui va se terminer. terminer dans les toutes prochaines minutes, puisque je vous parlais d'une voiture en difficulté dans la région de Tarbes, sur la 64, cette fois l'axe Bayonne-Toulouse, direction Toulouse, 12 km après Tournai, la sortie 14. Une voiture qui a été évacuée maintenant du kilomètre 169, ça se termine et c'est donc une très très bonne nouvelle. Et c'est tout, hein, pas d'autres difficultés partout ailleurs.
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Daddy Swims sur le 107.7, Mr. Know-It-All. Rien de nouveau sur votre route. Attention à ce piéton qui a été repéré au nord de Toulouse sur la 62 entre Rose, entre la sortie 10.1 et Montauban. La sortie 10, c'est aux alentours du kilomètre 203 de cet axe. 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Et on continue en musique encore avec ce duo Pascal Obispo et Zazie, les meilleurs ennemis.

0: Pascal Obispo et Zazie à l'instant sur le 107.7. C'est le retour au trafic dans quelques instants.
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0: 19h17, allez, c'est le moment, je vous dis tout à nouveau de vos conditions de circulation qui sont bonnes hein, dans l'ensemble, il n'y a que peu de choses à dire, trois événements tout et pour tout sur les 1400 km d'autoroute que nous partageons ensemble jusqu'à 20h, avec encore un petit peu de monde, un trafic encore un peu soutenu au sud de Bordeaux sur les voies de la 63 pour vous diriger vers l'Espagne ou bien vers Arcachon, mais ça va beaucoup mieux maintenant, le temps de trajet est à peine rallongé d'un quart d'heure en raison hein, de ces bouchons qui débutent du côté de Cestas, toujours en direction du sud, dans l'autre sens, sur l'ensemble de la 63, depuis Bordeaux au nord jusqu'à la côte basque au sud, ça se passe très bien, sans aucune difficulté. La 64, toute proche maintenant, toute proche du Pays basque en tous les cas, c'est l'axe Bayonne-Toulouse, il y a toujours cette voiture en panne, elle est arrêtée 11 km après Tournai, la sortie 14, c'est au kilomètre 168, et vous passez sur l'une des deux voies présentes. Je vous encourage quand même à passer sur la voie la plus à gauche pour laisser la voie de droite libre, le fameux corridor de sécurité que vous devez emprunter hein, dès que possible, dès qu'une situation vous paraît un petit peu incongrue, comme une voiture arrêtée sur les voies, sur la bande d'arrêt d'urgence, ou vous décalez à gauche. Et là, en l'occurrence, c'est donc au kilomètre 168 de la 64 et vers Toulouse. Au nord de Toulouse maintenant, mais nous prenons un autre axe, hein, c'est l'axe Toulouse-Bordeaux, avec ce piéton qui a été repéré près des voies. C'est aux alentours du kilomètre 203, c'est entre Eurocentre, la sortie 10.1 et Montauban, la sortie numéro 10. Vous restez attentif, évidemment, dans les deux sens de circulation, et c'est absolument tout, pas d'autres difficultés ce soir. Ça se passe bien partout ailleurs. À 19h30, un retour en détail au trafic, bien évidemment, ça nous laisse le temps de savourer la bonne musique du 107.7. Je programme pour vous rien de moins que Lady Gaga et sa Dead Dance. À retrouver après Jamiroquai, le cowboy de l'espace. Et voici Mentissa et son titre, la chanson d'amour.

L'excellent Jamiroquai sur le 107.7 et je vous rappelle ce nouvel obstacle sur l'A89 en direction de Brive et de Lyon, 13 km après Périgueux-Est, la sortie 16. Un carton d'emballage qui se trouve sur la voie de droite, c'est donc une chaîne, vous passez à gauche au kilomètre 137, 13 km après Périgueux-Est, la sortie numéro 16. Et puis vous êtes toujours plus nombreux à choisir la voiture électrique pour vos trajets, y compris sur les longs parcours. Mais lors des pics de pollution, les bornes de recharge peuvent être très très sollicitées. Pour éviter les mauvaises surprises, il faut anticiper. Alors, notre conseil, ne jouez pas avec les tout derniers pourcentages. C'est-à-dire qu'il ne faut pas attendre d'être à 20% de batterie pour recharger. Gardez toujours suffisamment d'autonomie pour pouvoir rejoindre une aire sur laquelle vous trouverez une borne disponible. Lady Gaga, comme promis, pour la suite du voyage, avant de reparler trafic.

0: La grande Lady Gaga sur le 107.7 en rejoint vos conditions de circulation dans quelques secondes.
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0: Il est 19h32, on se retrouve évidemment sur les autoroutes qui parcourent le sud-ouest du pays pour évoquer quelques incidents, pas grand-chose hein, sur votre route, c'est plutôt calme. Il y a cela dit un dernier incident qui s'est produit sur l'avant en direction de Montauban, c'est en venant de Brive, hein, ce fourgon qui est tombé en panne après la barrière de péage de Gignac. Ne soyez pas surpris si c'est votre route, bien évidemment un patrouilleur va arriver sur place hein, pour lui porter secours et en tous les cas sécuriser les voies sur lesquels il se trouve. Hein. C'est l'essentiel. L'autoroute avant maintenant, c'est l'axe Toulouse-Bordeaux, au nord de Toulouse. Je vous parlais d'un piéton qui avait été repéré sur les voies. C'est déjà terminé et c'est très très bien comme ça. On continue la route plus au sud, on longe les Pyrénées en empruntant la 64 entre Bayonne et Toulouse, où il y a toujours cette voiture en panne sur le bas-côté, 11 km. Après Tournail, la sortie 14, c'est au kilomètre 168. Vous aurez simplement à laisser la voie de droite libre, le corridor de sécurité, c'est-à-dire à vous décaler sur la voie de gauche pour que les opérations de dépannage se passent justement en toute sécurité. Comment se passe-t-il comment la circulation se passe-t-elle plutôt au sud de Bordeaux sur la 63 bien plutôt bien et en tous les cas de mieux en mieux hein, puisque votre temps de trajet n'est rallongé que de 10 minutes maintenant pour passer un petit bouchon au sud de Sestas et puis un ralentissement qui se prolonge ensuite dans le secteur de Marcheprime en amont de la jonction à 660 à 63. Vous restez attentifs simplement, mais ça va globalement bien hein, sur l'ensemble de cet axe. Un petit retour sur l'autoroute A20, puisque j'apprends un nouvel incident. À l'instant, nous sommes cette fois sur le contournement de Montauban, avec simplement une voiture arrêtée. Elle est gênante, direction Brive et Paris. Elle se trouve à 1 km après Sapiac, la sortie 64. Et elle se trouve sur le coup, sur la bande d'arrêt d'urgence, mais aussi sur la voie de droite, que vous n'empruntez pas à ce niveau-là. Vous vous décalez à gauche, donc au kilomètre 420 de cet axe. Et puis on va finir le tour de vos conditions de circulation avec la situation sur la grande transversale autoroutière, c'est l'axe Bordeaux-Lyon. Avec à l'est de Bordeaux, en direction de Brive et de Clermont-Ferrand, des cartons d'emballage. Hein, ils ont été repérés sur la voie de droite au kilomètre 137. 13 km après Périgueux-Est, la sortie 16, vous ne passerez que sur la voie de gauche. Et puis dans ce même secteur, exactement, un piéton aussi a été repéré sur les voies. Attention à lui, il se met en danger. Vous restez très très attentifs.
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0: Et si vous profitiez de l'été pour vous plonger dans un bon roman, avec Marc Page, nous allons vous proposer des idées de lecture à emporter partout avec vous. Dans un instant, Francine Thomas va vous dévoiler sa sélection de la semaine. Rendez-vous juste après Alex Warren.

0: Eternity, Alex Warren sur le 107.7. Et c'est l'heure de marque-page, votre rendez-vous lecture de l'été sur le 107.7. Et cette semaine, Francine Thomas vous propose 3 romans à dévorer sur la plage.
1: Ah, la plage, le soleil, les embruns, notre corps dans un maillot de bain et les complexes qui vont avec. Que tous ceux qui redoutent le summer body parce que leur silhouette ne correspond pas à celle des mannequins ou parce qu'ils imaginent qu'elle ne correspond pas se ruent sur le dernier roman de Raphaël Giordano. Dans Les miroirs sourient à ceux qui s'aiment, l'autrice qui adore titiller notre psychologie tente ici de déconstruire notre jugement sur nous-mêmes à travers l'histoire d'un photographe obnubilé par les corps qui racontent une histoire. Raconter de grandes histoires qui ont un souffle fou, c'est ce que sait parfaitement faire Adélaïde de Clermont-Tonnerre et elle le démontre dans Je voulais vivre en s'attaquant à la Milady des Trois Mousquetaires.
2: Tout ce que j'ai fait, que je vais faire, je l'ai fait pour la grandeur de la France.
1: Pourquoi cette femme est-elle aussi machiavélique? A-t-elle seulement eu le choix? Et s'il avait fallu attendre le 21e siècle pour découvrir la vérité sur Milady, c'est en tout cas en relisant ce livre aujourd'hui que la romancière a eu une révélation.
3: Le déclic, c'est d'entendre une phrase qui la concerne et qui dit ceci exactement. Milady, cette perverse qui a 15 ans à peine, a détourné un prêtre du droit chemin. On est à notre époque, on sait maintenant ce qu'est le consentement. Évidemment, je ne juge pas d'une époque révolue avec nos valeurs d'aujourd'hui. Néanmoins, cette héroïne, cette jeune femme qui n'a pas 15 ans, qui est encore une enfant, est-ce que c'est vraiment elle qui détourne le prêtre? Est-ce que c'est vraiment elle la criminelle ou on pourrait voir les choses différemment? Et je crois que nous l'avons mal jugée.
1: Je voulais vivre, c'est vu décerner en fin d'année dernière le prix Renaudot. Enfin, si vous adorez les sagas familiales, les histoires d'héritage et de vengeance et les Riviera et les hôtels de luxe, ne manquez pas le pacte des héritières de Lucie Castel. Les 2 premiers tomes sont sortis ce printemps. C'est un page-turner sans romance grossière. Comment des héritières ignorées ou oubliées vont-elles réussir à prendre le pouvoir face à des hommes prêts à tout pour ne pas leur céder? Réponse d'ici fin 2027 quand les 5 volumes seront publiés. On rembobine. Si vous cherchez 3 livres à dévorer sur la plage, ne manquez pas Les miroirs sourient à ceux qui s'aiment de Raphaël Giordano chez Récamier. Je voulais vivre d'Adélaïde de Clermont-Tonnerre chez Grasset et Le pacte des héritières de Lucie Castel chez Talent Édition.
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0: très joli titre d'Eye on the Thrill, Céna Spero sur le 107.7. Et le retour à vos conditions de circulation dans les prochaines secondes.
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0: Il est tout pile 19h45, c'est comme tous les quarts d'heure le retour à vous, à vos conditions de circulation. Pas mal d'incidents à considérer tout de même. Et un tout dernier en date qui nous emmène sur la 61, c'est l'autoroute des Demers, l'axe Toulouse-Narbonne. Vous voyagez direction Narbonne, il y a simplement au niveau de Carcassonne-Est, la sortie 24, un poids lourd arrêté en panne, poids lourd arrêté et sa remorque. Sinon, pas le moindre bouchon sur cet axe pour rejoindre la Méditerranée. Le trafic est parfaitement fluide et c'est très bien comme ça. Ce n'est pas tout à fait la même situation au sud de Bordeaux, sur la 63, où il reste encore deux poches de résistance, j'ai envie de dire, deux bouchons, allez, de 5 minutes chacun, pour traverser ces stations, pour aller jusqu'à Marcheprime. Autrement dit, votre temps de trajet est rallongé à peine de 10 minutes maintenant. Ça va beaucoup mieux quand même, sur la 63 en direction de l'Espagne et en direction d'Arcachon. Tant mieux. Je vous retrouve à l'est de Bordeaux maintenant, sur les voies de la 89 qui vous conduit jusqu'à Lyon. Et dans ce sens de circulation-là, il y a toujours des cartons d'emballage qui ont été repérés sur la voie de droite. 13 km après Périgueux-Est, à la sortie 16 au kilomètre 137, vous ne passez que sur la voie de gauche. Et à ce même niveau, il y a aussi un piéton, attention à lui, qui a été repéré près des voies. C'est entre Périgueux-Est, donc la sortie 16 et Tenon. C'est au kilomètre 137 également. Plus au sud, nous prenons l'autoroute A20. C'est l'axe Montauban-Brive en direction Brive-Paris. Je vous retrouve là sur le contournement de Montauban où il y a une voiture gênante. Elle est en panne et elle est arrêtée sur la voie de droite et la bande d'arrêt d'urgence. Décalez-vous bien à gauche au kilomètre 420, c'est-à-dire un kilomètre après Sapiac, la sortie numéro 64. Voilà pour la situation sur l'autoroute avant. Il n'y a pas d'autres difficultés. Eh bien si, mais dans l'autre sens, c'est-à-dire en direction de Montauban. Il y a simplement un poids lourd et sa remorque en panne arrêté après la barrière de péage du Gignac. A priori, il n'y a pas de gêne particulière. Du côté maintenant de l'A64, j'allais vous parler de cette voiture en panne dans le secteur de Tournai. Eh bien, c'est terminé. Véhicule évacué. Et c'est tout. J'ai fait le tour de vos conditions de circulation. Pas d'autres incidents sur votre route. L'actualité revient à 20h, dans moins d'un quart d'heure, évidemment, nous allons retrouver le flash. Et juste après, eh bien, c'est une autre voie du 107.7 qui vous guidera sur les autoroutes du sud-ouest du pays. Je vous retrouve très vite. One Republic avec Counting Stars à retrouver après Zawi et Stéphane.

0: Get Down, Paul Johnson, et très belle soirée à nos côtés. Il est tout pile 20h.
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2: Bonsoir à tous. C'est l'une des polémiques du moment. Edith Cresson, l'ancienne première ministre sous François Mitterrand, qui bénéficie toujours d'une voiture de fonction.

0: Patrick Chauffeur, information révélée cette semaine par Mediapart, alors que l'actuel chef du gouvernement, Sébastien Lecornu, avait signé en début d'année un décret mettant fin aux avantages à vie pour les anciens premiers ministres. Matignon explique aujourd'hui qu'Edith Cresson a bénéficié d'un délai de 6 mois pour raison médicale, délai qui s'achève le 1er août. En Seine-et-Marne, le feu ne progresse plus dans la forêt de Fontainebleau, mais plus de 300 pompiers y sont toujours mobilisés et de manière générale sur l'ensemble du territoire où de nombreuses interventions sont toujours en cours. Aujourd'hui, un département est en vigilance rouge face au risque de feux de forêt. Il s'agit du Var. Il n'y a pas que la France où les pompiers luttent contre les incendies. Le Canada également fait face à près de 1000 feux de forêt, notamment dans l'est du pays. La fumée se propage jusqu'aux États-Unis, provoquant un épisode de pollution. Donald Trump, agacé, brandit la menace de nouvelles taxes douanières au Canada. La région de New York, d'ailleurs, n'est pas épargnée par cette pollution de l'air. Et alors que doit s'y tenir demain la finale de la Coupe du Monde de football, Espagne-Argentine, la petite finale entre la France et l'Angleterre, elle se joue ce soir à Miami, coup d'envoi 23h. Un samedi de sport marqué également par l'ultra-domination de Tadej Pogacar. C'est le Tour de France, c'était la 14e étape et c'est la 4e déjà remportée sur cette édition par le Slovène. Une victoire en solitaire en Alsace, Pogacar plus que jamais maillot jaune, tandis que le Français Paul Sexas prend la troisième place de l'étape. Le Français est désormais 4e du général, il s'empare du maillot blanc de meilleur jeune. Il est 20h passé de 2 minutes, fin de ce flash. Toute la soirée, vous serez désormais accompagné à l'actualité par Yoko Trigalo. Le trafic de retour dans un instant après la météo.
1: Eh bien. Merci Thibault. Vigilance orange canicule qui concerne 5 départements de l'arc méditerranéen et la Corse et qui se maintiendra pour demain dimanche. La journée sera estivale avec un risque d'averse orageuse sur les Pyrénées, un ciel passagèrement voilé dans le sud du pays. Les températures au lever du jour, 11 à 16 degrés sur la moitié nord, 15 à 20 sur la moitié sud, jusqu'à 26 en bord de Méditerranée. Et puis demain après-midi, des minimales de 20 à 30 degrés sur la moitié nord et en Auvergne-Rhône-Alpes, 30 à 36 sur le sud avec des pics à 39 en Languedoc-Roussillon et en Provence. 35 degrés demain après-midi à Bordeaux et Toulouse, 34 à Brive, 31 à Tarbes, 29 à Clermont-Ferrand, 28 à Biarritz.
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1: Très bon voyage à vous, il est 20h passé de 3 minutes en ce samedi soir. J'espère que tout va bien de votre côté. En tout cas, comme les conditions de circulation des autoroutes du sud-ouest du pays. Alors, quelques informations malgré tout, notamment si vous roulez en Gironde, si vous comptez passer sur le secteur géré par la direction des routes atlantiques sur l'A63 dans le sens Bordeaux vers l'Espagne sur l'A63 de Sestas à Pierre-Auton, marche prime, le trafic est chargé. Alors, par moment vous ralentissez et par moment le trafic reprend, donc vous faites attention et vous savez que c'est assez chargé en ce samedi soir. Autre secteur à évoquer, eh bien l'autoroute A20. L'autoroute A20, si vous êtes en direction de Montauban et de Brive, 1 km après Sapiac, c'est la sortie 64. Il y a une voiture arrêtée sur voie de droite et bande d'arrêt d'urgence au kilomètre 420. Elle est en cours de dépannage. Le dépanneur vient d'arriver et le secteur est protégé par le patrouilleur, mais attention, bien sûr, vous ne passez que sur voie de gauche. Au sud de Toulouse, sur l'autoroute A61 dans le sens Toulouse vers Narbonne, si vous sortez à Carcassonne-Est, la sortie 24, il y a un camion, un poids lourd avec remorque en panne et qui attend son dépanneur, donc ne vous laissez pas surprendre en sortant à ce niveau-là. Voilà, mais sinon, partout ailleurs, il n'y a aucun souci.
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Clan sur le 107.7. Si vous voyagez en Haute-Garonne sur le secteur géré par la direction des routes sud-ouest, attention à cette voiture en panne sur la 64. Vous êtes en direction de Bayonne et c'est à Lavelanet de Comminges au kilomètre 242. Véhicule a priori sur la bande d'arrêt d'urgence. 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Je vous retrouve juste après Calogero.

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1: Excellent voyage en ce samedi soir, il est 20h17 et vous circulez bien sur les autoroutes du sud-ouest du pays avec juste un trafic un peu plus chargé au sud-ouest de Bordeaux en Gironde. Si vous empruntez la 63 en direction du sud, et bien entre Sestas, Pierreton et Marcheprime, le trafic est chargé, pas de bouchons ni même de ralentissement, mais on n'est jamais à l'abri d'un coup de frein, donc sachez-le si vous devez passer par là. Sinon au sud de Toulouse, si vous prenez la direction de la Méditerranée par l'A61, et bien en sortant à Carcassonne-Est la sortie 24, il y a un poids lourd et sa remorque en panne et on est dans l'attente du dépanneur, donc ne vous laissez pas surprendre à ce niveau-là. Voilà, mais en tout cas pas d'autres événements particuliers, ça se passe plutôt bien. Vous roulez peut-être à l'électrique, alors pour gagner du temps et faciliter la rotation des véhicules au niveau des bornes de charge, l'idéal est de vous recharger avant de passer sous les 20% de batterie et de la arrêter autour des 80%. Au-delà, la recharge ralentit fortement et vous mobilisez eh bien inutilement la borne. Voilà le conseil, retenez la règle d'or du 20-80. Les desserts de l'été, c'est un de nos rendez-vous de l'été, spécialement avec des spécialités justement qui ont le goût des vacances. Et là, on vous propose de quelque chose de très original. C'est à Bouzigues, près de Sète, une glace à l'huître. Et oui, qui surprend les gourmands et les gourmets peut-être, à découvrir aux alentours de 20h35. Pour l'instant, place à la musique en compagnie de Mylène Farmer. C'est à qui le tour ? C'est son dernier titre.

Excellent week-end à toutes et à tous et attention à la sécurité de ce piéton sur l'extrême sud-ouest du pays, sur l'A63, c'est l'axe Espagne-Bordeaux. Une personne se trouverait aux abords de l'autoroute entre le péage de Berriato et Saint-Jean-de-Luz-Sud, c'est la sortie numéro 2. Alerte dans les deux sens, la personne se déplace peut-être, le patrouilleur est actuellement en route. Soyez méfiants pour sa sécurité et pour la vôtre également. Trinix Gossip, c'est la suite du programme. Je vous retrouve juste après. Belle soirée à vous.

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1: Soyez les bienvenus à l'écoute du 107.7. Il est 20h31 en ce samedi soir. Week-end de gros départ en vacances. Et à 7h06, ça se passe bien. Alors, vous n'êtes pas tout seul, bien sûr. Il y a toujours des départs en vacances, voire quelques retours. Mais pas de bouchons, pas de ralentissement. Un trafic très fluide absolument partout. Et même au sud-ouest de Bordeaux, en Gironde, il n'y a plus de difficultés, aucunement. Côté événement trafic, eh bien, il n'y a plus d'alerte concernant un piéton à Saint-Jean de Luz Sud sur la 63. À l'instant, cela vient de se terminer. Il nous reste au sud de Toulouse, direction Narbonne, sur l'autoroute A61, sortant à Carcassonne-Est, la sortie 24. Un poids lourd et sa remorque en panne et en cours de dépannage. Le dépanneur vient juste d'arriver. Secteur protégé, mais néanmoins, ne vous laissez pas surprendre de ce côté-là. Voilà, je n'ai pas d'autres informations. Partout ailleurs, tout se passe très très bien. Évidemment, vous n'oubliez pas de tenir compte de votre environnement. Et puis, ne restez pas sans raison sur la voie du milieu, sur la voie de gauche, sur les autoroutes. Une fois que vous avez effectué un dépassement, eh bien, avec tout autant de prudence, recalez-vous bien sur la voie de droite. Et oui, en France, ne l'oubliez pas, on roule à droite.
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1: Tout au long de l'été, nous vous emmenons à la découverte des desserts de l'été, des spécialités qui ont le goût des vacances. À Bouzigues, au bord de la Méditerranée, l'huître est l'une des stars de l'étang de Thau, au point d'inspirer un couple d'artisans glaciers qui a imaginé une glace à l'huître. Découverte dans quelques minutes, juste après le petit pêcheur de Manon Lisa.
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0: Très bon voyage à toutes et à tous et priorité à votre sécurité. Pour vous qui voyagez sur l'autoroute A63 Land, il y a un obstacle sur la voie du milieu, peut-être un cône de chantier de l'autoroute A63 Land direction Bordeaux après Castets-Vielle-Saint-Girons. C'est la sortie numéro 12, et c'est au kilomètre 114. Alerte à ce niveau-là. Pour l'instant, on n'en sait pas plus. Et tout de suite, direction l'étang de Thau, près de Sète, pour notre dessert de l'été. Ici, l'huître ne se déguste pas seulement sur un plateau de fruits de mer, elle se savoure aussi en glace. Une création imaginée par les artisans glaciers Brigitte et Eric Guyader, à la demande de l'ancienne chef étoilée sétoise Anne Majourel et Hélène Dali.
1: Le but de ce défi, imaginer une bouchée glacée associant une huître de Méditerranée et l'une des algues cultivées en France. Mais alors, comment transformer une huître en glace? Brigitte Guyader, artisan glacier à Bouzigues, détaille son savoir-faire.
2: D'abord, je prends une huître qui a été primée au concours agricole, qui a eu la médaille d'or. Très très grosse huître, il me faut beaucoup de matière. Mes huîtres sont pasteurisées. Ensuite, cette huître, elle est broyée plusieurs fois. Et elle est réservée au froid, bien évidemment. Et ensuite, je travaille les algues. Je fais ma glace. J'intègre d'abord l'algue wakame.
1: D'où elle vient, cette algue wakame?
2: Alors, elle vient de Bretagne. On aimerait d'ailleurs qu'elle soit produite ici, au bassin de Thau, peut-être dans l'avenir.
1: Résultat, cette création intrigue autant qu'elle surprend. Et pour en savoir plus, rien de mieux que de tendre le micro à ceux qui la découvrent.
3: Je trouve que l'assemblage est vraiment pertinent parce qu'avec le wakame, qui est une algue marine, on a l'impression d'avoir un dessert marin dans la bouche. Ça pourrait être un dessert, mais qui n'est pas dominé par le sucre.
4: J'étais surprise. Je ne dis pas que j'en mangerai tous les jours, mais ça passe. Voilà, il n'y a pas eu de désagrément.
5: Moi, j'ai goûté, mais franchement, une glace à l'huître, j'ai pas trop aimé.
6: C'est surprenant, mais c'est très bon. Moi, je vois bien ça pour l'apéritif, par exemple.
1: La glace peut être dégustée seule pour ravir les amateurs d'huîtres, mais associée à l'amande, à l'orange sanguine ou même au chocolat, elle est accessible au plus grand nombre. Brigitte Guyader.
2: Oui, parce que comme elle a été conçue pour faire un entremets glacé, elle s'associe très bien à des saveurs sucrées ou un peu acidulées.
1: Et pour les enfants, on l'imagine comment cette glace?
2: Comme la bouchée qu'on a créée, c'est-à-dire comme un petit dessert.
7: J'avais jamais goûté de glace aussi différente.
1: Tu avais une petite appréhension au départ et puis finalement, tu as aimé?
7: Oui, j'ai trouvé ça. Bah, je trouvais ça bien de le faire. Moi, j'aime bien toutes les choses qui ont un goût surprenant, quoi.
1: Tu trouves ça bon?
7: Pas trop.
1: Au départ, c'est plutôt sucré comme une glace?
8: Plutôt salé. Mais après, le côté sucré vient avec le biscuit qu'il y a dessous.
9: Je n'imaginais pas autant de travail et d'harmonie dans des goûts très différents les uns des autres.
1: Est-ce que vous diriez que ça fait partie des desserts de l'été?
4: Oui, tout à fait.
1: Et pour goûter la glace à l'huître, rendez-vous à l'étang gourmand à Bouzigues, face à l'étang de Thau, accessible par l'autoroute A9, sortie numéro 33 de la ville de Sète.
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1: Excellente route en ce samedi soir, il est 20h46 et vous roulez bien sur les autoroutes du sud-ouest du pays, que ce soit en Auvergne, en Occitanie, également en Nouvelle-Aquitaine, ça se passe bien. Alors un petit bémol, et je l'apprends, voilà, il y a très peu de temps, c'est au sud de Bordeaux, sur le secteur géré par la direction des routes atlantiques, suite à un accident avec de la gêne sur la rocade intérieure. C'est donc en direction de Mérignac. Eh bien, il y a un bouchon ou disons un ralentissement. Vous allez mettre à peu près 5-6 minutes pour le traverser. Donc, c'est au niveau d'un accident à Villeneuve-d'Ornon entre deux voitures au kilomètre 29. Voilà pour cette toute première information. Ne vous laissez pas surprendre de ce côté-là. Mais sinon, partout ailleurs, eh bien, aucun souci particulier. Vous notez qu'aux Pays-Bas, parce que les fêtes de Bayonne battent leur plein jusqu'à dimanche soir, donc demain soir. Comme chaque année, ce rendez-vous incontournable de l'été attire la foule et près d'un million de participants sont attendus. Conséquence, des perturbations sont à prévoir, notamment pour accéder aux sorties 5 Bayonne Sud, 6 Bayonne Nord sur l'autoroute A63. Attention aussi aux piétons qui peuvent se retrouver à proximité de l'autoroute et cela notamment la nuit. Le trafic revient, eh bien, après la météo et l'actualité de 21h. Moi, je vous retrouve d'ici la fin de l'heure, mais tout de suite, place à la musique avec 4C.

ma liberté de penser, des souvenirs en compagnie de Florent Pagny. Il est 20h53, si dans l'ensemble vous roulez bien. Attention au sud de Bordeaux, la direction des routes atlantiques nous signale qu'il y a un petit bouchon suite à un accident sur la rocade intérieure à Villenave-d'Ornon au kilomètre 29, deux voitures accidentées et à l'arrière un bouchon de quelques minutes. Ne soyez pas surpris. Et puis la direction des routes centre-ouest nous signale sur la 20 direction Paris, à Ussac, une voiture en panne au kilomètre 270. Vanessa Paradis, Genesis nous amène jusqu'à 21h. Nous retrouverons l'actualité, puis zoom sur la météo de demain et sur le point trafic détaillé. Bon voyage et belle soirée.

0: Genesis vous accompagne ces derniers kilomètres. Très bon voyage. 21h, nous retrouvons l'actualité.
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2: Bonjour à toutes et à tous. Il n'y a plus de pompiers de Paris ni de pompiers de l'arc méditerranéen mobilisés à Fontainebleau ce soir. C'est ce qu'a déclaré le porte-parole des sapeurs-pompiers de Seine-et-Marne. Un désengagement bienvenu alors que le sud de la France est en risque très élevé d'incendie. Demain, 500 soldats du feu devraient rester sur place en Seine-et-Marne contre 1000 jusqu'à présent. Les feux qui se sont déclarés dimanche et lundi ont brûlé environ 2200 hectares. La situation est pour le moment stabilisée. C'est l'une des polémiques du moment. Edith Cresson, l'ancienne première ministre sous François Mitterrand, bénéficie toujours d'une voiture de fonction avec chauffeur. Information révélée cette semaine par Mediapart, alors que l'actuel chef du gouvernement, Sébastien Lecornu, avait signé un décret mettant fin aux avantages à vie pour les anciens premiers ministres. Matignon explique qu'Edith Cresson bénéficie d'un délai de 6 mois pour raison médicale, délai qui s'achève normalement le 1er août. On va parler sport maintenant.

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1: Et évidemment, ça n'a pas la même saveur qu'une grande finale, mais les Bleus vont tout faire pour décrocher ce soir la troisième place du podium pour le mondial de football. La petite finale se joue à 23h contre l'Angleterre, mais c'est surtout le 187e et dernier match du mandat de Didier Deschamps à la tête de sa sélection. Un samedi de sport marqué également par l'ultra domination de Tadej Pogacar. C'est le Tour de France, du cyclisme. C'était la 14e étape et la 4e remportée sur cette édition par le Slovène. Victoire en solitaire au Markstein. Pogacar plus que jamais maillot jaune, tandis que le Français Paul Sexas prend la 3e place de l'étape à 38 secondes du vainqueur du jour. Le Français est désormais 4e du général et s'empare du maillot blanc de meilleur jeune. En Formule 1, c'est le jeune italien Kimi Antonelli qui partira en pole position demain sur le Grand Prix de Belgique. Le pilote Mercedes a remporté les qualifications devant Max Verstappen et Lando Norris sur le circuit de Spa-Francorchamps. Et puis, comme c'est peut-être l'heure du dessert pour vous, cette info qui vous mettra l'eau à la bouche. Demain, sur la presqu'île de Guérande, les locaux vont tenter de battre le record de la plus grande crêpe bio du monde avec un objectif de 8 mètres de diamètre. Du foin et de la paille seront utilisés pour faire chauffer la poêle géante perchée sur des pieux. 21h02, c'est la fin de ce flash. On se retrouve dans une heure pour un nouveau point sur l'actualité. Pour l'instant, c'est l'infotrafic qui arrive après votre météo.
2: Merci Yoko. Une vigilance orange canicule qui concerne eh bien 5 départements de l'arc méditerranéen et la Corse et qui concernera également les mêmes départements demain dimanche 19 juillet. La journée sera estivale avec un risque d'averses orageuses sur les Pyrénées et un ciel passagèrement voilé sur le sud. Les températures au lever du jour, 11 à 16 degrés sur la moitié nord, 15 à 20 sur la moitié sud, jusqu'à 26 près de la Méditerranée. Demain après-midi, des maximales de 20 à 30 sur la moitié nord et en Auvergne Rhône-Alpes, 30 à 36 sur le sud et avec des pics à 39 degrés en Languedoc-Roussillon et en Provence. 35 degrés demain après-midi à Bordeaux et Toulouse, 34 à Brive, 32 à Pau, 29 du côté des Clermont-Ferrand et 28 à Biarritz.
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2: Très bon voyage à vous. Il est 21h passé de 3 minutes. 12 jours de bonnes conditions de circulation dans l'ensemble. Mais une alerte du côté de l'autoroute A20 que je viens de recevoir qui concerne un chevreuil qui a été vu près des voies de l'autoroute A20, l'axe Brive-Montauban. L'animal a été vu entre Cahors Nord et Cahors Sud, les sorties 57 et 58. Alerte dans les deux sens. Un patrouilleur a été prévenu. Et puis au sud de Bordeaux, il y a une retenue de trafic en raison d'un accident sur la rocade intérieure à Villeneuve-d'Ornon. C'est au kilomètre 29 que deux voitures sont accidentées. À l'arrière, il y a un gros ralentissement, 5 minutes à peu près pour le passer. Une information de la direction des routes atlantiques. En tout cas, s'il n'y a plus de canicule sur le sud-ouest du pays, de nombreux départements sont confrontés à la sécheresse et donc exposés au risque de feux de forêt et de végétation. N'oubliez pas, un seul mégot jeté par la fenêtre peut déclencher un incendie et ravager des hectares en quelques minutes. Alors, ne jetez jamais vos mégots par la fenêtre de votre véhicule. Dans la nature, vous êtes fumeur, et bien vous partez équipé, vous êtes prévoyant, vous avez un cendrier de poche à disposition.
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Petit Rio sur le 107.7. Attention à ce chevreuil qui a été vu près des voies de l'autoroute à 20. C'est l'autoroute Brive-Montauban entre Cahors Nord et Cahors Sud, les sorties 57 et 58. Alerte dans les deux sens de circulation. Soyez évidemment méfiants. Tout au long de cette heure, nous allons voyager avec l'écrivain Hervé Le Tellier qui viendra nous parler de l'opération Lire, c'est voyager, voyager, c'est lire. Une opération proposée sur les aires d'autoroute qui accueille les animations. Bien arrivé, eh bien nous allons l'accueillir d'ici moins de 10 minutes sur notre antenne. Dans l'immédiat, place à la musique avec Sissi Pinister.

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1: C'est un troisième week-end du mois de juillet qui était très chargé sur les routes et ce n'est pas fini, il y a encore demain. Mais en tout cas, après les difficultés de cette journée de samedi, eh bien à 21h17, il n'y en a plus. En tout cas, lié au départ en vacances ou même au retour. Il y a une seule difficulté, mais liée à un accident. C'est au sud de Bordeaux, sur le secteur géré par la direction des routes atlantiques. Il y a un trafic ralenti sur la rocade intérieure à Villeneuve-d'Ornon. Car au kilomètre 29, il y a deux voitures accidentées. Donc cela génère eh bien, un ralentissement. Mais vous allez mettre vraiment très peu de temps pour le traverser. Toutefois, ne vous laissez pas surprendre. Et puis du côté de l'autoroute A20, l'A20, c'est l'axe Brive-Montauban. Nous avons une alerte concernant un chevreuil. Un chevreuil entre Cahors Nord et Cahors Sud, les sorties 57 et 58. Comme d'habitude, une alerte dans les deux sens de circulation. Car ce sont toujours des situations difficiles et dangereuse. Les animaux peuvent être affolés, peuvent tenter de traverser les voies de circulation d'un côté comme de l'autre. Donc soyez très attentifs. Ça vous dit de partager quelques kilomètres avec un prix Goncourt? Eh bien, restez à l'écoute. Hervé Le Tellier nous rejoindra dans un instant. L'auteur de L'Anomalie est le parrain d'une opération originale qui invite à faire une pause lecture sur certaines aires d'autoroute. Et oui, vous avez bien entendu, rencontre à suivre, eh bien, ce sera juste après Didot.

0: Attention à ce chevreuil aux abords de l'autoroute A20. Il a été repéré entre Cahors Nord et Cahors Sud. Les sorties 57 et 58 alertent bien sûr dans les deux sens de circulation. Notre invité dans Sur la route avec est le parrain d'une opération qui crée un pont entre lecture et voyage. Hervé Le Tellier, prix Goncourt 2020, est au micro 107.7 d'Yvan Mouton.
1: Bonjour Hervé Le Tellier.
2: Bonjour.
1: Vous êtes le parrain de la 8e édition de Lire c'est voyager, voyager c'est lire. Ça veut dire que vous avez sélectionné 14 livres, 12 pour adultes et 2 pour jeunes publics qui sont offerts aux vacanciers tout au long de cet été. Première question, qu'est-ce qui vous a poussé à accepter cette opération ?
2: Ça correspond à un projet qui est à la fois éducatif et en même temps un projet qui vise à distribuer des livres. Et donner des livres, ça veut dire qu'on va toucher des gens qui parfois ne rentrent jamais en librairie. Et c'est évidemment une opportunité rare de faire rencontrer des auteurs à des lecteurs et à des non-lecteurs.
1: Alors l'idée de cette opération, c'est évidemment d'inciter nos auditeurs à s'arrêter pour choisir un livre et faire une pause. Et puis l'autre idée, c'est de favoriser l'ouverture d'esprit.
2: Absolument. D'ailleurs, la diversité des choix permet de prendre aussi bien un livre classique du XVIIIe siècle. J'ai choisi par exemple un livre comme Les Voyages de Gulliver, qui reste un classique formidable parce que c'est un livre qui parle d'aujourd'hui. Quand on le lit, on comprend que ça parle aussi de la bêtise, ça parle de l'aristocratie financière, ça parle de la bourgeoisie, ça parle de beaucoup de choses qui nous concernent directement, jusqu'à des livres beaucoup plus contemporains, comme par exemple un livre de Gary qui nous parle des années 60-70, ou un livre encore plus récent qui parle de Nirlit, qui est une petite bourgade au nord du Canada, dans la partie de ce qu'on appelle le Nunavut, donc le pays inuit.
1: Il y en a un aussi qui va intéresser nos auditeurs automobilistes, puisque ça évoque une sorte de Tour de France en automobile par une écrivaine voyageuse qui s'appelle Edith Wharton. On est au début du XXe siècle.
2: Oui, alors c'est un livre étonnant parce qu'elle fait ce Tour de France en 1908. Donc il n'y a pas d'autoroute, il y a des routes qui ne sont pas goudronnées. Et elle a une vieille Panhard Levasseur, enfin une vieille. Elle a 10 ans, c'est une voiture d'occasion pour elle. Mais c'est une des premières Panhard Levasseur qu'elle a achetée à Londres. Donc elle a pris le ferry avec sa Panhard Levasseur et elle débarque en Normandie. Et elle va faire le tour de la France, en Normandie, en Bretagne. Elle va descendre la vallée du Rhône, elle va aller à Paris. Et c'est l'occasion pour elle de découvrir, et pour nous, de découvrir une France qui est celle du début du XXe siècle.
1: Hervé Le Tellier, nous enregistrons cet entretien sur une aire d'autoroute. Au milieu des livres que vous avez sélectionnés pour nos auditeurs automobilistes vacanciers, les gens viennent, ils sont détendus. Ça va être le moment de parler route, voyage, vacances. On revient dans quelques instants.
0: L'opération Lire, c'est voyager, voyager, c'est lire est proposée sur les aires qui accueillent les animations bien arrivées, les vendredis et samedis de l'été. Alors messieurs, nous nous retrouvons juste après le point trafic de 21h30. Oh,

0: Durant tout l'été, des personnalités du monde de la musique, du cinéma, de la télévision, de la littérature nous racontent leur rapport à la route. Alors juste après vos conditions de circulation, nous retrouverons l'écrivain Hervé Letellier.
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0: 21h31, retour à vos conditions de circulation qui restent bonnes avec une météo tout à fait clémente pour vous qui voyagez. Eh bien, sur une des autoroutes du sud-ouest du pays, plus de difficultés du côté de Bordeaux, tout est rentré dans l'ordre. Alors, du côté de l'autoroute A20, j'ai deux informations. D'abord, l'A20, l'axe Brive-Montauban, vous êtes concerné dans les deux sens de circulation par cette alerte concernant ce chevreuil entre Cahors Nord et Cahors Sud. Les sorties 57 et 58. C'est vrai que ça fait déjà un petit moment que je vous donne cette information. Vous restez bien en alerte dans les deux sens. La 20 en direction de Brive, une dizaine de kilomètres après la Bastide Murat, c'est la sortie 56. Il y a des obstacles sur la voie de gauche au kilomètre 320. Obstacle à ce niveau-là, le patrouilleur est actuellement en route. Voilà, pas d'autres informations. Partout ailleurs, tout va très bien.
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0: Sans plus tarder, retrouvons notre invité au micro d'Yvan Mouton. Il s'agit de l'écrivain Hervé Letellier, prix Goncourt 2020 et parrain de l'opération Lire, c'est voyager, voyager, c'est lire.
2: Hervé Letellier, nous sommes sur une aire d'autoroute, c'est l'été, nos auditeurs automobilistes sont en vacances. Vous avez sélectionné 14 livres que la Fondation Vinci Autoroute offre aux vacanciers. Vous rencontrez actuellement des lecteurs qui sont parfois surpris de vous voir ici. Comment ça se passe ?
3: Ben ça se passe très bien. Il y a cette surprise parfois pour des non-lecteurs, justement, de voir un auteur, ce qui n'arrive pas toujours. Et c'est l'occasion de voir aussi la diversité des livres qui sont qui existent dans l'univers littéraire.
2: Mais votre relation avec le public, là, qui sont des gens qui découvrent parfois les livres et qui vous découvrent. Qu'est-ce que vous ressentez, là ? Je vous vois dédicacer, discuter.
3: Il y a un grand plaisir. Il faut se souvenir que le métier d'auteur, c'est un métier solitaire. On passe des mois, des années, parfois, à écrire un livre face à un ordinateur, face à une feuille blanche. Ça dépend de comment on travaille. Moi, c'est plutôt face à un clavier. Donc, le moment où on croise son lecteur ou le moment où on croise quelqu'un qui va vous lire, c'est un moment relativement unique. C'est pas la peine de le bouder ou de faire sa mijaurée, c'est un moment de plaisir, quoi.
2: Nos auditeurs sont des automobilistes, ils aiment bien en savoir un peu plus sur nos invités par rapport à la route. Quel rapport vous avez à la route ? Est-ce que vous conseillez par exemple un voyage particulier ou un trajet ?
3: J'ai deux souvenirs d'enfance sur la voiture, mais ils sont pas forcément très agréables. Le premier, c'est que mon grand-père avait une DS. Et cette voiture était très inhabituelle pour beaucoup de gens. Et donc cette voiture sentait toujours un peu le vomi. Parce qu'il y avait toujours quelqu'un qui était malade à cause des sphères qui montaient et qui descendaient. Mais c'est un très bon souvenir,
2: cette voiture. Suspension hydraulique, effectivement.
3: Et suspension hydraulique avec les sphères.
2: Ouais.
3: Et le deuxième souvenir que j'ai, c'était les longs voyages qu'on faisait pour aller dans une maison qui se trouvait dans le sud de la France, dans une Amicis. Et mon souvenir, c'est moins finalement la voiture que le bruit la nuit du roulement. Sur l'autoroute, j'étais quasiment endormi.
2: Ouais,
3: c'est un souvenir fœtal, quasiment. Plutôt un fond sonore, un bruit blanc, comme on dit, où on s'endort.
2: 14 livres à votre disposition, mesdames et messieurs. Ils sont offerts par la Fondation Vinci Autoroute sur 12 aires d'autoroute. L'opération s'appelle « Lire, c'est voyager, voyager, c'est lire » jusqu'au 8 août. Renseignements sur fondation.vinci-autoroute.com. Hervé Letellier, merci pour cet entretien.
3: Merci
2: et bel été à vous.
3: Merci beaucoup.
0: Et merci à tous les deux. Alors, vous retrouvez la sélection de livres d'Hervé Letellier sur les animations bien arrivées, les vendredis et samedis de l'été. Au total, 20 000 livres sont offerts aux vacanciers tout au long de cette saison estivale. Très bon voyage à toutes et à tous. La musique vous accompagne. Je vous retrouve dans quelques minutes.

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1: Excellente route à 21h45. Vous nous rejoignez depuis peu, peut-être en ce samedi soir, pas d'inquiétude. Et bien sûr, même chose si vous êtes avec nous depuis un certain temps. Le trafic est tout à fait fluide, même si j'ai toujours cette information sur l'autoroute A20. Vous êtes concerné dans le sens Montauban vers Brive. Des obstacles sont signalés sur la voie la plus à gauche de l'autoroute, une dizaine de kilomètres après la bassine Murat. C'est la sortie 56. C'est au kilomètre 320. Le patrouilleur est actuellement en route. Voilà, pas d'autres informations. Partout ailleurs, tout va bien. La météo est clémente. 29 degrés à cette heure-ci du côté d'Albi, de Toulouse, de Carcassonne également. Si vous passez du côté de Brive, eh bien c'est du 27 degrés. Également du 28 dans la région de Montauban ou même 27 à Agen et 26 du côté de Bordeaux. Le prochain rendez-vous trafic détaillé, eh bien, ce sera après la météo et l'actualité de 22h, puisque c'est tous les quarts d'heure sur notre antenne. Bien sûr, d'ici la fin de l'heure, je vous retrouve, même si tout va bien. Et puis, de façon plus rapide, en géolocalisation, si nécessaire. Et là, c'est pendant un titre musical, si cela s'avère, bien sûr, utile. La musique vous accompagne les prochains kilomètres. Voici Lisa Stanfield.

0: Angèle et Justice sur le 107.7. Très bon voyage à vous. Attention, si vous roulez sur l'autoroute A20 en direction de Brive, une dizaine de kilomètres après la Bastide Murat, la sortie 56, il y a des obstacles sur la voie la plus à gauche au kilomètre 320 et le patrouilleur vient juste d'arriver. Le prochain rendez-vous, ce sera à 22h. Nous retrouverons l'actualité. Mais pour terminer cette heure, eh bien, place à la musique avec Emma et tout de suite Future.
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0: C'était Emma avec Pitié. 22h, nous retrouvons tout de suite l'actualité.
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2: Bonsoir à toutes et à tous, à la une de l'actualité du football.
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2: Kylian Mbappé, Michael Olise, Ryan Cherki et Adrien Rabiot sont titulaires ce soir face à l'Angleterre. 4 jours après leur cuisante défaite en demi-finale, les Français jouent dans 1 heure à Miami contre les Three Lions dans l'espoir d'atteindre la 3e place du classement. Une petite finale qui n'est pas anecdotique puisque c'est le dernier match de Didier Deschamps à la tête des Bleus. Après 14 ans en fonction, le Basque voudra pour son 185e match tourner la page avec une ultime victoire. C'est tout ce qu'on leur souhaite. On reste aux États-Unis où une pollution de l'air a perturbé les préparatifs des finales, notamment celle de demain à New York. Le nord et le nord-est du pays étaient plongés dans un épais nuage de fumée causé par les incendies au Canada. De violents orages ont commencé à s'abattre sur la ville en milieu de journée, ce qui pourrait aider à dissiper la fumée. À Washington, enfin, Donald Trump se prépare à recevoir son homologue libanais. Joseph Aoun devrait aussi s'entretenir avec plusieurs responsables au sujet de la guerre au Moyen-Orient, alors que son pays négocie actuellement avec Israël le retrait des zones du sud du Liban, qu'il occupe depuis sa dernière guerre avec le Hezbollah pro-iranien. Et la guerre s'intensifie puisqu'une centrale électrique a notamment été touchée au Koweït, l'Iran ayant riposté après des bombardements américains dans la nuit. L'armée américaine a par ailleurs annoncé la mort de 2 militaires et la disparition d'un 3e lors des frappes iraniennes en Jordanie. Le guide suprême iranien a menacé d'infliger des leçons inoubliables aux États-Unis après la reprise des frappes contre l'Iran, ce qui prouve selon lui que la signature de Donald Trump est sans valeur. On revient en France où une plaque commémorative rendant hommage à un couple de justes a été dégradée dans le sud-est de Paris.

0: Un acte qui survient 84 ans jour pour jour après la rafle du Veldiv. C'est ce qu'a annoncé le maire de la capitale, Emmanuel Grégoire. Et puis pour terminer quand même avec une bonne nouvelle, Victor Wembanyama va faire son grand retour en équipe de France pour la première fois depuis les JO 2024. Ce sera fin août à l'occasion des qualifications pour la Coupe du Monde 2027, comme l'a annoncé la Fédération Française de Basketball. 22h02, fin de ce flash, retour de l'actualité dans une heure. Pour l'instant, c'est l'infotrafic qui arrive juste après votre météo.
1: Eh bien merci Yuko. Alors actuellement, vigilance orange canicule qui concerne 5 départements de l'arc méditerranéen et la Corse. Et ça va rester en place pour demain, dimanche 19 juillet, avec une journée estivale, un risque d'averses orageuses sur les Pyrénées, un ciel passagèrement voilé sur le sud. Les températures relevées du jour, 11 à 16 degrés sur la moitié nord, 15 à 20 au sud et jusqu'à 26 au bord de la Méditerranée. Et puis l'après-midi, des maximales de 20 à 30 degrés sur la moitié nord et en Auvergne-Rhône-Alpes, 30 à 36 au sud. Sud, avec des pics à 37-39 degrés en Languedoc-Roussillon et en Provence. Dans le sud-ouest, 35 degrés à Bordeaux et Toulouse, 34 à Brive et Périgueux, 31 à Tarbes, 29 à Clermont-Ferrand, 28 à Biarritz.
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1: Soyez les bienvenus à l'écoute du 107.7. Il est 22h passées de 3 minutes et je n'ai pas d'informations. Oui, l'information à vous donner à cette heure-ci, c'est que tout va bien. Aucun incident, aucun retard de trafic, où que vous soyez sur toutes les autoroutes, de la façade atlantique jusqu'à la Méditerranée, en longeant les Pyrénées, en passant ensuite du côté, par exemple, de la région toulousaine, de Montauban, d'Agen, de Périgueux, de Brive, Tulle, Clermont-Ferrand, où que vous alliez, et bien tout va bien sur le sud-ouest du pays avec une météo tout à fait clémente.
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Dans ton téléphone avec Lynn sur le 107.7, 22h11, tout va bien côté trafic, aucune difficulté. 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

0: précieux sur le 107.7. Nous vous faisons revivre des concerts emblématiques. Dans quelques minutes, direction le Stade de France pour se remémorer deux grands shows de Céline Dion en juin 1999 et notamment un duo mémorable avec Jean-Jacques Goldman. Décryptage dans Absolument Live et ce sera juste après le point trafic. Le voici.
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0: Alors l'information trafic à 22h15, on va dire que ça va être rapide. Pourquoi? Parce que tout va bien, où que vous soyez, il n'y a aucune difficulté. Un trafic très fluide sur toutes les autoroutes du sud-ouest du pays, en Auvergne, Nouvelle-Aquitaine, en Occitanie. Ce week-end, c'est le troisième week-end du mois de juillet, qui est chargé, très chargé, essentiellement dans le sens des départs en vacances. Alors il y en a eu aujourd'hui beaucoup, il y en a eu hier à 7h. Si c'est plutôt calme, bien sûr, de ce côté-là. Mais demain, dimanche 19 juillet, la circulation sera plutôt calme globalement, avec des bouchons quand même attendus sur la 7, la 9, la 61 en direction de la Méditerranée. Et avec la finale de Coupe du Monde, vous serez nombreux à vouloir être rentrés à temps pour le coup d'envoi à 21h. Alors le conseil pour demain dimanche, prenez le volant le matin parce que cela s'annonce ensuite beaucoup plus chargé dans l'après-midi. Voilà, bien sûr, si c'est possible, de vous organiser. Pour ce nouveau numéro d'Absolument Live, direction le Stade de France, Marie Codemo, vous nous proposez de revivre un duo mythique.
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2: Ce n'est pas un, mais deux concerts grandioses qui ont été donnés les 19 et 20 juin 1999. Nous sommes presque un an après la victoire de la France contre le Brésil en Coupe du Monde de foot et le Stade de France se remplit à nouveau.
3: C'est pas vrai.
2: Ce n'est pas tout à fait le même public, mais l'ambiance est quand même survoltée. Et une Québécoise pouvait faire ça, Céline bien sûr. Remplit le stade et deux fois de suite. Elle est la première femme à le faire et la première à choisir une scène centrale. Avec cette vue à 360 degrés, elle est plus proche des 90 000 spectateurs venus chaque soir. Céline Dion qui chante en français dans les années 90, c'est l'album 2 et c'est Jean-Jacques Goldman. Il viendra d'ailleurs avec sa guitare et se glissera un soir sur cette immense scène au milieu des musiciens et des choristes. Ils nous font voyager entre la France et le Québec avec l'un des titres préférés des amateurs de karaoké, J'irai où tu iras. Bataille entre deux styles de vie, mais dans ce monde, c'est l'amour qui gagne. Et ça donne tellement d'énergie et de bonne humeur qu'on ne peut pas passer à côté. Céline Dion et Jean-Jacques Goldman sont dans Absolument Live.

C'était l'une des grandes performances de Céline Dion et de Jean-Jacques Goldman, racontée par Marie Codemo. Vous retrouvez d'autres épisodes d'Absolument Live sur les plateformes de podcast et puis sur le site internet de la radio, bien sûr l'application. Vous y trouvez tous nos rendez-vous, mais également la musique que nous diffusons. D'ailleurs, je vous retrouve après Pink et Terry Moïse, et vous pouvez retrouver tout cela sur ces outils.

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1: Il est 22h30, aucun souci si vous nous avez rejoint depuis peu, et même chose évidemment pour vous qui êtes avec nous depuis un certain temps, que votre voyage soit long ou moins long, que ce soit pour un départ en vacances ou pas du tout, eh bien vous circulez bien absolument partout sur toutes les autoroutes, que ce soit en Auvergne, en Nouvelle-Aquitaine, également en Occitanie, il n'y a vraiment aucun souci en ce samedi soir. Alors vous êtes peut-être sur la voie du milieu, désormais sans raison, si vous avez doublé le ou les véhicules que vous aviez prévu de le faire, eh bien ne restez pas sur la voie du milieu, cela perturbe toujours la circulation et puis cela agace les autres usagers. Alors petit rappel, sur l'autoroute en France, on roule à droite, une voie qui n'est pas réservée aux poids lourds.
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Two Way to Filet avec Rihanna, son dernier titre disponible sur l'album Hate Love qui est sorti au mois de mai dernier. Très bon voyage à vous, aucune difficulté particulière et c'est tant mieux, vous êtes bien prudent, continuez comme ça. Je vous précise un rendez-vous de l'été avec les voitures mythiques sur notre antenne. Voiture mythique avec une voiture, la voiture de retour vers le futur avec Marty McFly et Doc Brown. Je ne vous en dis pas plus, c'est à découvrir d'ici une dizaine de minutes sur notre antenne. Très bon voyage. Quelques souvenirs musicaux pour vous accompagner, voici Cool and the Gang.

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1: Très bon voyage à vous, il est 22h45. Si vous voyagez, eh bien sur l'autoroute A63 Landes, on vient de nous signaler un obstacle sur les voies de l'autoroute en direction de Bordeaux. Après Sabre-Escourse, c'est la sortie numéro 15 et c'est au kilomètre 81. Obstacle signalé alors plutôt sur le côté droit de l'autoroute et peut-être un véhicule en difficulté, pas très loin. En tout cas, soyez extrêmement vigilants. Et puis du côté de Bayonne, on vient de nous signaler sur l'A63, donc c'est l'axe Espagne-Bordeaux, au niveau de l'échangeur numéro 6 Bayonne-Nord, eh bien la présence d'un piéton, alors qui a été vu en entrée, mais qui peut évidemment se retrouver en sortie. Dans tous les cas, vous faites attention, parce qu'au Pays Basque, les fêtes de Bayonne battent leur plein jusqu'à demain soir. Et donc, vous le savez, c'est un rendez-vous incontournable de l'été qui attire les foules. Par conséquent, il y a toujours des perturbations à prévoir et notamment au niveau des échangeurs numéro 5 de Bayonne Sud et numéro 6 de Bayonne Nord de la 63, avec également une alerte concernant des piétons qui peuvent se retrouver à proximité de l'autoroute A63, notamment la nuit. Voilà, d'ailleurs, donc cette alerte correspond tout à fait à cette information. Vous êtes extrêmement vigilant d'un côté comme de l'autre, de ce côté-là. Mais sinon, sachez que sur les autoroutes du sud-ouest du pays, partout d'ailleurs, tout va bien. Et si une voiture pouvait vous ramener en 1955? Dans un instant, retour vers le futur avec Marty McFly et Doc Brown dans votre rendez-vous estival Voiture Mythique sur le 107.7. Ce sera juste après Dizzy et Théodora avec Mélodrama.

0: Très bon voyage à vous, 22h50. Je vous rappelle les deux informations qui concernent toutes deux la façade atlantique, l'autoroute A63. Nous avons au Pays Basque eh bien, une alerte concernant un piéton. Donc c'est aux abords de l'autoroute A63 et c'est au niveau de l'échangeur numéro 6 Bayonne Nord. Cette personne a été vue au niveau de l'entrée direction Bordeaux, mais bien sûr elle a pu se déplacer. Faites très attention à sa sécurité. Il y a les FAT de Bayonne qui expliquent souvent qu'il y ait des piétons le soir et surtout qu'on est samedi soir. Et puis dans les Landes, sur l'autoroute A63 Landes en direction de Bordeaux, après Sabre-Escourse, c'est la sortie numéro 15. Il y a un ou des obstacles sur le côté droit de l'autoroute et c'est aux alentours du kilomètre 81. Le patrouilleur vient d'arriver sur place. Premier embarquement immédiat pour un voyage spatio-temporal dans votre rendez-vous estival consacré aux voitures mythiques. Loïc Alsac nous fait monter à bord d'une voiture qui a électrisé le cinéma des années 80.
1: Quelle voiture a réussi l'exploit de devenir à la fois une icône de cinéma tout en étant un véritable flop commercial? Vous l'avez deviné, il s'agit de la DeLorean DMC-12 de la saga Retour vers le futur.
2: Nom de Dieu!
1: Ce coupé est équipé d'un V6 de 130 chevaux. Il est né de l'imagination de John Zachary DeLorean. En 2 ans de commercialisation, au début des années 80, le bolide n'est produit qu'à 9000 exemplaires. Jugé peu fiable et trop cher à fabriquer, mais doté d'un sacré style, avec ses deux portes papillons, ses formes anguleuses et sa carrosserie en acier inoxydable.
3: Tu vas assister à ma toute nouvelle expérience, la plus importante de ma vie, le couronnement de toute ma carrière.
4: Oh bah, on dirait une DeLorean, non? Qu'est-ce que vous lui avez fait?
3: Toutes les questions recevront une réponse. Filme, et on commence.
1: Une véritable gueule de cinéma, en somme, parfaite pour le réalisateur Robert Zemeckis et le producteur Bob Gale, qui s'en empare pour en faire LA machine à voyager dans le temps de la saga. Pendant les 3 films, cet ovni mécanique connaîtra de nombreuses modifications au gré des aventures de Doc Brown et Marty McFly.
5: Hey Doc, reculez, la route est trop courte pour atteindre 88 miles à l'heure.
6: La route? Là où l'on va, on n'a pas besoin de route.
1: À la fin du 3e opus, la DeLorean sera détruite par un train, mais pas de quoi faire oublier cette voiture mythique du cinéma hollywoodien des années 80.
0: Merci Loïc. Alors d'autres voitures mythiques sont à découvrir sur notre site internet et sur notre application. À suivre, la musique de Fade à Freddy de CC Music Factory. Nous arriverons ainsi à 23h. Nous retrouverons l'actualité. Ensuite, place à la météo pour la journée de dimanche et bien sûr le point trafic. Si d'ici là de nouvelles informations me parviennent, eh bien je vous les donne et je vous les livre en géolocalisation. Faites un très bon voyage.

0: Il y a un accident au sud-ouest de Toulouse. Vous arrivez de l'autoroute A64. Vous prenez la direction du périphérique extérieur au niveau de la bretelle de Bordelongue. Vous ralentissez. Il y a un bouchon à ce niveau-là car vous ne passez que sur une seule voie. Il y a aussi une zone de chantier. Voilà pour les dernières informations que je peux vous donner. Je vous en reparle après la météo et après l'actualité que voici. Pourquoi ? Eh bien, parce qu'il est tout juste 23h.
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2: Bonsoir à toutes et à tous, c'est du football à la une de l'actualité.
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2: Et c'est parti, le coup d'envoi est donné pour les Bleus qui veulent honorer leur sélectionneur. Didier Deschamps, qui tire sa révérence après 14 ans à la tête de l'équipe de France, mériterait bien une victoire face aux Anglais. Objectif, atteindre la 3e place du Mondial après la défaite contre l'Espagne il y a 4 jours. Et alors que les 1200 supporters présents à Miami vont donner de la voix, Emmanuel Macron a lui aussi rendu hommage à Didier Deschamps. Dans un post sur X, le chef d'État parle d'une page qui se tourne, remerciant celui qui a permis aux Bleus d'être champion du monde en 2018 et de faire vivre la France pendant toutes ces années. Sport toujours avec la 4e victoire de Tadej Pogacar depuis le début du Tour de France. Le Slovène s'est imposé sur la 14e étape en solitaire dans les Vosges aujourd'hui. Mais le cyclisme français n'est pas en reste puisque Paul Sexas porte désormais le maillot blanc, synonyme de meilleur jeune. Il a été 3e à 38 secondes du vainqueur, 4e au classement général. Demain, les coureurs s'élanceront pour 183 km entre Champagnole et le plateau de Solaison. Dans le reste de l'actualité, le Canada très remonté après les déclarations de Donald Trump. Le président américain a menacé ses voisins de droits de douane à cause des incendies qui enfument le territoire américain. Les commentaires qui ont été faits par l'administration américaine sont inacceptables, a déclaré Doug Ford, le premier ministre de la province de l'Ontario, où de nombreuses personnes ont dû être évacuées. Alors qu'en France, en Seine-et-Marne, les pompiers parlent d'une situation qui se stabilise. Les incendies de la forêt de Fontainebleau ont brûlé environ 2200 hectares, mais les pompiers du Sud venus en renfort sont repartis alors que leur région est en risque très élevé d'incendie. Deux personnes ont été placées en détention provisoire dans ce dossier. Et puis 1 milliard d'euros pour le fonds vert, c'est ce qu'a annoncé la ministre de la Transition écologique Monique Barbu dans une interview à la Tribune dimanche. Cette enveloppe sert à aider les collectivités locales, les associations ou les bailleurs sociaux à financer des projets de transition écologique, notamment en rénovant les écoles, les logements, en créant des espaces de nature dans les villes ou encore des aménagements cyclables. Elle avait fait l'objet de polémiques pendant la canicule, la gauche accusant le gouvernement de l'avoir sabré. 23h02, bon match à toutes et à tous. On se reparle de l'actualité dans une heure. Pour l'instant, c'est l'infotrafic après la météo.
0: Merci Yoko. Alors, vigilance orange canicule.

0: qui concerne 5 départements de l'arc méditerranéen et la Corse et qui seront valables eh bien demain dimanche 19 juillet. La journée sera estivale avec un risque d'averse orageuse sur les Pyrénées, un ciel passagèrement voilé dans le sud. Les températures au lever du jour, 11 à 16 degrés sur la moitié nord, 15 à 20 au sud, jusqu'à 26 près de la Méditerranée. Ensuite des maximales de 20 à 30 sur la moitié nord et en Auvergne-Rhône-Alpes, 30 à 36 sur le sud avec des pics à 37-39 degrés en Languedoc-Roussillon et en Provence. 35 degrés demain après-midi à Bordeaux et Toulouse, 34 à Brive-et-Périgueux, 29 à Clermont-Ferrand, 28 du côté de Biarritz.
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0: Soyez les bienvenus à l'écoute du 107.7. Il est 23h03 et vous écoutez le 107.7. Vous circulez sur une des autoroutes du sud-ouest du pays. Alors, vous circulez bien à l'exception du sud-ouest de Toulouse. Au sud-ouest de Toulouse, nous avons un accident et un accident qui se trouve au niveau du périphérique extérieur toulousain après la bifurcation de Bordelongue. Donc, derrière, il y a un bouchon et vous êtes concerné. Vous qui arrivez de l'A64, vous êtes donc en direction de Toulouse-Centre. Vous abordez cette bretelle de bifurcation à Bordelongue en direction du périphérique extérieur. C'est là qu'il y a un accident. C'est hors réseau Vinci Autoroute, donc je n'ai pas de détails, en tout cas pour le moment. Sachez que les secours sont là, tout le monde est appelé pour intervention, mais vous, vous vous trouvez à l'arrière dans un bouchon. Donc un petit peu de patience, priorité bien sûr aux secours qui interviennent. Autre secteur à évoquer, c'est du côté de l'autoroute A63. On vient de nous signaler dans le sens Espagne vers Bordeaux. Eh bien, 9 kilomètres après la barrière de péage de Bénez-Marraine, un obstacle sur la voie la plus à droite de l'autoroute au kilomètre 148. Je vous rappelle qu'il y a les fêtes de Bayonne qui battent leur plein jusqu'à dimanche soir et que forcément là, on est samedi soir. Donc attention aux piétons qui peuvent déambuler à proximité des voies de l'autoroute et notamment la nuit, comme c'était le cas tout à l'heure. Je vous ai tout dit, pas d'autres informations concernant les autoroutes du sud-ouest du pays. Partout ailleurs, ça se passe très bien.
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À l'une, le dernier titre de Christophe Maé, premier extrait de son album Fête foraine, qui est sorti au mois de mars dernier, son 7e album. Priorité à votre sécurité pour vous qui voyagez au sud-ouest de Toulouse. Il y a un bouchon dû à un accident. Vous roulez sur la 64, vous vous dirigez vers Toulouse centre, vers le périphérique extérieur, au niveau de Bordelongue, dans la bretelle de Bordelongue. Eh bien, vous ralentissez. Il y a un bouchon, un gros ralentissement à ce niveau-là. Mais le secteur, ça y est, bien protégé. Le patrouilleur se trouve sur place. Il y a aussi une zone de travaux à ce niveau-là. Et un peu plus loin, il y a une voiture qui est accidentée. Vous ne passez que sur une seule voie. Voilà, ne vous laissez pas surprendre. Et puis, beaucoup plus à l'ouest, sur la 63 direction Bordeaux, 9 km après la barrière de péage de Bénez-Marraine, il y a un obstacle sur la voie la plus à droite de l'autoroute au kilomètre 148. Et le patrouilleur est actuellement en route. Je vous reparle de tout cela. Juste après, In Excess, très bon voyage et excellent samedi.

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1: 23h17, retour à vos conditions de circulation. Alors, plutôt bonnes dans l'ensemble sur les autoroutes du sud-ouest du pays. Mais il y a quand même une difficulté au sud-ouest de Toulouse. Vous arrivez de la 64, vous rejoignez le périphérique extérieur toulousain. Au niveau de Bordelongue, vous ralentissez. De toute façon, le trafic est ralenti. Pourquoi ? Parce que dans une zone de travaux à proximité, il y a une voiture accidentée au kilomètre 287. Donc, faites très, très attention à ce niveau-là. Les services d'intervention se trouvent actuellement sur place et font bien sûr le nécessaire dans ce secteur. Mais ne vous laissez pas surprendre et ralentissez à temps. Il y a un deuxième patrouilleur qui arrive et qui vous fait ralentir. Donc on voit du monde, on a un retour caméra. On voit du monde qui arrive et qui arrive trop vite bien souvent. Donc essayez de bien anticiper. L'extrême sud-ouest du pays, il y a l'autoroute A63. Vous êtes dans le sens Espagne vers Bordeaux, 9 km après la barrière de péage de Bénesse-Marraine. Un obstacle est toujours signalé sur la voie de droite au kilomètre 148. Le patrouilleur est en route à ce niveau-là. Vous faites évidemment très attention là aussi. Mais sinon, partout ailleurs, tout va bien. Côté météo, celle-ci est tout à fait clémente. Retour sur l'une de ces chansons de l'été qui traverse les générations sans prendre une ride. En 1997, Wes faisait danser toute la France avec À l'année, un tube venu du Cameroun qui continue encore aujourd'hui de faire bouger les foules. Christelle Molon.
2: En 1997, cette voix envahit les radios françaises. Elle ne parle ni anglais ni français et pourtant tout le monde danse. Ce morceau, c'est À l'année de Wes, chanteur camerounais installé dans le nord de la France. À l'époque, le pari est fou. Une chanson chantée en langue bantoue, l'une des langues du Cameroun, sans refrain explicatif, sans histoire claire. Mais Wes et son producteur, Michel Sanchez du groupe Deep Forest, misent sur autre chose. Le rythme, la répétition, la transe. Résultat, À l'année devient numéro 1 du top 50, tube de l'été, matraqué en radio et à la télé, et porté aussi par une chorégraphie signée Mia Fry, comme pour la Macarena un an plus tôt. Mais ce qui est frappant, c'est que À l'année ne vieillit pas. Pas de paroles datées, pas de références d'époque. Le morceau parle directement encore. C'est pour ça qu'il revient plus de 20 ans après sur TikTok et dans les clubs. En 2020, un remix du DJ Robin Schulz relance le titre et une nouvelle génération découvre qu'À l'année n'est pas un vieux tube, c'est un morceau hors du temps. À l'année, ce n'est pas seulement un souvenir des années 90, c'est la preuve qu'une chanson peut traverser les décennies quand elle fait simplement ce qu'elle promet, rassembler et faire danser.

C'était à l'année de Ouest, l'une de vos danses de l'été sur le 107.7, un rendez-vous à découvrir sur la route de vos vacances, mais aussi sur notre site et sur notre application. Vous y trouvez de la musique que l'on diffuse à suivre. Bad Bunny, bon voyage, belle soirée.

C'est tout avec M sur le 107.7. Attention à cet accident et surtout à ce bouchon au sud-ouest de Toulouse sur la 64. Vous abordez la bifurcation de Bordelongue en direction du périphérique extérieur. En raison d'un accident et d'une zone de chantier, il y a une seule voie de circulation. Vous passez au ralenti, mais tout le secteur est bien sécurisé et le dépanneur est arrivé sur place. Je vous en reparle dans quelques minutes. Juste après, Amanda Bourneuf avec Oxygène.

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1: Il est 23h31.
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1: À cette heure-ci, nous avons depuis très peu de temps une alerte concernant un véhicule à contresens. Et vous êtes concerné, vous qui roulez en ce moment sur la 89, la partie Bordeaux-Brive. C'est entre Périgueux-Ouest et Périgueux-Sud, les sorties 14 et 15, que ce véhicule à contresens roulerait sur les mêmes voies que vous, mais pourrait à tout moment se retrouver face à vous. Soyez extrêmement vigilants, quel que soit votre sens de circulation. Autre secteur à évoquer, eh bien, c'est pour vous qui voyagez du côté de Toulouse, au sud-ouest de l'agglomération de Toulouse, en raison d'un accident, il y a un bouchon. Alors, vous arrivez de l'A64, vous vous dirigez vers le périphérique extérieur toulousain, et c'est au niveau de la bifurcation de Bordelongue que vous êtes au ralenti. Les retours caméra nous permettent de le voir, en raison d'un accident d'une voiture un petit peu plus loin. Donc, sachez que les secours sont sur place, le dépanneur est arrivé également. Tout est bien protégé, bien balisé, mais néanmoins, vous arrivez tout doucement et voilà, il y a quelques minutes à attendre à ce niveau-là. Nouvelle information pour vous qui roulez sur la 64, en direction de Bayonne cette fois-ci. Après Lannemezan, 3 km après cette sortie numéro 16, un panneau vient d'être signalé sur les voies de l'autoroute au kilomètre 176. Un patrouilleur a été alerté.
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1: Priorité à votre sécurité, un véhicule à contresens est signalé dans la région de Périgueux. Alors vous êtes concerné, vous qui roulez en ce moment sur l'axe A89, la partie Bordeaux-Brive. Ce véhicule a été vu entre Périgueux-Ouest et Périgueux-Sud, les sorties 14 et 15. Ce véhicule à contresens roulerait sur les mêmes voies que vous, mais pourrait à tout moment se retrouver face à vous. Une situation de très grand danger. Vraiment, redoublez d'attention, quel que soit votre sens de circulation. Et si vous avez une aire de repos, ou une aire de service, bien sûr, à proximité ou avant de vous rendre dans ce secteur-là, de passer dans ce secteur-là, eh bien, n'hésitez pas à vous y arrêter. Bien sûr, on ne s'arrête pas sur les voies de l'autoroute ni même sur la bande d'arrêt d'urgence.
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0: Voilà un morceau de bonne humeur.
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0: Priorité à votre sécurité. Nous avons une alerte concernant un véhicule à contresens. Alors, vous êtes concerné, je le rappelle, vous qui roulez en ce moment sur l'autoroute A89, la partie Bordeaux-Brive. C'est entre Périgueux-Ouest et Périgueux-Sud, les sorties 14 et 15, que ce véhicule à contresens roulerait sur les mêmes voies que vous, mais pourrait à tout moment se retrouver face à vous. Une situation de très, très grand danger. Donc, pour une raison de sécurité, vous êtes à l'arrêt au niveau de certains péage avec les barrières d'entrée baissées dans un périmètre d'environ 40 km pour votre sécurité. C'est le cas à Mussidan, c'est l'entrée numéro 13. Vous ne pouvez pas accéder à l'autoroute. Mesure de sécurité, évidemment, pour vous protéger. Voilà pour cette information prioritaire. C'est le moins qu'on puisse dire. Je vous rappelle également qu'il y a un accident avec une retenue de trafic au sud-ouest de Toulouse. Vous arrivez de la 64, vous rejoignez le périphérique extérieur, eh bien au niveau de Bordelongue, dans la Bretelle, vous ralentissez. Il y a une zone de chantier. Vous ne passez que sur une seule voie, mais juste après, il y a un accident. Donc, il faut le temps que les services d'intervention puissent intervenir. Vous ralentissez surtout. Voilà, ne prenez pas de risques. Le prochain quart d'heure, on va parler d'une série sous le soleil des années 90 qui prolonge à la télévision le mythe de Saint-Tropez. Ce sera le sujet de Play Replay d'ici une dizaine de minutes. Tout de suite, Bruno Mars.

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1: Il est 23h46 et nous avons toujours cette alerte contresens.
2: Alerte, véhicule à contresens.
1: Oui, priorité à votre sécurité. Vous êtes concerné, vous qui roulez en ce moment sur l'autoroute A89. Vous êtes sur la partie Bordeaux-Brive. Véhicule à contresens signalé entre Périgueux-Ouest et Périgueux-Sud, les sorties 14 et 15. Ce véhicule à contresens roulerait sur les mêmes voies que vous et pourrait à tout moment se retrouver face à vous. On insiste énormément parce que c'est une situation de très très grand danger. Redoublez d'attention, quel que soit votre sens de circulation. Vous notez que pour votre sécurité, les entrées numéro 13 Mussidan, numéro 14 Périgueux Ouest, numéro 15 Périgueux Sud sont toutes fermées. C'est une mesure de sécurité pour vous. On vous laisse patienter, faites-le, c'est pour votre sécurité tant que ce véhicule à contresens n'a pas été arrêté. Tout autre secteur à évoquer, eh bien, du côté de Toulouse. Au sud-ouest de l'agglomération de Toulouse, à Bordelongue, il y a un ralentissement dû à un accident. Alors, vous arrivez de l'autoroute A64, vous vous dirigez vers le périphérique extérieur toulousain. Et dans la bretelle de bifurcation de Bordelongue, vous ne passez que sur une seule voie. Les retours caméra nous permettent de voir que certains d'entre vous passent beaucoup, beaucoup trop vite, arrivent trop vite. Et pourtant, sur la voie de gauche, il y a des camions de chantier. Sur la voie de droite, il y a le fourgon d'un patrouilleur et vous passez au milieu. Voilà, donc vraiment, il faut ralentir, ne prenez pas de risques parce que plus loin, il y a une voiture qui est accidentée avec les secours qui interviennent à ce niveau-là. L'autoroute A64, vous êtes en direction de Bayonne, cette fois-ci, 3 km après Lannemezan, c'est la sortie numéro 16. Il y a un panneau signalé sur la chaussée, c'est au kilomètre 173. Le patrouilleur est en route, soyez méfiants, attendez-vous bien sûr à de la difficulté à des risques de ce côté-là.
2: Alerte, véhicule à contresens.
1: Priorité à votre sécurité, on insiste beaucoup pour cette information prioritaire concernant votre sécurité. Un véhicule à contresens est signalé sur l'autoroute A89. Vous êtes concerné sur la partie Brive-Bordeaux entre Périgueux-Ouest numéro 14 et Périgueux-Sud numéro 15. Véhicule à contresens qui roulerait sur les mêmes voies que vous et qui pourrait se retrouver face à vous à tout moment. Une situation de très grand danger. Vous êtes à l'arrêt au niveau des péages numéro 13 Mussidan, numéro 14 Périgueux-Ouest, numéro 15 Périgueux-Sud. Pourquoi ? Eh bien, pour vous éviter de vous rendre sur l'autoroute, sur la partie où nous avons cette alerte concernant ce contresens. Donc, restez patients, c'est bien sûr pour votre sécurité. Cet été, votre rendez-vous Play Replay se met en mode vacances. Certaines séries transforment les villes en véritables cartes postales et donnent envie de partir sur le champ. Dans un instant, en direction Saint-Tropez, avec une série culte des années 90, Sous le soleil. C'est dans quelques minutes et c'est juste après le duo entre Jack et Carla.

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0: Priorité à votre sécurité. Nous avons une alerte concernant un véhicule à contresens. Vous êtes concerné sur la 89, la partie Bordeaux-Brive, et entre Périgueux Ouest numéro 14 et Périgueux Sud numéro 15, que ce véhicule à contresens roulerait sur les mêmes voies que vous, mais pourrait à tout moment se retrouver face à vous. Pour une raison de sécurité, vous pouvez vous trouver à l'arrêt au niveau de certains péages. C'est le cas à Mussidan numéro 13, Périgueux Ouest numéro 14, Périgueux Sud numéro 15. Le temps que l'on puisse intervenir et arrêter ce véhicule qui circulerait à contresens sur cette partie de l'autoroute. Comme premier, direction Saint-Tropez, Mathilde Ferrière nous emmène dans l'univers de Sous le Soleil, une série qui a fait de la Riviera une véritable carte postale d'été.
2: Sous le soleil, c'est l'histoire de trois amis, Laure, Jessica et Caroline, qui grandissent entre amitié, histoire d'amour et choix de vie dans l'un des lieux les plus emblématiques de la Côte d'Azur.
3: Il veut vraiment que je chante.
4: Mais attends, tu fonces, Jessica, bien sûr. Mais y a pas quelque chose qui te plairait? Je sais pas, moi.
3: Ouais, un truc intéressant.
2: Bienvenue à Saint-Tropez, entre Port Saint-Illan, yacht à marée sous le soleil, terrasse animée et plage de sable fin.
5: C'est sans alcool, j'espère.
6: Des fruits, rien que des fruits blandis. C'est mon cocktail maison.
2: Entre coucher de soleil sur le port, soirée d'été et eau turquoise, la série transforme Saint-Tropez en véritable décor de vacances. Une carte postale vivante qui a fait rêver toute une génération.
7: Tu vas où, là? Laisse-moi te coucher.
8: Mais arrête de prendre pour une conne, ça. Tu vas pas, tu viens de tout perdre. Ta femme, ton fils, c'est terminé. Mais t'entends,
7: non.
8: Terminé.
7: Non.
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8: Où tu veux, je m'en fous.
2: 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Sous le soleil, à retrouver encore et encore sur TF1.
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0: 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À suivre, eh bien, la musique pour vous accompagner jusqu'à minuit. Minuit, nous retrouverons l'actualité tout de suite, Soul to Soul.

0: Attention à ce véhicule à contresens dans la région de Périgueux sur l'autoroute A89. Je vous détaille à nouveau cette information. Ce sera dans quelques instants. Tout de suite, l'actualité. Il est minuit.
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2: Bonsoir à toutes et à tous, J-1 avant la fin du mondial de football.
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2: Et que c'est difficile pour les Français dans cette première mi-temps, un festival de buts anglais. À peine le temps de rentrer dans leur match qu'ils ont encaissé un premier but à la troisième minute. Un second est finalement hors-jeu avant un pénalty valide qui est venu enfoncer le clou à la 18e minute. Et puis deux autres ballons ont été tirés dans les filets de Mike Maignan à la 37e et la 45e. C'est la première fois que la France prend 4 buts en Coupe du Monde depuis sa demi-finale contre le Brésil en 1958. Dans le reste de l'actualité, deux soldats américains ont été tués lors de frappes iraniennes sur les pays voisins proches des États-Unis. Les États ciblés qualifient ces attaques tout azimut de crimes de guerre. Dans ce contexte, Donald Trump se prépare à recevoir son homologue libanais. Joseph Aoun devrait aussi s'entretenir avec plusieurs responsables au sujet de cette guerre au Moyen-Orient, alors que son pays négocie actuellement avec Israël le retrait des zones du sud du Liban qu'il occupe depuis sa dernière guerre avec le Hezbollah pro-iranien. En France, Edith Cresson a conservé sa voiture avec chauffeur mise à disposition par l'État, malgré la fin des avantages à vie des anciens locataires de Matignon. Réponse de l'Élysée après ces révélations de Mediapart. L'ancienne première ministre bénéficie d'un délai en raison de sa santé. Ce privilège devrait donc prendre fin le 1er août. Une plaque commémorative rendant hommage à un couple de justes a été dégradée dans le sud-est de Paris. Un acte qui survient 84 jours pour jour après la rafle du Veldiv. C'est ce qu'a annoncé le maire de la capitale, Emmanuel Grégoire. Et puis la 14e étape du Tour de France remportée par Tadej Pogacar aujourd'hui. Le Slovène en est déjà à sa 4e victoire sur cette édition 2026. Bonne nouvelle côté tricolore, Paul Sexas grimpe à la 4e place du général et s'empare du maillot blanc du meilleur jeune grâce à sa 3e place aujourd'hui. Demain, les coureurs s'élanceront pour 183 km entre Champagnole et le plateau de Solaison. Et puis le retour de Wemby chez les Bleus, c'est prévu cet été à l'occasion des qualifications pour la Coupe du Monde 2027. Victor Wembanyama revient en équipe de France pour la première fois depuis les JO 2024. Minuit 2, fin de ce flash. Bonne seconde mi-temps, on garde espoir hein, pour les Bleus. Pour l'instant, c'est le retour de l'infotrafic juste après votre météo.
0: Et oui, merci Yoko. En tout cas, aujourd'hui, on conserve une vigilance orange canicule sur 5 départements de l'arc méditerranéen et de la Corse. Ce dimanche sera une journée estivale avec un risque d'averses orageuses sur les Pyrénées et un ciel passagèrement voilé sur le sud. Les températures au lever du jour, 11 à 16 degrés sur la moitié nord, 15 à 20 au sud, jusqu'à 26 près de la Méditerranée. Ensuite, des maximales de 20 à 30 degrés sur la moitié nord et en Auvergne-Rhône-Alpes, 30 à 36 au sud avec des pics à 37-39 degrés en Languedoc-Roussillon et en Provence. 35 degrés cet après-midi à Bordeaux et Toulouse, 34 à Brive et Périgueux, 31 à Tarbes, 29 à Clermont-Ferrand, 28 à Biarritz.
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0: Il est minuit.

0: passé de 3 minutes.
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0: À cette heure-ci, nous avons toujours une alerte concernant un véhicule à contresens dans la région de Périgueux. Alors, vous êtes concerné. Si vous roulez en ce moment sur l'autoroute A89, la partie Bordeaux-Brive, entre Périgueux-Ouest et Périgueux-Sud, les sorties 14 et 15, nous avons cette alerte concernant ce véhicule à contresens qui roulerait sur les mêmes voies que vous, mais pourrait à tout moment se retrouver face à vous. Vraiment une extrême vigilance, quel que soit votre sens de circulation. Il y a des entrées qui sont fermés, tout simplement parce que c'est pour votre sécurité, pour vous éviter d'entrer sur l'autoroute tant que ce véhicule n'a pas été intercepté. Fermeture des entrées 13 Mussidan, 14 Périgueux-Ouest et 15 Périgueux-Sud. Un petit peu de patience, c'est bien sûr pour votre sécurité. Autre secteur, autre information, l'autoroute A62, l'axe Toulouse-Bordeaux. Alerte concernant un chevreuil. Chevreuil qui a été aperçu entre la barrière de péage de Saint-Selve et la Brède. C'est la sortie 1.1. Le patrouilleur a été informé. Vous restez très attentif d'un côté comme de l'autre. Et puis, sachez que au sud-ouest de Toulouse, sur l'autoroute A64, pour rejoindre le périphérique extérieur, l'accident est terminé. Il n'y a plus de bouchons de ralentissement. Mais vous faites très attention parce qu'il y a une zone de chantier là qui reste en place, en tout cas pour l'instant. Pour le reste et partout ailleurs, je n'ai pas d'autres informations. Tout se passe très très bien.
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0: quand même. Dernier titre de Matt Pokora, extrait de son 10e album Adrénaline. C'est la fin de l'alerte contresens. Donc, du côté de Périgueux sur la 89, vous circulez sans aucun problème particulier. Nous avons une alerte concernant Chevreuil, mais là, c'est sur l'autoroute A62, l'axe Toulouse-Bordeaux, entre Saint-Selve, le péage de Saint-Selve et la Brède, la sortie 1.1. Le patrouilleur a été appelé. Vous êtes méfiant, comme d'habitude, d'un côté comme de l'autre. L'animal peut se déplacer. Je vous en reparle et bien dans quelques instants après les Pretenders.
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0: À suivre, absolument, BO, c'est votre rendez-vous estival dédié aux bandes originales, culte de films et de séries. Alors dans quelques minutes, nous ferons un tour chez Disney pour le dessin animé Tarzan, chanté par Phil Collins à la fin des années 90. Ce sera juste après le point trafic.
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0: À minuit 16, vous roulez très bien, il n'y a pas de difficulté de retenue de trafic, bien qu'on soit le troisième week-end du mois de juillet, qui a été bien chargé, et ce n'est pas fini, bien chargé depuis vendredi, samedi, sur les routes. Alors à cette heure-ci, bien sûr, peut-être que certains d'entre vous voyagent de nuit, c'est une bonne chose, il faut juste, vous, conducteurs, savoir bien gérer votre fatigue, c'est important. Mais pour ce dimanche 19 juillet, eh bien on attend une circulation plus calme malgré tout, mais des bouchons malgré tout, sur l'A7, l'A9, l'A61 en direction de la Méditerranée. Et puis avec la finale de Coupe du Monde de foot, vous serez nombreux à vouloir être rentrés à temps pour le coup d'envoi de 21h. Alors prendre le volant aujourd'hui dimanche, eh bien c'est mieux de partir ce matin, parce que cet après-midi ce sera quand même beaucoup plus chargé. Évidemment à 7h06 c'est parfois un peu difficile de s'organiser, mais bon, je vous donne l'info quand même. Alors, tout va bien. Pour autant, alerte concernant Chevreuil sur l'A62, l'axe Toulouse-Bordeaux, entre la barrière de péage de Saint-Selve et la Brède, la sortie 1.1. Un chevreuil a été aperçu d'un côté, il peut être de l'autre, il s'est peut-être déplacé. Le patrouilleur, en tout cas, est actuellement en route. Voilà, je vous ai tout dit, je n'ai pas d'autres informations. C'est l'heure d'Absolument BO, votre rendez-vous consacré aux bandes originales. Nous sommes avec un grand monsieur de la chanson, de la musique, de la batterie, Phil Collins. Marie Codemo nous emmène en pleine jungle.
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2: Chez Disney, on s'adresse aux enfants, mais on doit aussi séduire les parents. On veut de l'aventure, de l'amour, de l'humour, de l'émotion. Voilà le cocktail que doit préparer Phil Collins pour Tarzan, sorti en 1999. Paris largement gagné, il n'apparaît évidemment pas dans le dessin animé, mais il est un véritable narrateur musical, un peu comme si lui aussi était dans les arbres à sauter de liane en liane. Il accompagne les aventures de Tarzan, et c'est la première fois chez Disney que le personnage principal ne chante pas. Phil Collins a reçu de nombreuses récompenses, dont l'Oscar de la meilleure chanson originale en 2000 avec le titre You'll Be In My Heart, qui illustre la rencontre entre le bébé humain, Tarzan, et la maman gorille, Kala, qui va prendre soin de lui et l'élever.
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2: Phil Collins, perfectionniste, en plus de l'anglais, a tenu à chanter lui-même en phonétique les versions espagnoles, allemandes, italiennes et bien sûr françaises.
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2: Après ces quelques minutes dans la jungle, vous aurez peut-être envie de vous faire une séance ciné avec Tarzan que Phil Collins chante si bien. Écoutons You'll Be In My Heart dans Absolument BO.

C'était You'll Be In My Heart de Phil Collins pour le dessin animé Tarzan dans Absolument en BO. Vous retrouvez d'autres épisodes sur notre site internet et notre application, comme la musique qui va suivre, David Guetta, Alizé. Et ensuite, je vous retrouve de toute façon pour un nouveau Point Trafic. La

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1: Soyez les bienvenus à l'écho du 107.7. Vous roulez bien, vous roulez très bien à minuit 30, quelle que soit l'autoroute où vous circulez, sur le sud-ouest, en Nouvelle-Aquitaine, en Occitanie, en Auvergne, ça va bien. Alors toujours un petit bémol lié à cette alerte concernant ce chevreuil sur l'autoroute A62, l'axe Toulouse-Bordeaux, entre la barrière de péage de Saint-Selve et la Brède. C'est la sortie 1.1, c'est là qu'il a été repéré. Alors le patrouilleur est arrivé sur place, il sillonne le secteur à sa recherche, mais bon, tant que l'alerte n'est pas levée, eh bien vous restez vigilant dans les deux sens de circulation. Partout ailleurs, aucun souci, je vous le disais. Pour autant, vous n'êtes pas tout seul à circuler. Alors ne restez pas sans raison sur la voie du milieu, sur les autoroutes à trois voies, quatre voies, ni même sur la voie de gauche. Évidemment, c'est dangereux. Cela perturbe toujours la circulation et puis cela agace pas mal les autres usagers, ceux qui roulent à droite, puisque en France, on roule à droite. Et oui, c'est la règle. Donc une fois que vous avez effectué un dépassement, recalez-vous avec prudence sur la voie de droite.
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vient c'est le duo entre Pascal Obispo et Icar sur le 107.7. Aucune difficulté, c'est la fin de l'alerte concernant le chevreuil sur l'autoroute A62 du côté de Saint-Selve. Tout est terminé de ce côté-là et c'est comme partout ailleurs. Alors le prochain quart d'heure, on va retrouver notre rendez-vous des expressions de la route. Voilà, vous en connaissez forcément et on va vous parler de celle en voiture Simone. Voilà, pour savoir si vous l'avez déjà dite, si vous l'utilisez, puis savoir d'où elle vient. On vous dira tout eh bien, d'ici un quart d'heure à peu près sur notre antenne. Tout de suite, un bon voyage avec les Dire Straits.

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1: Très bon voyage, il est minuit 45 et il n'y a aucune difficulté, c'est parfait où que vous soyez, quelle que soit l'autoroute, où vous circulez le long de la façade atlantique, vous rejoignez la Méditerranée sans encombre en passant par les Pyrénées, vous passez du côté de Toulouse, d'Albi, de Montauban, d'Agen, également du côté de Cahors ou encore de Périgueux, de Brive, de Tulle, de Clermont-Ferrand, partout ça se passe très très bien sans aucune difficultés particulières. De nombreux départements sont confrontés à la sécheresse, vous le savez bien sûr, et donc exposés au risque de feux de forêt et de végétation. Alors n'oubliez jamais qu'un seul mégot jeté par la fenêtre de votre véhicule peut déclencher un incendie et ravager des hectares en quelques minutes. Ne jetez jamais vos mégots par la fenêtre de votre véhicule. Vous êtes fumeur, et bien pensez à anticiper, à partir bien équipé d'un cendrier jetable, tout simplement. Roulez jeunesse, mettre les gaz en voiture Simone, vous les utilisez sans y penser, mais savez-vous vraiment d'où viennent ces expressions de la route? Cet été, nous vous emmenons au cœur de leur histoire, coup de projecteur sur l'une d'entre elles, et ce sera juste après Taïk avec Girlfriend.

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1: En voiture, Simone,
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0: Sur la route des vacances, il y a les kilomètres et puis il y a toutes ces expressions qu'on utilise sans y penser. Tiens, vous avez déjà dit en voiture, Simone, vous. Allez, Loïc Alsac nous en parle.
6: Allez, en voiture, Simone.
7: Mais Simone, mais je ne connais pas de Simone, moi.
6: Pourtant, cette femme a bel et bien existé. Il s'agit de Simone de Pinet de Borde des Forêts, l'une des rares femmes à décrocher le permis de conduire en 1929.
7: Wow !
6: La voiture devient alors sa passion, au point de se lancer avec succès dans les courses automobiles et de devenir à l'époque une véritable star. Mais le succès de la formule viendrait surtout de la télévision. Dans les années 60, l'animateur Guy Lux présentait le jeu Interville aux côtés de Simone Gardner. Pour lancer l'émission ou relancer l'action, Guy Lux lançait régulièrement
8: « En voiture Simone, en voiture Simone, c'est moi qui conduis et c'est toi qui klaxonne. »
6: La phrase amuse alors les téléspectateurs et entre rapidement dans le langage populaire. Aujourd'hui, plus besoin de s'appeler Simone pour l'entendre. On l'utilise simplement pour dire « on y va, on met les gaz », mais ça, c'est une autre expression.
0: Et oui, en voiture Simone, merci Loïc Alsac. Allez, en voiture, en musique, pour terminer l'heure avec Coldplay et Michael Jackson qui nous accompagne jusqu'à 1h du matin. Nous retrouverons l'actualité en compagnie de Yoko Trigalo et puis 1h 2 minutes. Place à Julien Cognon qui lui va vous accompagner tout au long de cette nuit jusqu'à 6h du matin. Très bon voyage et excellente nuit.

0: Michael Jackson vous accompagne jusqu'à la fin de l'heure. C'est Julien Cognon qui prend le relais, nouveau copilote, dans 2 minutes et vous accompagne tout au long de cette nuit. Bon voyage, il est 1h, nous retrouvons l'actualité avec Yoko Trigallo.
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2: Bonsoir à toutes et à tous, l'heure n'est pas vraiment à la fête chez les Bleus.
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2: Puisqu'ils ont passé 90 minutes à courir derrière les Anglais pour rattraper le score, les Français n'ont malheureusement pas offert le plus beau des spectacles à leur sélectionneur qui jouait pourtant son dernier match à la tête des Bleus. Un lot de consolation tout de même pour le capitaine qui a inscrit un doublé. Kylian Mbappé dépasse le record de buts en Coupe du Monde de Lionel Messi, soit 22 buts à son actif. Les 11 de Didier Deschamps ont tout donné en seconde mi-temps en inscrivant 3 buts, mais ça n'aura, en inscrivant 4 buts, mais ça n'aura pas suffi puisque les Three Lions s'imposent avec 6 buts pour l'instant. Il reste quelques secondes dans cette partie que je suis en même temps que vous. Après plus de 10 jours de bombardement américain sur l'Iran, la riposte du guide suprême a été fatale. L'Iran a visé des alliés de Washington. Résultat, 2 soldats américains sont morts et un 3e est toujours porté disparu en Jordanie. Mais les États-Unis... et réduire encore la capacité de Téhéran à menacer la navigation commerciale dans le détroit d'Ormuz. En France, Edith Cresson a conservé sa voiture avec chauffeur mise à disposition par l'État malgré la fin des avantages à vie des anciens locataires de Matignon. Réponse de l'Élysée après ces révélations de Mediapart, l'ancienne première ministre française bénéficie d'un délai en raison de sa santé, mais ce privilège devrait prendre fin le 1er août. Une plaque commémorative rendant hommage à un couple de justes a été dégradée dans le sud-est de Paris, un acte qui survient 84 ans jour pour jour après la rafle du Veldiv. C'est ce qu'a annoncé le maire de la capitale, Emmanuel Grégoire. Et puis la 14e étape du Tour de France remportée par Tadej Pogacar. Le Slovène en est déjà à sa 4e victoire sur cette édition. Bonne nouvelle côté tricolore. Paul Sexas grimpe à la 4e place du général et s'empare du maillot blanc du meilleur jeune grâce à sa 33e place aujourd'hui. Demain, les coureurs s'élanceront pour 183 km entre Champagnole et le plateau de Solaison. 1h02, lui s'élance pour 5h à vos côtés. C'est Julien Cognon que vous retrouverez pour l'actualité dans 1h et pour l'infotrafic et la météo.
4: Merci beaucoup cher Yoko. Et oui, lancé effectivement à toute vitesse, mais pas trop quand même, hein, sur l'autoroute. On respecte bien les limitations. Et merci cher Yoko d'avoir fait vivre le match en direct, hein, vraiment, puisque vous avez vécu les tout derniers instants du match durant votre flash. Et c'est terminé à l'instant défaite de l'équipe de France, 6-4 contre l'Angleterre dans ce match comptant pour la petite finale. Les Bleus achèvent donc leur compétition à la 4e place. Je n'oublie pas bien sûr Marielle Nougaret qui vous a accompagné avec brio comme toujours dans le sud-ouest, et je prends le relais sur les axes du Grand Ouest jusqu'à 6h. Vous restez avec nous, le trafic c'est dans un instant. Et on démarre d'abord par la météo, marquée par de belles éclaircies sur les littoraux du Grand Ouest ainsi que les régions centrales et du Sud-Ouest. Un temps agréable ce matin sur le quart Nord-Ouest, entre 19 et 24 degrés, légèrement plus chaud dans le Sud-Ouest. Et puis une perturbation pluvieuse à Strasbourg ce matin dans le Grand Est où 18 degrés sont attendus. Et cet après-midi, le ciel va se voiler entre la Bretagne et l'Île-de-France où les températures ne dépasseront pas les 26 degrés. Un peu plus chaud en direction du Sud sous un grand soleil, 28 à Bayonne, 30 à La Rochelle, 31 à Pau, 33 à Toulouse, 34 à Bordeaux.
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4: Il est 1h passée de 4 minutes. Un nouveau tour d'horizon de vos conditions de circulation dans l'ensemble plutôt calme sur les axes du Grand Ouest en ce nouveau week-end de départ en vacances.

0: vous circulez actuellement au cœur d'un trafic globalement dénué de difficultés. Il faut tout de même se méfier de ce piéton, toujours signalé près des voies de l'autoroute A28 à Alençon, très précisément. L'A28, je vous le rappelle, c'est l'axe Rouen-Tours. Que vous rouliez en direction de la Normandie ou de l'Indre-et-Loire, au kilomètre 158, vous prêtez attention à ce piéton. C'est tout proche de la sortie 18 à Alençon Nord. Et puis un départ de feu sur une aire de stationnement. Alors, pas de gêne directe au trafic puisque ce véhicule ne se situe pas directement sur les voies de l'autoroute. Mais tout de même, ne soyez pas surpris si vous roulez sur la 11 depuis Nantes en direction de Paris. Au kilomètre 123, c'est sur l'aire de stationnement Montmirail que ce véhicule aurait pris feu. Les secours viennent d'être appelés. Peut-être une intervention à venir, donc ne vous laissez pas surprendre. Kilomètre 123 de l'autoroute, c'est 8 km après la sortie 5, la Ferté-Bernard. Et puis j'en termine avec un autre véhicule en difficulté. Véhicule en panne dans une bretelle d'entrée du côté de La Roche-sur-Yon. Si vous circulez en Vendée, vous empruntez l'autoroute A87 en direction d'Angers. Au kilomètre 121, c'est dans la bretelle d'entrée La Roche-sur-Yon Sud que ce véhicule nous est confirmé à l'arrêt. Partout ailleurs, en revanche, pas de difficulté.
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0: Allez, une heure passée de 5 minutes et on va se consoler ensemble de cette défaite de l'équipe de France en vous relayant le trafic. Ben oui, pourquoi pas, surtout quand il s'agit de bonnes nouvelles, et j'espère que j'en aurai beaucoup à vous communiquer. En tout cas, voilà une première bonne nouvelle. Tiens, vous circulez avec Vita et Slimane. Voici Je te le donne.
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Tamim Pala et Jenny à l'instant sur le 107.7. Vous restez avec nous, l'infotrafic revient dans moins de 4 minutes, je vous rassure. C'est ce premier point, l'un de nos premiers points trafic en tout cas s'annonce concis, en témoigne vraiment les bonnes conditions de circulation que vous rencontrez actuellement sur les axes du Grand Ouest.

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1: Un nouveau point détaillé sur vos conditions de circulation. Et je vous parlais il y a quelques minutes de l'excellent état du trafic à cette heure. Et bien cela reste inchangé pour le moment sur les axes du Grand Ouest, en particulier sur le quart sud-ouest du pays. Si vous circulez cette nuit, peut-être sur la route des vacances, en direction de Bordeaux, d'Agen, Montauban, Toulouse, Narbonne, Tarbes ou encore Bayonne, vous ne rencontrez actuellement aucune difficulté. Alors bien sûr, vous respectez les règles de base sur l'autoroute, à commencer par la règle d'or, bien sûr, celle de rouler sur la voie la plus à droite, et vous n'oubliez pas non plus de mettre votre clignotant lorsque vous entamez un dépassement. Même chose bien sûr pour vous qui circulez sur le quart nord-ouest du pays, où là aussi vos conditions de circulation sont vraiment excellentes. Je vous parlais il y a quelques minutes du côté d'Alençon dans l'Orne d'un piéton signalé sur les voies de l'autoroute A28, alerte désormais terminée. Il reste une difficulté tout de même sur l'autoroute A11 que vous parcourez dans le sens Nantes-Paris. Si vous arrivez à hauteur du kilomètre 123 et que vous souhaitez vous ravitailler sur l'aire Montmirail, eh bien vous serez vigilant puisqu'un véhicule en feu nous est toujours signalé sur cette aire. Véhicule qui ne se trouve donc pas directement sur les voies de l'autoroute, c'est évidemment une bonne nouvelle. Attention tout de même à ne pas vous laisser surprendre. Et puis prudence bien sûr, si vous rencontrez les secours dans ce secteur, bien sûr, la priorité leur revient. Vous n'avez peut-être pas eu le temps de passer en librairie avant de prendre la route des vacances. Eh bien, pas de panique, vous allez trouver un peu de lecture sur certaines aires d'autoroute. Comme chaque été, la Fondation Vinci Autoroute vous propose l'opération Lire, c'est voyager, voyager, c'est lire. Cette dernière est parrainée cette année par l'écrivain Hervé Le Tellier. Nous en parlerons dans un instant dans Marque-Page, après la musique de Dépêche Mode.

0: Dream On, et vous aussi, vous rêvez à l'écoute du 107.7. Merci de votre fidélité, toujours de très bonnes conditions de circulation sur le Grand Ouest. Trois idées de lecture à emporter dans vos bagages, c'est au programme cette semaine de votre marque-page. Trois livres distribués gratuitement sur certaines aires d'autoroute les vendredis et samedis. Présentation avec Francine Thomas.
1: C'est maintenant un must de l'été sur la route des vacances. Lors de votre pause, vous trouvez sur certaines aires des bibliothèques à ciel ouvert et vous pouvez repartir avec l'un des livres qui s'y trouvent. C'est l'opération Lire, c'est voyager, voyager, c'est lire. Orchestrée par la Fondation Vinci Autoroute, elle est parrainée cette année par le prix Goncourt 2020 Hervé Le Tellier et son roman Le voleur de nostalgie fait partie de la sélection. C'est un livre sorti à l'origine en 1992, mais il a beaucoup compté pour lui.
2: J'ai mis en place dans ce livre des dispositifs de narration que j'ai ensuite beaucoup utilisé. J'ai appris à utiliser des styles différents pour chacun des personnages. C'est un roman épistolaire, donc c'est un mode qui a disparu, parce qu'aujourd'hui, s'écrire des lettres, ça n'existe plus. Mais il y a 35 ans, ça se faisait encore. C'est aussi un livre qui parle d'un sujet qui m'intéresse, qui est l'usurpation. La manière dont on peut avoir envie de s'emparer des vies des autres. Et le voleur raconte cette histoire. C'est une histoire d'un homme qui, pensant manipuler les autres, est en fait le dindon d'une farce dont il ne maîtrise absolument pas les tenants et aboutissants.
1: Et notez que le roman se passe en partie en Italie et que vous y trouverez également de savoureuses recettes de pâtes.
3: Ah oui, ah c'est très bon.
1: Hervé Le Tellier a choisi une douzaine d'autres livres proposés aux vacanciers, dont un drôle de voyage effectué au tout début du XXe siècle. La romancière américaine Edith Wharton et son mari ont laissé libre cours à leurs deux passions, la France et les trajets en automobile. Et elle raconte tout cela dans La France en automobile, une sorte de guide Michelin avant l'heure, comme une carte postale qui aurait délicieusement vieilli. Enfin, dans cette même sélection, il y a Alors c'est bien de Clémentine Mélois. La romancière raconte avec beaucoup de tendresse, de délicatesse et d'humour la mort de son père, le sculpteur Bernard Mélois. C'est un texte sur le deuil dont la lecture est contre toute attente extrêmement lumineuse. Et alors, c'est très très bien. On résume, voici trois livres offerts cet été par la Fondation Vinci Autoroute dans le cadre de l'opération Lire c'est voyager, voyager c'est lire. Le voleur de nostalgie d'Hervé Le Tellier. La France en automobile d'Edith Wharton. Alors c'est bien de Clémentine Mélois. Et ces trois livres sont tous édités en poche chez Folio.
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0: 1h24 sur le 107.7, je m'adresse à vous qui m'écoutez du côté de Bayonne, dans les Pyrénées-Atlantiques, puisque vous n'êtes pas sans savoir que les fêtes de Bayonne battent leur plein jusqu'à ce dimanche soir. Et conséquence, eh bien, vous allez peut-être croiser du rouge et du blanc aux abords de l'autoroute. En tout cas, je ne vous le souhaite pas. Pour autant, il peut y avoir un petit peu plus de piétons qu'habituellement aux abords des chaussées. C'est pour cela que je vais vous demander de redoubler de vigilance si vous circulez à Bayonne via l'autoroute A63 en direction ou depuis Bordeaux ou via la 64, l'autoroute des Pyrénées Bayonne-Toulouse. Vous serez particulièrement vigilant, bien sûr, pour la sécurité de ces personnes si tant est que vous en croisiez. Et puis, autre conséquence de ces fêtes, des perturbations doivent être envisagées, notamment pour accéder aux sorties Bayonne-Sud numéro 5 et Bayonne-Nord numéro 6, sortie de la 63. Alors, cette information, elle vous concerne surtout si vous allez circuler de jour, puisque là, de nuit, évidemment, vous êtes moins nombreux sur la route. Je vous retrouve pour un point trafic détaillé à 1h31. En attendant, vous roulez avec Louisa. Un air de vacances avec jet lag.

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1: 1h31, une excellente nuit à l'écoute du 107.7. Excellent, voilà un adjectif qui qualifie bien actuellement vos conditions de circulation, particulièrement sur le quart sud-ouest du pays, où je n'ai pour l'heure pas de difficulté à vous signaler que vous rouliez sur la 89, l'axe Bordeaux-Lyon, en passant par Brive et Clermont-Ferrand, ou encore sur l'A20. Entre Brive et Montauban, en passant par Cahors, tout se passe bien à l'heure actuelle. Même chose pour vous qui circulez sur les axes du centre-ouest. On note tout de même toujours ce départ de feu signalé sur un véhicule arrêté sur l'aire de service Montmirail de l'autoroute A11. Concrètement, c'est pour vous qui avez passé Le Mans en provenance de Rennes ou de Nantes. Vous roulez en direction de Paris et vous souhaitez peut-être vous arrêter, faire le plein. Vous serez méfiant si vous vous arrêtez sur cette aire de repos. D'ailleurs, je vous mentionnais une aire de service, mais il s'agit en réalité d'une aire de repos. Donc, en tout cas, vous restez vigilant, bien sûr, et vous ne vous laissez pas surprendre. Surtout, vous ne cédez pas à la curiosité si vous apercevez des flammes dans ce secteur. Et en parlant d'aire de repos, eh bien, il est peut-être temps pour vous bientôt d'effectuer la pause. Et vous avez bien raison de vous arrêter. Pourquoi pas en profiter pour pratiquer une micro-sieste, un excellent moyen de récupérer, comme vous l'explique Frédéric Pinon. Il est kinésithérapeute et expert en prévention des risques physiques chez Santé Partners.
2: Je me pose 5 à 10 minutes et c'est déjà très bien, toujours en connexion avec l'extérieur. On ne dort pas, on est vraiment là simplement pour récupérer. On entend tous les bruits extérieurs. Alors, la micro-sieste, ça peut se pratiquer dans sa voiture ou sur un endroit calme dans une aire, assis sur un banc, les mains sur le ventre, les épaules détendues, les yeux fermés, la respiration abaissée. 10 minutes de micro-sieste vont permettre de nous donner 150 minutes de concentration retrouvée. J'ai retrouvé un état de forme physique, un état de forme morale et je repars en toute sécurité sur les autoroutes.
1: Et je vous rappelle, la pause est conseillée au bout de 2 heures maximum de conduite.
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1: Allez, vous restez avec nous sur le 107.7 puisque je vous fais jouer dans un instant en ma compagnie. Pour l'heure, vous roulez avec Angèle, dis-le, l'un de ses derniers titres.

Angèle sur le 107.7. Allez, comme promis, il y a quelques minutes, je vous fais jouer, puisque le 107.7 vous offre une escapade en famille au parc Futuroscope Experience. 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Je vous retrouve pour le trafic dans quelques minutes. Vous restez avec nous, ce sera jusqu'après Pink et Garbage. Et puis à ne pas manquer également dans quelques minutes un nouvel épisode de votre rubrique Les desserts de l'été, direction les Landes de Gascogne.

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1: Et on reste méfiant face à cet accident confirmé dès à présent sur l'autoroute A11 dans le sens Nantes-Paris. Vous avez quitté la région nantaise en direction du Mans. Vous passez le Mans direction Chartres et Paris. Et c'est à l'arrivée sur Chartres au kilomètre 56 que cet accident nous est désormais confirmé. Un véhicule arrêté sur bande d'arrêt d'urgence. Le dépanneur doit intervenir dans les prochaines minutes. Vous êtes vigilant, bien sûr, et vous respectez le corridor de sécurité. Donc vous laissez une voie d'écart entre vous et le dépanneur lorsque vous apercevrez ce dernier en intervention. Et puis autre intervention en cours, elle touche à sa fin, c'est sur l'aire de repos Montmirail sur cette même A11, toujours en direction de Chartres et Paris. Je vous parlais il y a quelques minutes d'un incendie en cours sur un véhicule arrêté sur cette aire de repos, kilomètre 123. L'incendie a été maîtrisé, il n'y a plus de danger apparent. Le véhicule doit encore être dépanné, donc bien sûr vous serez vigilant même si vous circulez à faible allure pour permettre la bonne intervention du patrouilleur. Partout ailleurs, ça roule vraiment très bien. Si vous m'écoutez par exemple à Strasbourg sur la 355, depuis Orléans en route vers Clermont-Ferrand ou Saint-Etienne via la 71 ou bien plus au sud du côté de Périgueux sur l'autoroute A89, pas de difficulté à noter. Tout au long de l'été, nous vous emmenons à la découverte des desserts de l'été, des spécialités qui ont le goût des vacances. Et aujourd'hui, direction les Landes de Gascogne pour découvrir le pastis landais, une gourmandise emblématique du Sud-Ouest, souvent associée au moment de fête et de convivialité. Et en parlant de fête, d'ailleurs, une pensée pour vous qui nous écoutez du côté de Bayonne avec les fêtes du même nom. Vous êtes vigilants, bien sûr, si vous prenez la route après les fêtes. On parle des desserts de l'été dans un instant. Après, boulevard désert et Vianney. Et j'ai beau

0: Et chose promis, chose due, direction les Landes de Gascogne avec Christelle Mollon pour notre dessert de l'été.
1: Exact, je suis à Soupros, à mi-chemin entre Dax et Mont-de-Marsan. Et ici, on fabrique depuis 80 ans le...
2: Pastis landais de Soupros.
1: Alors Mathieu, vous êtes la quatrième génération de cette famille Maroc qui a fabriqué cette pâtisserie. D'abord, c'est quoi le pastis landais ?
2: Le pastis landais, c'est la spécialité sucrée de notre département des Landes, qui était autrefois le dessert des mariages et des communions et qui rassemblait les gens lors d'événements et de fêtes.
1: Donc ça n'a rien à voir avec le pastis marseillais, par exemple ?
2: Non, le mot pastis landais, chez nous dans les Landes, c'est en mot patois gascon, le mélange d'un levain naturel avec une pâte à gâteau. Et quand on mélange les deux et que ça fait pousser cette pâtisserie, on appelle ça en patois gascon d'ici le pastis, faire un pastis. Là, comme vous l'entendez, on est en train de pétrir la pâte. Chaque matin, on prépare notre levain dans un premier temps. Par la suite, on enchaîne avec notre pâte.
1: Donc après, on le met dans ces moules là, que votre papa d'ailleurs est en train de trier. Comment on appelle cette forme là?
2: C'est un moule conique qui a la forme du pastis landais traditionnel, que tous les jours on beurre à la main et que une fois la pâte bien poussée et bien levée, on va commencer à remplir ces mêmes moules avec ce geste traditionnel. Tout est fait à la main, le même geste que mes arrière-grands-parents pratiquaient au quotidien chaque jour, et on a gardé ce savoir-faire là également.
1: Puis juste à côté, il y a aussi des perles de sucre qu'on met dessus.
2: Voilà, on a une manière propre à nous de retravailler le sucre en morceaux, et c'est à la forme de ces sucres-là que les clients aussi nous reconnaissent. C'est le geste signature également de la maison.
1: Alors, en quoi c'est un dessert d'été ?
2: C'est surtout un dessert qui rassemble autour de moments de partage et de convivialité. Et ces moments-là, ils se retrouvent beaucoup l'été, avec nos fêtes traditionnelles qui sont ancrées dans la culture locale ici dans les Landes. Donc c'est ça qui fait que c'est un dessert d'été, qu'on est capable également de proposer avec une boule de glace et une petite fraise ou des fruits.
1: Alors on va justement passer en boutique là maintenant pour voir ce qu'en pensent les clients.
3: Ben c'est un petit peu la pâtisserie de l'enfance. Et pour le goûter ou un dessert, c'est parfait à offrir quoi.
1: Et vous le mangez nature? Vous mangez avec une petite boule de glace?
3: Moi je le trouve très parfumé ici, donc je préfère le manger nature. Avec un petit café, c'est parfait.
4: Mais moi ça fait des années que je viens avec mes parents et même mes grands-parents à l'époque. On s'arrêtait sur la route des vacances pour aller sur la côte landaise. Et donc je prends plaisir maintenant à venir en acheter pour manger avec les copains ou avec mes enfants.
5: Petit déjeuner.
1: Avec un petit café?
5: Oui, café ou thé. Et l'après-midi même, des fois au goûter.
1: Si vous aussi vous voulez déguster ce bon pastis landais, la Maison Maroc vous accueille à Soupros, donc dans les Landes de Gascogne. Régalez-vous bien et puis bonnes vacances.
2: Bonnes vacances à tous et bonne route.
0: 1h54, je vous retrouve dans quelques minutes pour les grands titres de l'actualité à 2h, suivi de la météo et du retour au trafic. Je vous rappelle la présence d'un sanglier percuté sur les voies de la 85 dans le sens Vierzon vers Angers. C'est au kilomètre 130 qu'il faut serrer sur la gauche, 8 km avant la sortie 11 Bléré. Vous n'oubliez pas de mettre votre clignotant au moment de vous déporter. Voici Taylor Swift.